0: sommes face à une vieille photo qui montre, je pense, le tout début de cette maison Cruzy, c'est ça?
1: C'est pas le début historique, hein, puisque la maison Cruzy a été fondée en 1880, mais c'est effectivement une photo du site de fabrication ici, sur la zone du Brézé, telle qu'il était en 1956, au moment où la maison Cruzy a déménagé du centre de Clermont pour venir s'installer sur la zone du Brézé.
0: Construction de l'usine Goffredi, à Mijan-Mermoz, sur le champ d'Angélique. Et on aperçoit des angéliques sur ce champ.
1: Et l'angélique étant un des produits un petit peu signature des confiseurs et de la confiserie. Et donc c'est un beau clin d'œil de l'histoire que de penser que voilà, notre site de fabrication ici est basé sur un ancien champ d'angélique. Voilà.
0: L'angélique, ces petits bâtonnets de couleur verte, hein, c'est
1: exactement.
0: Pas de bêtises.
1: Mais il y a beaucoup de particuliers qui ont aussi de l'angélique à la maison.
0: Voilà. C'est la tige.
1: On confie la tige, tout à fait.
0: D'accord. Ouais. Okay. Et aujourd'hui, vous en faites toujours. Vous avez toujours des producteurs d'angélique qui bossent avec vous.
1: Oui, tout à fait. C'est un agriculteur qui vient nous livrer en tracteur chaque année.
0: Au mois d'août,
1: quand la récolte est prête, on se met d'accord avec lui l'année d'avance sur les quantités dont on aura besoin. Et puis il vient nous livrer. On la travaille, on la prépare, et puis après on va la faire confire. Donc c'est un produit auquel on tient beaucoup.
0: Il y a toujours une grosse tradition autour de ça. Enfin, en Auvergne, on offrait des pâtes de fruits. C'était un incontournable.
1: Effectivement, la création de la pâte de fruits a été faite en Auvergne, hein, à la base. La pâte de fruits s'appelait la pâte d'Auvergne. Et c'était vraiment une spécialité, on va dire, régionale. Ce qui a fait que l'Auvergne était une terre de fruits confits, c'est que, on va dire que la noblesse venait, descendait de Paris, dans le 16e, 17e siècle, et venait dans les cures, à Roya ou autre. Ils découvraient, ils dégustaient les fruits d'Auvergne. Et la méthode de conservation à l'époque, hein, puisqu'on n'avait pas toute la pasteurisation, etc., la méthode de fruits, c'était de confire les fruits.
0: Confier,
1: ce qui faisait que, du coup, les confiseurs auvergnats ont prospéré sur la base des gens qui venaient en cure et qui ramenaient leurs fruits à Paris en général. C'est comme ça que la confiserie et le métier de confiseur a démarré en Auvergne.
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0: Bonjour Olivier, vous nous racontez une expérience professionnelle aujourd'hui.
3: Bouille, linguistico-professionnelle. Mais blé. Aujourd'hui, je vais vous raconter l'histoire d'une jeune kiné qui s'est installée à Saint-Thé, toute fraîche diplômée et persuadée que chez nous, tout le monde parlait comme dans les manuels de l'école de kiné. Le travail, pas de souci, elle en a d'abord comme tous les kinés. Mais ce qu'elle n'avait pas prévu, c'était une aide pour les séances de traduction simultanée en gaga. Premier cas, un patient vient pour une rééducation à une prothèse de hanche. Il s'assied, soupire et déclare « Mon problème principal, c'est que j'arrive plus à m'acacasser. » « À vous quoi ?» Qu'elle lui rebique, perplexe, à mettre un cacasson, pardi. Et là, notre kiné reste planté, croyant qu'il parlait d'un nouveau mouvement de yoga, alors qu'en fait, bien sûr, il voulait juste s'accroupir. Deuxième séance de la matinée, deuxième quiproquo. Une patiente entre en se tenant le dos et lui dit « Ma sciatique, elle m'a fait kiné !» La jeune praticienne la regarde, ébahie. « Ah, vous vous êtes découvert une vocation ?» Mais la patiente ne voulait pas dire « kiné » au sens de kinésithérapeute, mais bien « kiné », Q-U-I-N-E-R, qui veut dire « gémir, pleurer, couiner ». La jeune femme s'imaginait qu'à peine arrivée, la patiente voulait lui faire de la concurrence. Troisième épisode, un monsieur arrive, pas très en forme, et déclare « J'ai du mal à me concentrer sur les exercices, j'ai le bas beau depuis quelques jours. » Et la kiné de rebiquer « Mais si vous avez le bas du corps qui est beau, c'est plutôt positif, non ?»« Mais non, kiné, ma blette, avoir le bas beau, c'est ne pas avoir le moral. » Et pour finir, la palme de la consultation la plus confuse, une dame entre et lui dit « J'ai une consulte. » 5 minutes d'incompréhension plus tard, la jeune kiné découvre que « consulte », ici, ça veut dire « ordonnance ». La tata, elle est allée la voir, la jeune kiné. Elle m'a dit qu'elle avait bien progressé, parce que, après 2 mois à Saint-Thé, la kiné lui a dit « Allez, on s'acacasse doucement, tâchez moyen d'y aller doucement pour pas kiner. » Moi, je suis été la voir, la kiné, pour lui remettre le diplôme du grand lauréat.
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1: Alicia Maglio a 33 ans, elle est employée dans les ressources humaines au Luxembourg. Elle a remporté en octobre dernier un concours qui vise à valoriser des femmes aux formes généreuses, le concours de Miss Curvry. Bonjour Alicia.
2: Bonjour Jérémy.
1: Que vous a apporté cette participation finalement à ce concours de Miss Curvy?
2: Cette participation était très importante pour moi. J'ai longtemps eu du mal à accepter mes formes. Pendant des années, je voulais absolument perdre du poids pour m'accepter, être plus heureuse. Et cette aventure a vraiment permis de changer mon regard et d'oser m'accepter telle que je suis aujourd'hui.
1: S'accepter et faire de ces complexes une force, c'est vraiment le but de cette participation?
2: Exactement. C'est bien plus qu'un concours de beauté finalement. C'est vraiment une aventure humaine à travers laquelle on évolue, on se développe. Il y a beaucoup d'ateliers de développement personnel qui sont mis en place par les bénévoles de l'association, parce que je tiens aussi à souligner que c'est une association qui met tout ceci en place, et tout ça permet de faire un vrai travail sur le regard qu'on porte sur soi.
1: Vous parlez beaucoup d'acceptation de soi. À quel moment de votre vie le sujet est devenu un peu central?
2: Je pense qu'après être devenue maman, ça a été central, puisque c'était aussi l'exemple que je voulais montrer à mon fils, de pouvoir s'accepter tel qu'on est, et qu'importe les diversités qu'on peut avoir, s'accepter tous les jours à différents niveaux de sa vie, c'est vraiment quelque chose d'important, et c'est vraiment quelque chose que je voulais montrer en exemple à mon fils, et je pense que la maternité a été un peu un déclic pour moi.
1: De nombreuses personnes sont victimes de grossophobie sur les réseaux sociaux, ça touche aussi bien les anonymes que les célébrités. Pour vous, c'est un facteur de pression, ces réseaux sociaux, ou plutôt un allié pour participer à ce concours?
2: Je pense que les réseaux sociaux, aujourd'hui, on y trouve beaucoup de choses, mais on y trouve aussi une façon et une forme de visibilité. Ça permet de porter ces messages un peu plus haut, un peu plus fort, et de toucher des gens qui peut-être aussi ont du mal à s'accepter. Et donc pour moi, c'est vraiment un vecteur de partager des messages d'acceptation de soi et de confiance.
1: Quel message vous aimeriez justement transmettre aux femmes qui n'osent pas encore s'assumer pleinement?
2: J'aimerais vraiment qu'on puisse en tout cas se voir tel qu'on est, vraiment au-delà d'un chiffre, d'une taille. On est tellement beaucoup de choses, on a énormément de valeurs, et c'est vraiment de se regarder avec beaucoup plus de douceur et de bienveillance, et qu'on mérite toutes, chacune, toutes et tous aussi, puisque ça peut toucher aussi plus largement, de se voir autrement et de porter un regard vraiment bienveillant et respectueux envers son corps.
1: La finale de Miss Curvy France se déroule dans les Landes le 11 avril prochain. Vous y allez avec l'envie de remporter le titre. Quelles sont les différences finalement avec un concours classique comme Miss France?
2: Les différences, c'est vraiment un concours qui va porter sur la beauté des courses. Donc déjà, on se retrouve ici sur une différence. Mais c'est aussi vraiment, comme je le disais, un chemin d'acceptation, et donc c'est un peu la concrétisation de pouvoir aller porter ces belles valeurs sur une scène nationale, et aussi de pouvoir faire briller la région par la même occasion. Et c'est en tout cas avec tout ça que je vais porter les couleurs de la Lorraine en France, avec l'envie de pouvoir faire évoluer les regards justement sur les courbes et sur l'acceptation de soi d'une façon générale.
1: Merci Alicia, à bientôt.
2: Avec plaisir, merci beaucoup Jérémy.
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3: Bonjour à toutes et tous, bienvenue dans Affaires Classées, le podcast. Je vous emmène faire un petit tour deux siècles en arrière. Nous sommes dans la soirée du 1er mai 1827. Un paysan de Barcus rentre de la célèbre foire d'Oloron. Il est abattu par un inconnu. Question, qui lui en voulait donc? Réponse, dans

0: 1er mai, la ville de Laurent-Sainte-Marie organise sa traditionnelle foire au bétail. Un rendez-vous inspiré des grandes foires d'antan et qui attire plusieurs milliers de visiteurs depuis le XIVe siècle. Ce lundi 1er mai 1827, Dominique, un habitant de Barcus, l'a passé, comme beaucoup, dans la capitale du Haut-Béarn. Rentrant seul, à pied, il est 22h lorsqu'il parvient à l'entrée d'un petit pont dit de Choco, à une courte distance de sa maison d'habitation. À peine pose-t-il le pied sur l'ouvrage qu'une soudaine lueur déchire la nuit. Une lueur doublée d'une détonation. Pas de doute, Dominique vient d'essuyer un coup de fusil. Blessé, le fermier tombe en criant « À l'aide! À l'aide !» Au loin, il y a un homme qui court le long du ruisseau enjambant une barrière. Pas de doute, c'est l'agresseur. Marianne, une jeune servante occupée à ses prières, entend les hurlements plaintifs de cet homme qui appelle au secours. La bonne dame s'empresse d'alerter le maître de maison, l'instituteur et quelques paysans qui accourent afin de porter assistance au malheureux, blessé à la poitrine et au bras gauche. Dominique Etchegoyen est transporté à son domicile où le médecin vient lui prodiguer les soins que son état grave nécessite. Au petit matin, le maire de Barcus se rend à son chevet. Il lui demande de décrire en détail ce qui s'est passé. Dominique est formel. L'obscurité l'a empêché de reconnaître l'agresseur qui semblait posté au loin en embuscade. Les gendarmes de Mauléon rappliquent, à leurs yeux, c'est une vraie tentative d'assassinat. Les blessures de Dominique sont graves. Il aurait bien pu y passer.
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0: L'enquête criminelle débute. Dominique jure qu'il ne se connaît aucun ennemi. Ses affaires sont saines et il est, dit-on à l'époque, de bonne mœurs. Les soins appliqués du docteur Alcat et sa constitution robuste lui vaudront une incapacité totale de travail de 20 jours, mais il se rétablira de ses plaies, fort heureusement. À Barcus, l'affaire jette un émoi certain dans la population. À tel point que les rumeurs les plus folles circulent. Certains disent Dominique Etchegoyen décédé, quand d'autres désignent déjà le nom de l'assassin présumé. Dans leur procès-verbal, les gendarmes rapportent en effet que des soupçons insistants circulent sur la personne du premier voisin de la victime, un certain Etcheoun, du nom de la maison basque qu'il occupe ici. Identifié comme étant Pierre Topet, né au village en 1786. Les gendarmes vérifient. Topet traîne la réputation d'être un mauvais sujet, un repris de justice aussi. À peine quadragénaire, il sort de la prison d'Aix où il a purgé 5 années de prison pour des violences graves sur l'ex-amant de sa femme. Et selon la rumeur, il ne rêvait que d'une chose, se faire justice lui-même et expédier en enfer celui qui l'a envoyé derrière les barreaux, un certain Egiafal, qui a passé lui aussi la journée du 1er mai à la foire de Laurent. À Barcus, la clameur publique ne parle que de lui. C'est Topet, alias Etcheoun, le suspect, point final. Certains habitants affirment qu'il a guetté le retour de son rival en se postant aux aguets. Trompé par l'obscurité régnant dans ce chemin creux et sinistre, il se serait trompé de cible, tirant par erreur sur Etchegoyen. Le scénario est séduisant, en apparence.
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0: Les gendarmes ne voient pas qui en voulait au malheureux Etchegoyen. En revanche, la piste menant à Etcheoun semble beaucoup plus fructueuse. Ces derniers temps, par jalousie ou par haine, toutes les occasions étaient bonnes pour chercher querelle à son rival. Une voisine affirme qu'Etcheoun lui a demandé si Egiafal avait bien l'intention de se rendre à la foire d'Oloron. Étonnante curiosité sur l'emploi du temps de son ennemi juré. Mieux encore, le métayer d'Etcheoun affirme qu'il était bizarrement absent de sa maison la nuit du drame. Et ses enfants, ses propres enfants, le confirment. D'ailleurs, personne ne l'a revu depuis. Pour les gendarmes, les soupçons s'accumulent. Plusieurs villageois rapportent qu'Etcheoun se cacherait dans les bois, sur les sommets de l'Aro. Pourquoi diable pareille fuite s'il n'a rien de se reprocher ? Bizarre. Au tribunal de Saint-Palais, le procureur du roi, M. de la Régoyenne, discerne dans cette cavale comme un aveu de culpabilité. Il délivre donc un mandat d'arrêt contre le fugitif dont tout le monde parle, mais que personne ne voit. Il faut dire qu'en Soule, la personnalité de Pierre Topet, alias Etcheoun, laisse peu indifférent. Doué d'une âme ardente, d'une susceptibilité que beaucoup disent excessive, l'homme a connu une jeunesse orageuse. Fâché avec ses parents, sa jalousie l'a conduit à suspecter l'infidélité de son épouse et à assigner un coup de hache au visage de son amant supposé, le fameux Egiafal. À l'époque, nombre de paysans basques s'expriment dans leur langue natale. Peu d'entre eux ont eu la chance d'aller à l'école. À la différence d'Etcheoun qui, lui, a appris le français qu'il parle à la perfection.
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0: Au Pays Basque, Etcheoun passe pour être un poète. Né en pleine période romantique, il est l'auteur de nombreux chants dramatiques, des poèmes émouvants, dont les vers racontent les principaux événements de sa vie, souvent tragiques. Comme son mariage avec une fille de niveau social inférieur. Une union qui a déshonoré sa famille alors qu'il n'avait que 20 ans. Vexé, son père l'avait menacé de le déshériter. Couchant ses malheurs sur le papier, le jeune homme devint poète et écrivain. Quand son épouse le trompa, Etcheoun se mit à écrire sur le thème de l'amour trahi. Un sujet cher aux auteurs romantiques, mais ses écrits vont aussi se retourner contre lui. Alors qu'il est en cavale après les coups de feu tirés le 1er mai contre son voisin Elchegoyen, le poète se console en écrivant quelques vers. Planqué dans une cabane de berger, il compose un chant qui deviendra célèbre et dont voici le dernier couplet. Dans le village de Barcus, ne cherchez pas Etcheoun, vous qui, désirant l'arrêter, être à sa poursuite, il compose des chants à Iguélou, désignant ainsi le lieu de sa cache. Il n'y a pas de plus beau pâturage en Soule, conclut-il. Mais quand les gendarmes mettront la main sur ce poème, ils vont l'utiliser contre lui comme une pièce à conviction, à charge. Etcheoun est en effet interpellé 4 mois plus tard chez un notaire de Tardets alors qu'il s'apprêtait à signer un acte de vente par lequel il tentait de mettre sa propriété de campagne à l'abri de ses créanciers. Redoutait-il que la justice la confisque au cas où il serait reconnu coupable de la tentative d'assassinat sur Etcheoun, son voisin, la nuit du 1er mai 1827.

0: 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Son procès aux assises s'ouvre le 18 août 1828 dans les murs du Parlement de Navarre, à deux pas du château palois. Vu la personnalité de l'accusé, l'audience défraie la chronique judiciaire. Ce n'est pas tous les jours, en effet, qu'on juge un poète écrivain. Face aux 12 hommes tirés au sort comme jurés, l'accusé a préféré s'habiller avec de misérables haillons. Lui qui est propriétaire de sa ferme, un luxe rare pour l'époque, il joue le pauvre. Une foule de dames élégantes se masse dans les rangs du public. Face à l'exposé de l'avocat général, M. Lamothe Duncan, Etcheoun ne varie pas. Il est innocent, voire persécuté. Ses malheurs datent de son mariage, clame-t-il dans un français excellent. Et tandis qu'il purgeait une peine de prison, sa femme a, dit-il, continué à le tromper avec son rival, le sieur Ediafal. Une fois libéré de la prison d'Aix, Etcheoun trouva l'amant de son épouse installé dans son propre lit, régnant en maître chez lui. Il le mit certes à la porte, mais l'accusé poète peinait à calmer sa peine. Scélérat, tu buvais mon vin, tu mangeais mes jambons, tu devrais être à ma place, lance-t-il plein de haine à Ediafal, qui est cité comme témoin à la barre de la cour d'assises. Pour l'accusation, ce récit de souffrance, de haine, illustre à merveille le mobile du crime. Le soir du 1er mai 1827, selon l'avocat général, Etcheoun voulait faire la peau à Ediafal, et il l'a patiemment attendu, en guet-apens. Et c'est par erreur, parce qu'il faisait nuit, qu'il s'est trompé, faisant feu sur Dominique Etchegoyen, qu'il faillit bien tuer. En leur intime conviction, les jurés vont pourtant absoudre le poète sultan au malheur. Etcheoun est acquitté. Il rentre à Barcus le soir même.
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0: 1er mai, jour de foire. C'était ce rendez-vous avec l'histoire en 1827 du côté de Barcus. Je vous retrouve dans un prochain numéro à la rencontre de la Deuxième Guerre. La Deuxième Guerre mondiale et un épisode qui s'intitulera « Mort aux traîtres ». Nous sommes en février 45. Les Allemands ont quitté le Béarn, le Pays Basque. Et pourtant, on juge à Pau un traître qui a livré aux Allemands les deux frères du célèbre cancérologue Léon Schwarzenberg. De quoi s'agit-il? Réponse dans un prochain numéro. À bientôt.
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4: Itinéraire bis à Chablis cette semaine, et aujourd'hui je me suis arrêtée à l'obédiencerie du domaine La Roche, ici à Chablis. Margot Meunier, bonjour.
5: Bonjour.
4: Vous êtes responsable marketing, communication, domaine La Roche. Une obédiencerie, Margot, c'est quoi?
5: Alors, une obédiencerie, c'est un ancien monastère qui recueillait les chanoines de l'ordre de Saint-Martin de Tours, et donc qui louait obédience au Seigneur, donc un lieu de prière et également un haut lieu de vin.
4: Ici, on est à l'origine des vins de Chablis, c'est ça?
5: Exactement, l'obédiencerie est le berceau des vins de Chablis. Il faut imaginer que les chanoines sont arrivés à Chablis, ont cultivé la vigne et ont vinifié les vins ici à l'intérieur de nos caves pour la première fois.
4: On est dans une cave très très ancienne ici.
5: Tout à fait, la partie la plus historique est datée du 9e siècle.
4: Et ici, on entrepose quel type de vin de Chablis?
5: Au domaine La Roche, on est fiers de continuer de vinifier, d'élever l'intégralité de nos premiers grands crus dans ces caves, qui nous permet de perpétuer cet héritage de plus de 1000 ans et d'avoir une qualité exceptionnelle au niveau des vins.
4: Cette obédiencerie, elle est ouverte à la visite et au public?
5: Tout à fait, on a à cœur de faire vivre et de partager cet héritage et ces monuments. Donc nous accueillons le grand public sur des créneaux fixes deux fois par jour tout au long de l'année, et nous disposons aussi également de différentes prestations qui peuvent être sur mesure ou à la demande.
4: Qu'est-ce qu'on explique? Quelle est l'histoire que l'on raconte aux visiteurs?
5: Lorsqu'on reçoit des visiteurs, on leur fait partager l'histoire de l'obédiencerie et du domaine La Roche. C'est un voyage de plus de 1000 ans d'histoire à travers l'héritage culturel et vinicole que l'on détient.
4: Et puis on peut voir et peut-être retoucher quelques grandes bouteilles.
5: Tout à fait, on a la chance d'avoir une vinothèque assez exceptionnelle, aussi bien en qualité qu'en démonstration. Donc c'est possible de découvrir des flacons aussi bien en format que des vieux millésimes que vous ne pouvez pas trouver partout.
4: Et puis un magnifique, exceptionnel pressoir.
5: Exactement, lors de la visite, vous êtes amené à découvrir un pressoir authentique du XIIIe siècle à l'intérieur de nos cases. C'est vraiment une découverte grandiose et qui retrace des siècles d'héritage vinicole en Bourgogne et particulièrement à Chablis.
4: Ici donc le berceau de ce vin exceptionnel qui est le Chablis, et puis c'est un endroit qui vit toujours.
5: Exactement, donc toutes les équipes se rendent quotidiennement dans les cases, que ce soit pour faire visiter au grand public ou que ce soit pour veiller sur le bon déroulement des vinifications et des élevages de nos vins.
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4: Itinéraire bis à Chablis, et aujourd'hui on ne va pas parler de vin à Chablis, on va parler de bière. Alexis Madelin, bonjour.
6: Bonjour.
4: Nous sommes aux bières Madame. Ces bières Madame, Alexis, elles sont nées comment et quand ?
6: Eh bien, elles sont nées il y a bientôt 10 ans, donc c'était en octobre 2016, la fondation des bières Madame, avec une première bière qui s'appelait la Porte Romane.
4: C'est plutôt étonnant de voir une entreprise, une microbrasserie comme ça, dans une des capitales du vin français.
6: Oui. Aussi, bien sûr, mais moi j'ai des origines viticoles, vigneronne, et du coup ça me semblait absolument normal pour moi de créer une brasserie ici. Et on retrouve beaucoup de similitudes entre la bière et le vin. On parle de fermentation, de mise en bouteille, de refermentation en bouteille, de méthode champenoise, donc on a beaucoup de similitudes, d'accord, mes boissons, donc mes bières, dans le cas concret, et puis bien sûr ça reste des produits plaisir qu'on peut consommer entre amis, en famille. Sans problème.
4: Et qu'on consomme bien sûr avec modération. Les caractéristiques des bières Madame, quelles sont-elles, Alexis ?
6: Alors les caractéristiques principales, c'est bière avec une bulle très fine, une aromatique, une belle longueur en bouche, parce que justement pour faire le parallèle avec le monde du vin, on fait un élevage sur l'île, donc en bouteille, et ce qui permet d'avoir des bières très aromatiques avec de la matière.
4: Et une belle gamme.
6: Et une gamme maintenant qui s'est bien densifiée depuis le démarrage il y a 10 ans, puisqu'on a aujourd'hui une dizaine, voire un petit peu plus de bières qui étudient un peu tous les styles, les grands styles des bières françaises et internationales, et aussi des bières un peu plus impactantes sur le territoire, puisqu'on a des bières qui sont élevées en fût de chêne, donc des fûts de Chablis, des fûts de Bourgogne Rouge, qu'on élève à la manière d'un vin. 10, 12, 15 mois d'élevage en fût, voilà.
4: Je voudrais qu'on parle ici de l'établissement où on se situe. C'est un établissement qui est presque neuf.
6: Oui, au début on a recherché pour s'installer en centre-ville, dans un bâtiment ancien, mais c'est compliqué à trouver quand même. Donc on s'est installé là où on a trouvé, donc un petit bâtiment au début, et en 2016, et ensuite on a agrandi en 2020-2021 pour avoir aujourd'hui une belle surface et de production et de vente, puisqu'on a aussi un bar maintenant avec de quoi accueillir également des séminaires d'entreprise.
4: Voilà, les bières pression, des tables où on peut déguster et quelquefois même manger, dîner.
6: Eh oui, on peut faire un petit peu tout ce qu'on veut, puisqu'on a même de la musique, des soirées musicales, des concerts de rock, de musique celtique, avec de la bière, ça se marie très très bien.
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4: Itinéraire bis, toujours à Chablis cette semaine, et aujourd'hui j'ai décidé de m'arrêter au musée Vinéa Passion. Alexandre Gautrin, bonjour.
7: Bonjour à tous.
4: Ce musée, Alexandre, il porte bien son nom puisque vous avez réuni ici le fruit d'une vraie passion, le vin.
7: Oui, exactement. Et j'ai commencé de collectionner les outils de la vigne et du vin dès mon plus jeune âge, à l'âge de 16-17 ans, jusqu'à aujourd'hui, et j'ai 48 ans.
4: Alors, on va parler de ce musée. Il est sur deux étages, c'est ça ?
7: Il est sur deux niveaux. Et le musée Vinéa Passion retrace l'évolution de la vigne et du vin depuis le 19e jusqu'à nos jours. On a environ 3000 objets, à peu près, il faudrait les recompter, ce qu'on en rajoute toujours. Hein, quand on trouve de nouvelles pièces, on les rajoute. Mais bon, ça fait déjà une collection assez conséquente.
4: Des pièces qui sont les vôtres, vous l'avez dit, mais qui vous sont données, que vous achetez, que vous trouvez où ?
7: Toute ma collection, c'est dû à 30 ans de chine sur les brocantes, les vigneronniers, les foires aux outils spécialisés. En fait, un vrai métier d'outil de la vigne et du vin.
4: Et c'est important pour vous d'ouvrir ce musée pour les montrer au grand public et pour expliquer ce qu'était le travail de la vigne.
7: Ben oui, c'est très important de déjà premièrement de mettre en valeur les outils d'autrefois que les anciens utilisaient pour faire voir l'évolution en laquelle nous en sommes arrivés aujourd'hui avec des outils ultra modernes par rapport à il y a 150 ou 200 ans. Hein.
4: On peut donner des exemples là autour de nous. On a un gros pressoir qui date du début du XXe siècle, c'est ça?
7: Oui, ben ça c'est une particularité, c'est peut-être l'outil le plus vieux du musée. On ne peut pas le dater parce que ce sont des outils qui sont fabriqués artisanalement. Il y a des visseries faites à la forge, enfin vraiment des belles choses.
4: Combien de mètres carrés vous avez ici, Alexandre?
7: Environ 800 mètres carrés.
4: Et une salle de projection également?
7: Oui, effectivement, une salle de cinéma sur un grand écran. Pour y parler du vignoble de Chablis, on a une vidéo autre sur les gelées de printemps, la nuit.
4: Et puis ici, il y a également un petit train touristique, Alexandre.
7: Alors oui, c'est une activité qu'on propose depuis 2 ans. Découvrir le vignoble de Chablis en petit train touristique et le village de Chablis. Tout ça, c'est une balade qui dure environ 1 heure. 30 minutes dans les vignes, 30 minutes dans Chablis. Et tous les édifices où on passe dans Chablis sont commentés.
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4: Itinéraire bis à Chablis. Aujourd'hui, on va parler de patrimoine. Je suis en compagnie de Joël Bouchard. Joël, bonjour.
8: Bonjour.
4: À 100 ans peut-être. Nous sommes à la collégiale Saint-Martin et avec vous, on va parler de l'association Chablis Terre d'Histoire. Cette association, quels sont ses buts, ses missions?
8: Je dois déjà commencer par le commencement, c'est-à-dire elle a été créée en 2019, qui n'est pas si ancien, et ça n'a l'air de rien, mais à l'heure actuelle, nous voilà rendus à 70 adhérents et c'était notre objectif de parler patrimoine, de parler histoire et de parler richesse et intérêt de notre histoire.
4: Parce que Chablis, ce n'est pas que le vin.
8: Alors, Chablis, ça n'est pas que le vin, mais c'est quand même principalement le vin. On tourne autour du vin dans les recherches que nous faisons, dans les découvertes que nous faisons.
4: Alors ici, on est dans la collégiale, Joël, et eh bien, il y a eu des recherches de fait et des choses extraordinaires de découvertes, on peut le dire.
8: Quand on dit découvertes, c'est en fait des choses qui étaient au vu et au su de tout le monde depuis quasiment le 19e siècle, à savoir des toiles, des tableaux de grands noms de la peinture française, déjà comme Pierre Mignat, ensuite Philippe de Champaigne, qui était le portraitiste officiel du roi Louis XIII, et une toile attribuée au peintre Bassano, qui est une référence de la Renaissance italienne.
4: Lorsque j'ai poussé les portes de cette collégiale Saint-Martin ici à Chablis, je me suis aperçu que ce très beau monument, je pouvais le visiter grâce à mon téléphone.
8: Alors ça a été un de nos... une belle victoire de l'année 2024, au cours de laquelle nous avons réussi à faire référencer par le site Belles Églises, qui est d'envergure nationale, notre collégiale Saint-Martin. Donc nous avons fourni à Belles Églises toute la documentation technique, architecturale, historique, etc., qui est actuellement, maintenant, à disposition du visiteur, numérique, entièrement gratuit.
4: Et puis en parlant de cette association, moi je suis allée faire un petit tour sur votre site internet, et là, il est magnifique. Avant de venir visiter Chablis, regardez-le.
8: Je vous ai parlé de 2019, la création de notre association, ça a été notre tout premier objectif, première réalisation. On trouve sur ce site toute la documentation, l'explication, la vitrine de ce qu'est l'histoire de Chablis, avec des éléments documentaires qui n'ont jusqu'alors jamais été publiés, donc d'un intérêt majeur.
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4: Itinéraire bis à Chablis cette semaine, et vous l'attendez tous, c'est la partie gourmande de ma balade. Ici à Chablis, je suis à la boulangerie-pâtisserie, le pilier de Chablis dans la famille Boucher. Je voudrais Amandine, bonjour.
9: Bonjour.
4: Présentez-vous à nos auditeurs. Ici, on est dans une affaire totalement familiale.
9: Oui, je suis la fille de la maison. Ma maman est la chef pâtissière de l'entreprise et mon papa, chef boulanger.
4: C'est pour ça, dites-moi, qu'ils vous ont prénommée Amandine.
9: Je pense que ça vient un peu de là. C'était soit Amandine, soit Charlotte.
4: On va parler des spécialités de la maison. Alors ici, quand on rentre, on a envie de tout manger. On va commencer par les spécialités de pain, là, qui sont juste à côté de nous, si vous le voulez bien, Amandine.
9: Oui, alors en spécialité de pain, donc, on peut retrouver chez nous donc, la tradition. Après, on a tout ce qui est pain spéciaux, donc le pain au maïs, le bûcheron, qui est un petit peu plus prononcé en goût, le 7 céréales et plein d'autres variétés.
4: On passe à la pâtisserie. Je suis dans mon élément, moi, ici. Hein.
9: Moi aussi. Alors, bah, la pâtisserie, on fait tout ce qui est pâtisserie classique, on va dire pâte à choux, tartelettes, et puis gâteaux un petit peu plus travaillés.
4: Et c'est la maman qui les fait.
9: Exactement.
4: Et puis, les chocolats, avec un chocolat qui a donné son nom à cette boulangerie-pâtisserie, c'est le pilier de Chablis.
9: Oui, c'est ça. Alors, le pilier de Chablis, c'est vraiment notre spécialité ici. C'est une marque qui est déposée, donc qui existe déjà depuis plus de 30 ans maintenant. Donc, c'est un bonbon de chocolat, donc avec un enrobage chocolat noir, lait ou blanc. Et à l'intérieur, on trouve une ganache pralinée au marc de Bourgogne avec des raisins macérés au ratafia.
4: C'est une recette qui existe depuis plus de 30 ans. C'est une recette qui a été transmise à votre maman, votre papa ?
9: Exactement, on a repris la recette avec la boulangerie.
4: Il y a d'autres spécialités gourmandes comme ça ? On m'a dit qu'on se déplaçait le dimanche pour la gougère de la boulangerie-pâtisserie, le pilier de Chablis ici.
9: C'est vrai que le dimanche, c'est le jour du marché ici à Chablis. Et la gougère, bah, c'est quelque chose qui accompagne parfaitement le Chablis. Donc le dimanche, oui, c'est une grosse journée gougère. Et en période estivale, on la détourne aussi avec des lardons, de l'andouillette, de l'escargot, tout ce qu'il faut.
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1: Nous sommes de retour dans la famille. En ce moment, il fait beau, il fait froid. Ben, on est dans le nord, il y avait un indice. Et en plus, il y a un vent de voleur. C'est une situation que j'aime peu parce qu'en général, quand on dit « Oh, il fait froid », on nous répond « Ben non, c'est pas froid, c'est le vent qui est froid ». Je pourrais la taper, la personne qui me dit ça. Parce que la conséquence directe du vent froid, c'est qu'il fait froid. Du coup, avance et ferme le gif. Donc, je résume. Il fait froid, mais il fait beau. Il y a quelqu'un qui a allumé la lumière et d'un coup, vous voyez votre cousine enlever son manteau, tirer sur son col et pousser un soupir. Je sais pas ce que j'ai étouffe d'un coup. Et son mari de répondre, qu'est-ce que t'as tes vapeurs de belle-mère? Ne paniquez pas, oui qu'ils aient fait là pour vous aider. Je vous comprends, ça surprend. Bon, ce n'est pas très 21e siècle comme expression. Mais c'est celle qu'utilisait ma grand-mère quand elle avait une bouffée de chaleur. Ou quand elle remarquait que quelqu'un avait anormalement chaud. Cocteau, tête rouge, t'as des vapeurs de belle-mère ou quoi?
2: Définition.
1: Les vapeurs de belle-mère sont originellement les bouffées de chaleur dont souffre la majorité de la gente féminine lors du dérèglement hormonal conséquent de l'arrivée de la ménopause. Quand je parle des filles et de leurs soucis, en général, je préfère partir dans le médical par les temps qui courent, c'est plus sûr. Et puis c'est imagé, parce que dans l'esprit de ma grand-mère, que je rappelle est enterrée au cimetière de l'Est depuis les années 80, je le replace dans le contexte. Hein. La ménopause atteignait essentiellement les belles-mères. Ou si vous préférez, si t'es belle-mère, t'es forcément ménopausée. Et je tiens à préciser qu'elle disait ça aussi aux hommes. Mais quand est-ce que ça peut vous arriver d'avoir des vapeurs de belle-mère, par exemple?
2: Exemple.
1: En écoutant le discours de Vladimir Poutine, en s'apercevant que son match Tinder, ben, c'est sa sœur, avec leur nouvelle mode de pas mettre la photo en plus. Et alternative à vapeur de belle-mère, il y a j'ai chaud, je crois que je viens de buer.
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0: 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On doit faire un reportage avec les R3, donc au Carnon, mais je ne sais pas sur quel terrain ils sont.
1: Ils vont venir là ou là-bas?
2: Là, le terrain ici est allumé
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3: Virginie et vous.
4: Il y a quelques jours, le monde du football héraultais a vécu un moment historique. Quatre clubs étaient en effet en 7e tour de la Coupe de France.
5: Le numéro que vous demandez n'est pas attribué.
4: Pointé foot pour ceux qui n'y voient pas très clair. En gros, on part des professionnels de la Ligue 1, 2, 3, ensuite les semi-pros avec les nationales 1, 2, 3, et les amateurs avec les régionales et départementales 1, 2, 3. La Coupe de France a cette particularité qui permet aux équipes de toutes les divisions de s'inscrire et de se rencontrer entre elles. Avoir quatre clubs à ce niveau de la compétition est donc dingue. Quelques jours avant leur élimination, je suis allée à l'entraînement des R3 de l'Union Sportive Moggio-Carnon. Rendez-vous à la Plaine des Sports de Moggio, un mercredi soir, 19h. Il fait déjà bien nuit. Tous les terrains sont allumés, ça joue dans tous les sens. Arrivé sur le bord du terrain avec Mathis, le technicien du son, on tombe sur Mehdi, le directeur sportif du club. Posté juste à la sortie du vestiaire, il voit tous les joueurs arriver.
6: Il y a des gens qui préparent la buvette, qui préparent tout. Quand vous finissez le match, première chose que vous faites, c'est leur dire bonjour, vous mangez un morceau, vous dites bonjour à tout le monde, le respect c'est...
4: Tout en regardant les joueurs faire des ongles et des passes en attendant le coach, je demande à Mehdi depuis combien de temps il est au club.
6: Moi je suis resté pendant 30 ans à Van Nagel.
4: Après
6: je suis parti dans un gros club à Palavas, R1, tout ça là. J'ai fait 2 ans, puis après ceux qui sont venus me chercher ici. Et la politique d'ici m'a pas plu, je suis reparti. Ils sont revenus me rechercher.
4: La politique a changé ou quoi?
6: Ouais.
4: Ah oui, d'accord. Mais c'est quoi le boulot d'un directeur sportif?
6: Tout en coordination des éducateurs, des joueurs. Quand il y a un problème, au lieu de prendre le fou avec l'entraîneur, de venir me rencontrer, discuter.
4: D'accord.
6: Faire les planifications des matchs à l'extérieur quand on se déplace, tout gérer, tout.
4: Ah oui, c'est un sacré boulot.
6: Ah oui.
4: Et ça, c'est du bénévolat?
6: On me paye mes frais d'essence,
4: oui, d'accord.
6: Mais après, je n'attends pas ça pour vivre.
4: Oui, d'accord.
6: Moi, j'ai un boulot.
4: Vous faites quoi dans la vie?
6: Je suis responsable de maintenance dans une grosse société, Van Nagel.
4: Et donc, le foot, ça a toujours été votre truc?
6: Ah, toujours. Toujours.
4: Vous avez toujours fait deux métiers tout le temps?
6: Ah oui, moi, le foot, c'était... j'ai joué, j'ai entraîné.
4: Il n'y a jamais eu de truc de quand je serai grand, je serai Zidane?
6: Les Zidane, il y en a... On croit tout le monde des Zidane, mais il n'y en a pas beaucoup. Hein. Oui. Après, il y a des regrets, bien sûr, parce que nous, quand on a notre époque, on avait des copains, et quand tu avais tes copains, tu restais avec tes copains, j'aurais pu partir ailleurs, hein. Je dis la vérité, j'aurais pu partir ailleurs. Et quand les copains du village et tout, bon, après, c'est des choix, quoi, c'est la vie. Hein, ça.
4: Et les copains, ils sont toujours là?
6: Oui, je les vois toujours.
4: Ah bon, alors ça va la peine peut-être.
6: Non, mon collègue, c'est...
4: On ne sait pas si Mehdi aurait été un grand joueur pro, mais comme directeur sportif du club amateur de Moggio-Carnon, il fait l'unanimité. 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
7: 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Aujourd'hui, Philippe, rencontre et dégustation au programme en Haute-Savoie à Balaison.
8: Balaison, dans le Bas-Chablais, on domine le lac Léman. Et là, nous rencontrons Henri Détourche, il est viticulteur, producteur d'un vin tout à fait exceptionnel. Un vin qui est déjà appellation depuis 1948, c'est le fameux Crépy, ah, évidemment. Oui. Aujourd'hui, on le connaît sous le nom de l'AOP, appellation d'origine protégée, Vin de Savoie Crépy aujourd'hui. Et Henri nous rappelle que le Crépy a été un temps la seule appellation d'origine contrôlée en Pays de Savoie, avec un autre vignoble très connu, Laurent.
7: La Roussette.
8: La Roussette de Frangy, bravo.
7: Eh oui. Alors c'est quoi le Crépy?
8: Alors le Crépy, c'est d'abord un cépage Chasselas. On l'a déjà dit, mais un cépage qui se plaît énormément sur les bords du Léman, vu les conditions climatiques. Et Henri nous explique qu'il s'agit d'un cépage de première époque, qui a un cycle de végétation très court. Et comme on est à 500 mètres d'altitude, il lui faut beaucoup de soleil, qu'il soit bien exposé, contrairement au cépage Chardonnay, Laurent, que vous connaissez aussi. Et là, on trouve le Crépy uniquement sur 3 communes, Douvaine, Balaison et commune d'à côté, Laurent, peut-être.
7: Ça doit être Loisin.
8: C'est bravo. C'est Loisin à côté, 3 communes. Et en tout, il y a 85 hectares de production de ce bon Crépy. Henri nous explique qu'il y a aussi des contraintes de production. Ils doivent produire pas plus de 72 hectolitres à l'hectare. En gros, 85 hectares, ça sont deux hectolitres, faites le calcul, c'est 4 500 hectolitres crépi par année, c'est le calcul.
7: J'ai jamais été bon dans ce genre de calcul. Hein. Quelles sont les qualités du crépi?
8: Je vous vois bien, Laurent, c'est un vin tranquille. C'est un vin blanc qui n'est pas pétillant, comme vous. C'est un vin à boire rapidement. Attention, un vin frais, comme on dit. Il faut le boire dans les 2 ans qui suivent la mise en bouteille. Ah. Parfois, il se boit encore un peu plus vite.
7: Pas un vin de garde, alors?
8: Pas un vin de garde, pas du tout. Il ne faut pas attendre pour le boire, nous dit-il. C'est un vin léger qui a un goût, tenez-vous bien, de pierre à fusil, on aime ces expressions-là, ou de violette, selon les années, et parfois même, Laurent, il sent l'aubépine, l'abricot, ou même la brioche. Imaginez.
7: On peut le prendre au petit déjeuner,
8: ce matin, pour votre matinale. Ouais. C'est un vin extrêmement agréable, qui se boit facilement, et c'est surtout pas un vin gras, nous dit-il. Un vin gras, ça nous fatigue, nous dit Henri. Et il s'accompagne merveilleusement bien des poissons du lac, des filets de perche, des fondus, des raclettes. Et aujourd'hui, ce domaine continue, domaine de Sénoche, famille d'Éturges, ils sont en agriculture bio. Voilà, tout sur le vin. Crépi, le bon vin à consommer avec
7: modération,
8: évidemment.
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2: Bienvenue dans Décibel, Joachim. Je suis trop, trop contente qu'on se retrouve ce soir.
3: Je suis content d'être ici. Chez toi, c'est tellement bien ici.
2: C'est vrai, t'es bien. Alors,
3: bon, comme à la maison.
2: Tant mieux. Ah ben voilà, on va faire ça. Surtout que, comme dans une excellente soirée à la maison, quand tout le monde est très détendu et commence à raconter sa vie, son œuvre,
3: oui,
2: c'est ce qu'on vit dans ton bouquin.
3: Oui.
2: I love my DJ life. Et je le dis vraiment, je ne te connaissais pas aussi bon conteur.
3: Ouais.
2: Vraiment, en lisant ce bouquin, on fait, alors évidemment, ton parcours, mais du coup, le parcours des musiques électroniques en France depuis 40 ans.
3: Voilà, l'idée, c'était ça, de regrouper dans un album 40 ans de passion de musique électronique et puis expliquer comment notre métier de DJ a évolué, tu vois.
2: Ouais.
3: Et comme je suis un archiviste et que j'avais la chance d'avoir conservé tous les enregistrements, les premières photos, les premières vidéos,
2: ouais,
3: j'ai dit, ce serait quand même bien de faire un livre un peu interactif et de regrouper ça au sein d'un livre où tu as le temps d'écrire, parce que c'est aussi ce que j'ai adoré dans le fait de se livrer et de prendre le temps d'écrire, c'est qu'on a une langue française qui est magnifique, qui nous permet de choisir vraiment des mots sur mesure, tu vois, vraiment, et j'ai pris le temps de m'exprimer parce que bien souvent, on est dans une société où on n'a que 17 secondes pour s'exprimer, 13 secondes, 12 secondes, et donc là, je me suis dit, mais là, je peux raconter à fond une histoire, et puis en plus je peux rendre cette histoire en plus interactive avec un petit QR code que tu vas scanner, et puis avec ton smartphone tu vas aller voir la vidéo qui correspond à la page que je suis en train de raconter.
2: C'est ça, la vidéo, le son,
3: l'audio, ouais, bien sûr.
2: C'est pour ça que c'est vraiment un livre, alors qu'il se regarde aussi parce qu'il est très richement illustré,
3: oui,
2: beaucoup de photos, et donc oui, il s'écoute puisque voilà, grâce au QR code vous allez trouver des trésors.
3: Ouais,
2: tu dis au tout début du bouquin, en aidant mon père à fabriquer ma première régie DJ il y a 40 ans, j'étais loin de m'imaginer que j'aurais un jour, donc 528 pages de souvenirs et d'anecdotes liées à une vie guidée par la musique. Tes parents, ils sont là au début du bouquin,
3: oui,
2: Alain,
3: sûr.
2: Marie-Christine.
3: C'est vrai.
2: C'est pour ça, c'est évidemment, oui, une vie, une carrière, beaucoup de musique, beaucoup de technique, mais il y a aussi beaucoup de cœur, beaucoup d'émotions.
3: Ouais, passion, hein. C'est une passion, j'ai eu vraiment la chance d'avoir des... Mais... Enfin, pour moi, on tombe amoureux de la musique. Sinon, on dit souvent, on peut tomber amoureux d'une musique. Il y a un vrai rapport affectif, mais passionnel à la musique.
2: Oui, hein.
3: Et c'est vrai que quand j'ai les premières lignes qui ouvrent ce livre, ça explique effectivement que j'étais bien loin de penser que je pourrais en faire toute ma vie, parce que pour moi, la musique était vraiment une passion qui, au tout début, quand tu es bénévole, c'était
2: bénévole, radio pirate.
3: Mais non, ça me coûtait de l'argent parce que juste pour acheter des disques, acheter du matériel, se déplacer, faire des soirées, il était hors de question pour moi de faire payer les gens, parce que c'est ce que j'aimais le plus. Et puis un jour, on te donne la possibilité d'avoir ton hobby, ta passion, et en plus t'es payé. Tu te dis, mais c'est incroyable, c'est-à-dire que non seulement je peux faire un truc que j'aime tous les jours, et en plus je vais toucher de l'argent. Et puis la chance fait que tu en fais de plus en plus, tu commences à acquérir de l'expérience, tu rencontres les bonnes personnes au bon endroit, avoir une bonne étoile qui te suit, et puis un jour, tu te retrouves, tu es passé du garage de chez tes parents, enfin des garages de chez mes parents où je fais une fête pour mes 10 copains, et puis 20 ans après, tu te retrouves dans un stade au Mexique pour 80 000 personnes, et tu fais danser 80 000 personnes, tu t'es dit, mais tu vois le parcours en 20 ans, c'est juste incroyable. Je voulais raconter ça au sein d'un bel objet, d'un beau livre.
2: I love my DJ life, et c'est vrai que la DJ life de Joachim Garraud, elle n'est pas banale, ne serait-ce que par ton éclectisme. Joachim Garraud and Friends, sorti en 2024.
3: Techno, c'est parti.
2: Voilà, complètement techno.
3: Ah oui, c'est sûr. Ça fait danser. Hein.
2: Direct. Le titre du morceau XWBBIHC.
3: Alors, je suis tellement content que tu fasses ça. Parce que quand j'ai écrit cet album, je me suis dit, il faut que je fasse 14 titres qui sont imprononçables pour quelqu'un à la radio.
2: Et donc, il a démarré à la radio, Joachim. Donc, il me dit, tiens, les animateurs, je vais les faire galérer un peu.
3: Parce que je disais, attends, pourquoi je vais chercher un titre facile? On va donner que des titres. Et tu regardes les 14 titres,
2: c'est
3: que. Même si t'es polonais,
2: non,
3: c'est que des consonnes. Il y a une voyelle.
2: Une voyelle de temps en temps. Donc Joaquin Garraud, c'est ça, c'est techno. Mais c'est aussi des remixes de Kylie.
3: Ah oui, l'australienne.
2: Et c'est évidemment une collaboration dingue, et t'en parles beaucoup dans le livre, avec David Guetta. Quand même, c'est un truc qui caractérise beaucoup ta carrière, l'éclectisme, et de ne pas être snob. C'est-à-dire que tout ce que tu aimes, tu n'as pas de plaisir caché, tu n'as pas de guilty pleasure en musique. Toi, tu assumes tout ce que tu aimes.
3: Oui, je suis très naïf.
2: Ouais, mais je trouve que c'est hyper rafraîchissant. Et quand on voit tes débuts, on comprend. On te voit voilà, dans une boîte de nuit à 30 km de Nantes, ça s'appelle Les Mille et Une Nuits. Alors quand il vous dit qu'il est archiveur et qu'il a tout gardé, je vais même vous dire, il est zinzin. J'ai même, il y a le flyer de la soirée, Joaquin, votre nouveau DJ.
3: Ouais, mais parce que...
2: Voilà.
3: Je pense que c'est important de raconter la vérité.
2: Oui.
3: Et puis la vérité, c'est un parcours. Il y a des fois, tu fais des... Je vais même pas dire des fautes de parcours, parce que ça fait partie de ton expérience. Et je vais te dire, le flyer, j'étais super fier d'avoir mon nom sur un flyer.
2: Ben oui.
3: Alors c'est marqué votre nouveau DJ, c'est un peu ringard. Oui, c'est vrai. Mais
2: c'est une étape.
3: C'est une étape importante de se dire pour aller pour monter en haut d'un escalier, t'as plein de marches.
2: Ouais.
3: Et ben t'as des marches qui sont différentes, qui sont mal taillées. Mais qu'importe. Mais là, c'est vrai que pour te dire, les mille d'une nuit, d'avoir mis le QR code où on m'entend en train d'animer, on dirait un peu la fête foraine, il faut bien dire les choses, il y a un peu d'écho sur la voix et tout ça. Oui, j'assume ça, parce que c'est ce qui m'a donné l'expérience et qui m'a permis un jour de faire de la musique pour Jean-Michel Jarre, de faire des titres pour Bob Sinclair, mais aussi de
2: voilà. Oui, puis d'être dans les plus grands festivals du monde.
3: Voilà, de faire Coachella, je suis très fier d'être un artiste qui a joué deux fois à Coachella. Il n'y a pas beaucoup d'artistes qui ont fait deux fois à Coachella dans leur carrière. Moi, je suis très fier d'avoir fait deux fois. Mais c'est un peu grâce aux Mille et Nuits, grâce au Luxor,
2: à ta première saison d'été à Pornic, où tous les soirs tu jouais Madonna, U2 et Prince.
3: C'est vrai. Parce
2: qu'il fallait jouer tous les soirs les mêmes chansons pour faire plaisir aux gens. Je trouve ça hyper rafraîchissant en fait, parce que t'es une star mondiale de l'électro, Joaquin, et pour autant, voilà, tu nous racontes tes tout débuts.
3: Parcours,
2: ouais, même chose. Hein, et alors là, est-ce qu'on peut parler d'erreur de parcours? Je ne sais pas, tu vas me dire. Mais tout ce qui est stylisme et coiffure, voilà. À tes tout débuts.
3: Non, mais quand tu gardes des photos, il faut les publier.
2: Eh ben, c'est ça canon.
3: Voilà. Mais non. Non, mais c'est vrai. Et alors, on n'a retouché aucune photo, bien évidemment. Et c'est pour ça aussi que j'ai mis un petit disclaimer au début du livre en disant qu'il n'y a aucune photo dans ce livre qui a été produite par l'intelligence artificielle.
2: Non.
3: Parce que c'est tellement facile aujourd'hui de produire des faux documents que j'ai voulu dire ce livre est authentique. Alors même s'il y a des photos qui sont un peu floues, un peu loupées, un peu sales, un peu petites, qu'importe, mais elles sont vraies, tu vois.
2: Ouais.
3: Et je voulais vraiment que ce livre-là soit vrai, avec des choses qui sont moins reluisantes que d'autres, parce que c'est sûr que c'est mieux de dire j'ai fait de la musique avec Beyoncé. Oui, je suis fier de dire ça, mais je suis aussi fier de dire que j'ai joué dans un club à côté de Angers qui s'appelait le Soupirail, et je peux te dire que la soirée au Soupirail, qu'est-ce que je voyais quand j'étais au Soupirail? J'étais dans la cave et je voyais. Pourquoi ça s'appelait Soupirail? Parce que je voyais la piste de danse via un soupirail de 20 cm.
2: Wow.
3: Sur 5 cm, je ne voyais que les pieds des gens.
2: Incroyable.
3: Mais tu vois, alors, et après, c'est vrai que tu te retrouves sur la scène à Coachella ou dans des festivals de dingue devant 50 000 personnes. Mais oui, mais j'ai aussi joué dans un club ou pour 30 personnes, quoi, voilà.
2: Les musiques électroniques françaises viennent d'entrer au patrimoine immatériel de l'UNESCO. On parlait de fierté tout à l'heure. Forcément, tu as participé à ça. Et forcément, oui, il y a 40 ans, il n'y avait pas de modèle à suivre. Vous avez, les décideurs, vous avez inventé ce truc-là, patrimoine immatériel culturel de l'UNESCO. Oui. Qu'est-ce que ça te fait?
3: Je suis très fier, parce qu'en plus, j'ai participé réellement au dossier, parce qu'on m'a interviewé assez longuement, la personne qui a déposé le dossier officiel. Et il était très content parce que j'avais beaucoup, justement, de choses à raconter sur l'évolution de notre métier dans la musique électronique, avec des choses très précises, des dates.
2: Oui.
3: Et heureusement, parce que comme quand il m'a poser cette question, c'était, je pense, durant l'été dernier.
2: Ouais.
3: J'étais justement dans l'écriture de mon livre, et donc j'avais ce qu'on appelle un
2: chronologie.
3: Qu'on a fait, j'avais déjà mon sommaire.
2: Ouais.
3: Et donc pour lui c'était super parce que j'ai dit en 95 est arrivé ça, en 2000 on a fait ça, et en 2001 la French Touch c'était ça. Et donc il était super, il m'a dit t'as les dates précises. Oui, alors j'ai le 23 septembre. Et donc j'ai dit que la première technoparade en France et tout ça, j'expliquais un peu la montée en puissance de la musique électronique. Et donc j'étais très content de participer à ce dossier et j'étais encore plus heureux d'avoir le résultat de voir que on était considéré et je veux te dire quel parcours, parce que quand dans les premières pages du livre et que j'ai commencé à jouer de la techno, on était les petits diables, on était des gens drogués,
2: et c'était
3: surtout pas de la musique. Et se dire qu'un jour on se retrouve au patrimoine de l'UNESCO, pour nous c'est dingue. Tu vois, le parcours passé, c'est-à-dire que je raconte justement dans le livre des soirées où moi, je me suis retrouvé interdit de jouer, où les gens venaient subtiliser le matériel, où on avait la gendarmerie qui venait parce qu'on était des pirates, tu vois. Alors que j'avais une très bonne éducation, j'ai fait le conservatoire de musique, je pense avoir lu quelques livres quand j'étais jeune, et donc on était considérés comme des dépravés parce qu'on était dans la musique électronique, tu vois.
2: Et voilà.
3: Donc, le parcours est immense, c'est vrai.
2: I love my DJ life, comme Joachim Garraud a toujours un peu fonctionné en marge pour sa musique, et bien pour les maisons d'édition c'est la même, c'est en marge que ça se passe. Le bouquin, il est donc une édition limitée à 500 exemplaires, donc c'est sur ton site
3: joachimgarraud.com,
2: voilà. C'est là que ça se trouve. T'aimes bien être en marge,
3: indépendant
2: artisan?
3: La liberté, tu sais, la liberté de faire ce que tu veux. J'ai jamais réellement, j'ai travaillé avec des maisons de disques ou des labels ou des équipes, mais j'aime bien être j'aime bien piloter les choses, faire des expériences, perdre du temps sur certaines choses, quelquefois faire des albums un peu expérimentaux. Tu vois, voilà, je pense que c'est une de mes plus grandes chances dans la vie, c'est d'être libre. Et cette liberté-là, elle fait que, t'as pas forcément un éditeur, mais bon, je suis responsable du livre. Bon, on fait cette petite édition. C'est pas un livre qui a vendu énormément d'exemplaires, dans un sens, c'est vraiment pas grand chose, mais je voulais vraiment faire un truc de ultra qualité, prendre mon temps et puis être responsable de tout, quoi. J'aime bien le côté artisan un peu, tu vois.
2: Tu parles d'album expérimental, je saute sur l'occasion pour parler de OVP, oscillation, vibration, pulsation. Le volume 2, c'était comme ça.
3: De la musique de film, tu vois, un peu.
2: Ah ouais, de film de l'espace.
3: Voilà, forcément.
2: Oui.
3: Pourquoi il y a des films qui font pas... Y a pas
2: c'est pas la vérité si je mens, quoi. Tu sens que c'est quand même un film... c'est vrai. Tu vois ce que je veux dire? C'est quand même un film de film.
3: Le choix...
2: Je sais pas, j'ai pensé à la musique.
3: C'est pas Rabbi Jacob, ton truc.
2: De films, ou même les BO de Tarantino qui seraient avec des chansons qui existent déjà. Là, on est quand même sur un truc planant. Oui. Donc, OVP 3.
3: Et sorti. Voilà.
2: Donc ça aussi c'est sur Joachim Garraud.
3: Voilà, je l'ai fait en vinyle et puis les gens qui commandent le vinyle, ils ont un lien pour écouter les fichiers digitaux parce que c'est un album qui s'écoute en 3D bien souvent au casque globalement, que j'ai fait en collaboration avec Hervé Desjardins qui travaille dans la maison de Radio France ici.
2: Radio France, la qualité, la confiance.
3: Voilà, qui est le responsable du pôle développement un petit peu
2: tout
3: qui est recherche innovation, tu vois. Et donc on a mixé cet album là ensemble en 3D. C'est un nouveau système qui permet d'avoir un très grand confort d'écoute. Voilà. Et donc, je suis très fier de cet album OVP 3. Et donc, voilà.
2: Il est là.
3: Tu vois, j'en ai ramené un.
2: Voilà. Moi, j'en ai un, les amis. Et vous, si vous le voulez, pareil. C'est comme pour le bouquin, c'est joachimgarraud.com.
3: Voilà.
2: Alors, le livre, donc, on le disait, richement illustré de photos d'époque, pas d'IA, que des vraies photos, que des vraies anecdotes et des QR codes qui vous permettent d'aller chercher la musique et les vidéos dont Joachim vous parle. Mais il y a un moment qui a l'air assez fou et t'as des photos vraiment qui sont impressionnantes. C'est le festival Burning Man aux États-Unis. Est-ce que tu peux raconter un petit peu ce que c'est?
3: Ah oui, c'est un festival. Pour moi, c'est le plus gros festival de déjantés sur Terre. C'est-à-dire, c'est aux États-Unis, c'est dans le désert du Nevada, c'est à 2 heures de route de la plus petite ville. Donc, tu peux imaginer, tu quittes une ville et tu te retrouves sur un chemin de goudronné qui après devient un chemin de terre, qui après devient du sable. Et là, tu roules et ça dure 2 heures. Et au bout de 2 heures, tu as des coordonnées GPS qui t'emmènent dans une espèce de village qui est reconstruit, qui ressemble un petit peu à Star Wars, quoi. C'est entre Star Wars et Mad Max, tu vois, c'est cet univers-là, parce qu'on est au cœur de ce qu'on appelle les BLM, Bureau Land of Management, qui sont toutes les terres qui sont gérées, qui sont des déserts, si tu veux. Ça dure une semaine, et donc ce festival-là, c'est un festival de multi-art, c'est-à-dire que tu as des structures qui sont montées et qui sont de l'art éphémère, qui dure une semaine. Alors quand c'est en bois, il est brûlé, d'où le nom Burning Man, puisque certaines œuvres éphémères sont brûlées durant le festival ou le dernier jour. Et ça regroupe 70 000 personnes qui sont dans un état de folie absolue. C'est un des festivals où tous les spectateurs sont acteurs. C'est-à-dire que tu n'as personne qui vient voir le festival.
2: Non, on participe.
3: Tout le monde participe. Tu as 70 000 participants qui font le festival. Tout le monde est artiste dans sa tête. Et donc, toi, Émilie, tu vas préparer ton joli costume de girafe, parce que je sais que t'aimes
2: bien
3: les girafes.
2: Voilà.
3: Donc, toi, tu vas préparer ton costume de girafe. Et donc, pendant un an, tu prépares un costume de girafe dingue. Et après, tu arrives sur la Playa, donc l'endroit où il y a Burning Man. Et pendant une semaine, t'es une girafe.
2: Ouais.
3: Et donc, tu vas te balader.
2: Et tu vis ta vie de girafe.
3: Et tu vis ta vie de girafe. Et tu rencontres des gens, tu fais des câlins avec des gens, parce que les gens, ils adorent les girafes. Et objectivement, c'est un festival de dingue, parce que les gens se lâchent. C'est nos limites, mais c'est quand même très respectueux quand même des gens. C'est-à-dire que t'as pas d'agressivité, c'est un retour festival Love and Peace, on dirait un truc d'amour. Je sais pas comment te dire, c'est bizarre. C'est les gens, ils sont revenus dans les années 70 et pendant une semaine, puis alors bien sûr, il y a des concerts parce qu'il y a 200 discothèques à peu près, enfin 200 discothèques, alors ça va du petit ghetto blaster pour 20 personnes à la grosse sono pour 5000 personnes. Et tout ça, c'est jour et nuit, c'est du non-stop. Et donc pendant 7 jours et 7 nuits, c'est sur une autre planète avec des gens qui sont carrément ailleurs. Donc Burning Man, il fallait vraiment que je mette un chapitre important.
2: Ah ouais, hein.
3: Puis alors, si vous scannez les QR codes, vous allez voir qu'il y a des gens qui...
2: Il y a des girafes.
3: Oui, il y a des girafes. Même des requins, enfin tu verras. Et il y a des gens qui ont pris un 747, donc un avion 747, et ils l'ont fait cabriolet. Ils ont coupé le toit. Non mais quand je vous dis ça, je vous jure, j'ai rien fumé.
2: Allez voir ça, vous verrez aussi. Réveillon de l'an 2000 aux Pyramides avec Jean-Michel Jarre. Vous apprendrez aussi que Joachim Garraud a failli mettre un boxon pas possible dans le syndicat des ingé-sons américains quand il est allé bosser pour Will.i.am. Et que du coup, ça l'a un peu mis dans la mierda pour Beyoncé, mais que voilà. Non mais en fait, partout où il passe, il se passe des trucs complètement fous. Et il raconte tout ça dans le livre. Mais le truc le plus fou, et ça... Pardon, nous les franco-français, on est très fiers quand c'est une anecdote qui nous concerne.
3: Une anecdote, oui.
2: Je coupe le son, je remets le son.
3: Ah oui, c'est
2: Luxor,
3: vrai.
2: J'adore, Philippe, Catherine. C'est toi.
3: Non, alors, je pense être un peu responsable, oui.
2: Mais c'est complètement de ta faute, puisque tu étais le DJ de la boîte Le Luxor. Luxor, j'adore.
3: C'est ça. Donc, j'étais DJ à 17 ans, oui, chez Luxor. Et si tu veux, à l'époque, pour faire crier les gens, j'avais une façon pour faire crier les gens. J'arrêtais la musique, je coupais le son, et j'attendais que les gens crient jusqu'à ce que je remette le son. Donc, je coupe le son, et je dis attention, sur le micro, comme ça, je dis attention, et je remettais le son comme ça. Bon. Et puis, ça, on est en 1986 et en 2006, donc 20 ans après, je reçois un mail de Barclay, maison de disque Barclay, qui me dit il y a un titre d'un artiste français qui s'appelle Philippe Catherine, il a fait un titre dont je pense qu'il a demandé à ce que tu le remixes, toi. Je dis mais pourquoi moi? J'écoute le titre et j'entends attention et je remets le son. Je dis mais attends, je regarde la pochette, Luxor, j'adore.
2: Alors
3: je dis est-ce qu'il y a un truc? Et là, oui, ben il faut qu'on te dise, il était client de Luxor, il venait à tes soirées. Ah, je dis ben voilà, un bel hommage, tu vois. Et donc quand le titre est sorti, à chaque fois que j'écoute ce titre, ça me rappelle quand j'avais 16 ans et que je faisais crier les gens en arrêtant le son, et je me dis ben au moins quelqu'un l'a mis en son d'une façon intelligente et puis d'une façon tellement magnifique avec Philippe Catherine, c'était parfait.
2: Et
3: donc
2: évidemment,
3: merci Philippe Catherine d'être venu danser sur mes sets quand il ben, il doit avoir 20 ans, 18 ans, il est un petit peu plus âgé que moi, je crois 2-3 ans de plus que moi, mais voilà.
2: Quand on s'inscrit à la SACEM, on peut être auteur, compositeur, interprète, musicien, producteur, plein de choses à la SACEM, vous savez, c'est ce grand organisme français, d'ailleurs que le monde entier nous envie, et qui rémunère tous les gens qui participent à la création d'un morceau de musique pour leur travail. Sauf que quand le jeune Joachim Garraud appelle la SACEM en disant « Dites donc, j'ai fait un remix ». Alors c'est quoi un remix? Vous maintenant, vous savez, un remix,
3: ben voilà.
2: Prendre une chanson que vous connaissez, par exemple celle d'Indochine, et puis lui remettre un petit coup de
4: Oui. Ah,
3: super. Un été français, ouais, j'adore.
2: Français.
3: Dans ce titre.
2: Ça marche avec tout, hein, avec les tubes Eurodance des années 90. Aussi.
3: Ah ouais, super, mais t'as tout trouvé.
2: J'ai tout, moi.
3: Ça,
2: yeah! Et la musique de la vérité, si je mens.
3: Allô, dis-moi.
2: C'est pour ça que tu disais ça tout à l'heure.
3: Oui, c'est vrai, j'avais fait ça aussi, ouais, t'as raison. Ouais.
2: À la Bina.
3: À la Bina, ouais, c'est ça.
2: Donc voilà, on prend un morceau qui existe, on lui donne un coup de frais, de jeune, de puissance, etc. On remixe. Sauf que toi, quand t'appelles la SACEM pour dire, bah voilà, j'appelle pour déclarer mes remix, ils sont bien embêtés parce que ça n'existe pas.
3: Oui, ils me disent un quoi ? Je dis, ben un remix, ils disent, ah, vous êtes arrangeur, vous avez fait une nouvelle version. Je dis, non, alors j'ai gardé que la voix et j'ai refait donc toute la musique. Qui attendait, ne quittez pas.
2: Mais bon, dites-le.
3: Bienvenue à la SACEM.
2: Ne
3: quittez pas. Et au bout de 2-3 minutes, j'ai une personne qui me repose les mêmes questions, en fin de compte. Et en fin de compte, je me rends compte qu'effectivement, ma demande fait que le mot n'existe pas dans le vocabulaire des SACEM, puisqu'on est en 1991, et le mot remixeur n'existe pas. Donc ils disent, ben non, ça n'existe pas. Il faut que vous soyez arrangeur. Et en fin de compte, j'avais posé une question qui avait un peu 10 ans d'avance globalement, enfin sur pour le déclaratif, quoi, tu vois.
2: Bien sûr.
3: Et donc bah du coup, bon, moi ça m'a, ils m'ont dit ben non, faut être arrangeur. Donc j'ai passé le concours d'arrangeur, je suis allé à la SACEM, je suis devant le piano, j'ai fait mes trucs d'arrangeur. Mais quelques années après, en 97, le concours que j'ai passé à la SACEM d'arrangeur a été supprimé parce que tout le monde pouvait être mixeur, parce que c'est de rentrer dans le vocabulaire un peu commun. Mais c'est vrai que ce livre-là raconte tous les territoires qu'on a défrichés, pardon.
2: Mais bien sûr.
3: Parce que ça n'existait pas.
2: Il n'y a que des premières fois.
3: Voilà, il n'y a que des premières fois. Créer un instrument de musique parce que tu ne trouves pas ce que tu as besoin.
2: Tu fabriques.
3: Ou, voilà, tu fabriques, tu essaies de trouver des outils que tu n'as pas. Et donc là, c'est vrai que bon, bah, la SACEM, ce petit coup de fil était assez amusant. Je voulais vraiment en parler parce que bon, la SACEM est partenaire, m'a aidé aussi à être professionnel. Sans la SACEM, je n'aurais pas pu être professionnel et vivre de la musique. En tout cas, et donc du coup, c'est important de raconter un petit peu cette évolution de ce métier, parce que au sein du, comment dire, les gens connaissent les DJ sous David Guetta, Bob Sinclair, mais c'était pas comme ça au départ. Et je voulais expliquer d'où on est parti et où on est arrivé. Mais ce qui était le plus important, c'est le voyage globalement. C'est pas forcément la destination, tu vois. Ce qui m'a plu, c'était beaucoup ce voyage. Et donc voilà.
2: Et le voyage, évidemment, ne se fait pas en solitaire. Un de mes chapitres préférés, c'est un tout petit chapitre à la fin. Merci Annabelle.
3: Ah oui.
2: I love my DJ life ne pouvait se terminer sans que je remercie celle qui a vécu cette vie dans l'ombre en acceptant certains sacrifices, des périodes d'absence répétées, un mari égocentrique et des changements de dernière minute dans l'organisation de vacances forcément calquées sur mes tournées. Oui. Ça, c'est pour Annabelle, donc, qui a éduqué vos enfants, qui a géré la vie de famille et qui, en plus, est professeur des écoles.
3: C'est vrai. Je la remercie énormément parce que sans elle, j'aurais pas pu faire cette carrière-là parce que voilà, elle fait pas vraiment partie intégrante du fait de m'avoir donné cette liberté, d'avoir assuré beaucoup plus que moi, parce qu'elle était capable de faire une carrière professionnelle en même temps la famille. Enfin, elle a géré beaucoup plus de choses. Moi, j'ai eu la chance de trouver la perle rare.
2: Ouais.
3: Et donc voilà, c'était important pour moi de pouvoir la remercier justement dans le livre. Parce qu'on ne dit pas assez souvent merci aux gens qu'on aime. Et c'est vrai que, bah, tu vois, ce soir, c'est moi qui est derrière le micro. Je prends toute la lumière, je parle de mon livre et tout ça. Mais ce livre-là, il existe parce que, justement, parce que j'ai une femme, parce que voilà, parce qu'on a aussi un équilibre de vie.
2: Bien sûr.
3: Et c'est aussi, je voulais marquer le fait que qu'on pouvait être DJ et avoir une vie de famille, d'avoir des enfants.
2: C'était
3: pas incompatible,
2: mieux,
3: tu vois.
2: Et c'est même indispensable, parce qu'on parle de temps en temps, et c'est hyper triste, de jeunes DJ, ou moins jeunes d'ailleurs, des gens qui sont dans la musique électronique, et puis il y en a qui disparaissent, il y en a qui meurent,
3: oui,
2: qui sont très malheureux.
3: J'ai eu la chance d'avoir les deux, c'est ça. Ce que je disais à Annabelle, j'ai gagné sur tous les tableaux.
2: Mais le fait que tu démarres ton livre par tes parents et que tu le termines par ta femme, je trouve que ça te dit beaucoup de choses. Et puis dedans, il y a tes enfants aussi,
3: ouais,
2: dans le livre.
3: C'est vrai.
2: Et voilà, c'est
3: un parcours. parcours, quoi.
2: Bah ouais,
3: mais c'est vrai que c'est important. Ouais. Donc je suis content de cette page-là, effectivement. Je suis très heureux que t'aies choisi ce petit paragraphe, parce que d'abord, ma femme va écouter cette émission de radio.
2: Salut Annabelle, bravo, c'est ma star.
3: Et donc je pense que voilà, ça va lui faire très plaisir. Mais voilà, ça me fait très plaisir.
2: Joachim Garraud était dans Décibels, les gars, vous l'avez entendu,
3: merci,
2: on était très très contents. Merci,
3: vraiment du fond du cœur.
2: OVP 3 disponible, joachimgarraud.com pour le livre I Love My DJ Life. Joachim reverse 100% des bénéfices à l'association Arthur, dédiée à la recherche contre le cancer du rein, en hommage à ton ami Fred Rister.
3: Tout à fait, merci. Ben, c'est parfait. Écoute, je te remercie encore de m'avoir accueilli.
2: Tu sais où on habite, tu reviens quand tu veux.
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5: Bonjour, bonsoir, pardon.
6: Mais oui, bah, comme tu veux.
5: Et bonjour. Bonjour.
2: Bonjour. Benabar, aujourd'hui c'est jour de sortie de cet album, Le Soleil des Absents. Comment tu te sens?
5: Raisonnablement traqueur. C'est-à-dire pas serein, parce que bien sûr c'est normal, hein, c'est quand même un pincement à chaque fois, mais joyeux quand même de pouvoir sortir un album, parce que je reste quand même conscient que c'est inespéré pouvoir sortir 11 disques, et pouvoir m'exprimer, pouvoir faire de la musique, pouvoir en vivre. Donc j'ai quand même aussi cette grande reconnaissance, puis je sais bien à qui je le dois, hein, c'est bien sûr au public, et ça m'a jamais quitté. Donc il y a un peu un mélange de tout ça. La sortie d'un album, c'est pas très confortable sentimentalement.
2: Je faisais une blague, parce que voilà, nous avons vieilli, c'est normal, depuis le siècle dernier. En vrai, au siècle dernier, et même sur ces premiers albums du 21e siècle, tu devais attendre les concerts pour avoir les retours du public. Là, avec les réseaux sociaux, est-ce que tu vas chercher les commentaires des uns et des autres, des gens qui te suivent depuis des années sur le disque ou pas?
5: Non, parce que à chaud, c'est pas, enfin pour moi, c'est pas recevable, parce que c'est ou bien je vais être fou de joie sur un truc et complètement désespéré sur l'autre, ça fait des montagnes russes émotionnelles ingérables. C'est plus sur la longueur, ou en tout cas il y a les premiers retours, bah, notamment les interviews, des trucs comme ça, qui donnent un peu un début de tendance, mais c'est vraiment trop tôt pour savoir. Après, il faut vraiment que ça revienne des personnes qui veulent bien l'écouter. Enfin.
2: Et vous allez l'écouter. Et vous allez aimer, je pense, ce nouvel album de Benabar, Le Soleil des Absents. Alors, il faut parler d'un endroit absolument incroyable qui rentre dans la conception de cet album pour toi. Ça tombe bien, t'en parles très bien dans le disque.
7: Saint-Pierre et Miquelon, Quentin, Thierry là-bas. Tu te poses plein de questions, enfin surtout qu'est-ce que je fous là. Tu repères sur le champ que t'arrives d'Europe. C'est pas pour ton accent, mais pas que t'as pas piqué.
2: Effectivement, qu'est-ce que je fous là à Saint-Pierre et Miquelon? Est-ce que tu peux nous raconter comment tu t'es retrouvé là-bas? Comment, pourquoi, enfin toutes les questions en fait.
5: Là, c'était une envie que j'avais depuis longtemps, qui faisait un peu partie de ces envies qu'on n'est pas sûr de réaliser. Pour certains, c'est traverser l'Atlantique, faire le Mont Ventoux pour tous les cyclistes de France. Enfin voilà, chacun a des trucs comme ça qu'on fait plus ou moins. Et il se trouve que là, j'avais un peu de temps devant moi et c'est mon épouse Stéphanie qui a dit bon bah viens, on y va.
2: À
5: Saint-Pierre-et-Miquelon.
2: Ça vient d'où? Parce que c'est pas commun.
5: Oui, j'ai pas su trop le dire, à vrai dire. Je sais que Michel Delpech, on avait parlé il y a longtemps, ça m'avait marqué. Ouais. Puis je crois qu'à ce côté un peu hors du temps, déjà c'est en France, je voulais aller en France, au bout de la France un petit peu.
2: Oui.
5: J'avais la chance d'avoir déjà été dans les Antilles.
2: Ouais, la Polynésie aussi, déjà.
5: Non, pas la Polynésie, pas encore.
2: Ah, faut faire un concert à Tahiti.
5: Ouais. Ça me plaisait bien le côté le nord, entre le Canada et Terre-Neuve, le fait qu'il faille deux, trois jours pour y aller, en passant par Halifax. Tous les noms m'inspiraient.
2: Ça fait très aventurier.
5: Ça fait un petit côté 19e, ouais, voyage périple du 19e, ça m'attirait beaucoup. C'est un truc de gosse un peu.
2: Alors on embrasse d'ailleurs, parce que je le sais, il nous envoie de temps en temps des messages, Saint-Pierre et Miquelon, la première, qui écoute Décibel. Voilà, c'est la
5: mais
2: radio
5: oui,
2: là-bas.
5: C'est, mais c'est la, et, ouais. Oui, c'est la même boutique.
2: C'est la même boutique.
5: Ouais. Ouais. Oui, oui, j'ai eu la chance d'y aller là-bas.
2: C'est génial.
5: Ah oui, c'était super. Je suis tombé amoureux de l'archipel, hein, franchement. C'est, alors, je ne veux pas tourner autour du pot.
2: T'as pas fait que le touriste ? Ça fait de la musique à Saint-Pierre-et-Miquelon.
5: Oui, j'ai écrit beaucoup. J'étais parti pour écrire et puis j'ai joué. Donc j'ai joué dans la salle, le club de Saint-Pierre. J'ai joué à l'école pour les gosses. J'ai joué dans la prison où il y avait 4 détenus. Et c'était un bonheur de rencontrer tous ces gens-là. Alors bien sûr, il y a l'endroit, il y a la géographie étonnante de cet endroit-là qui a vraiment un décor d'un film de Tim Burton, Saint-Pierre-et-Miquelon. Et puis bien sûr les habitants qui sont un peu comme les Corses. Ils m'ont vraiment fait penser
2: les
5: aux
2: Mayous.
5: Corses. Voilà, les Mayous, c'est nous.
2: Mayous, c'est nous.
5: C'est les métropolitains.
2: D'accord.
5: Et Mayous, d'ailleurs, c'est pas méchant, c'est même plutôt tendre. Ce qu'il faut pas, c'est être un modicon de Mayous.
2: Ah oui, là t'as dépassé.
5: Là, faut reprendre l'avion dans l'autre sens.
2: Ouais. Retourne à Halifax, même en trottinette, mais 20 ans. C'est un album qui s'est fait en plein d'étapes. Tu l'expliques finalement, et je trouve ça très rafraîchissant et très honnête de ta part. C'est pas facile de faire un album. Parfois, on écrit une première salve de chansons, puis finalement, on n'est pas content et on recommence. Toi, c'est ce qui t'est arrivé sur Le Soleil des Absents. Il a fallu plusieurs fois, plusieurs essais pour arriver à ce que tu voulais. Pourquoi ?
5: Au début, surtout parce que c'est parti tout ça d'un drame amical, puisque mon plus vieux musicien s'est suicidé au moment où je préparais l'album, et on a commencé ensemble avec Denis, on a vraiment commencé en 95, et donc ça a été bien sûr une tragédie, notamment pour ses filles à qui je pense, bien sûr.
2: Et un choc
5: ouais. Complet, et puis ça a remis en cause, on était très amis, donc bien sûr le côté sentimental, mais un peu toute la façon de faire de la musique. Est-ce qu'il faut faire de la musique ? Est-ce que ça sert à quelque chose ? Je suis jamais monté sur scène sans Denis encore. Ça sera la première fois là, dans la prochaine tournée. Enfin, ça m'a évidemment complètement tourneboulé, si le terme existe.
2: Oui.
5: Et plutôt que de... les deuils comme ça, les crises comme ça majeures qu'on peut croiser dans notre vie, tous malheureusement, à mon avis, il faut se questionner sur le deuil. C'est-à-dire, faut se demander qu'est-ce qu'on va faire de ce deuil-là. Voilà, est-ce qu'on va plonger dans le chagrin définitif, ce qui est une option, ou est-ce qu'on va essayer d'en faire quelque chose, ou est-ce qu'on le contourne, enfin à chacun de vivre ça comme il le peut. Et moi, je me suis dit, on va faire un album, mais par contre, avec évidemment la présence de Denis permanente. Mais joyeux, parce que sinon ça allait être un album trop triste.
2: Donc
5: trop
2: c'est
5: triste.
2: Son souvenir qui est dans le disque plutôt que son départ.
5: Oui, exactement, tout à fait. Ouais. C'est ça, je l'avais pas exprimé comme ça, mais c'est exactement ça. Et puis on avait tellement la trouille de faire un album triste qui parle un peu que du chagrin, que de la perte, que de l'absence, qu'on sait tous, même dans les chansons, c'est pour ça que j'ai réécrit des chansons. Il y a des chansons joyeuses, des chansons rigolotes, il y a des chansons plus tristes, mais qui sont pas du tout des chansons plombantes, je crois. Et d'où le titre Soleil des Absents qui s'est imposé. Quoi, les absents sont très présents, sans faire une formule un peu facile.
2: Ouais, le Soleil des Absents sort aujourd'hui. Dessus, vous retrouverez des chansons, et ça c'est une partie de ton travail que j'aime beaucoup, à l'intérieur des maisons. Je ne sais pas si vous voyez ce que je veux dire, mais Benabar, c'est quand même... Non, mais c'est vrai, c'est une de tes caractéristiques, c'est que tu écris des scènes de vie dans les maisons, dans les familles, dans l'intimité, et forcément... On s'y retrouve, vous pouvez choisir de changer de rôle, hein, c'est à vous de voir. Mais par exemple, il y a une chanson dingue qui s'appelle « Trois jours, trois nuits » où la femme a disparu pendant trois jours, trois nuits. On imagine bien qu'elle s'est taillée avec un autre mec, mais elle est revenue.
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1: La parentalité, ça aussi, c'est un de tes thèmes de prédilection. Ouais. Il y en a beaucoup, hein, là, sur les, oui. Les enfants sont là.
2: Oui, les enfants sont là. Et puis là, dans cette chanson, typiquement, elle est un peu vicieuse parce qu'il y a le côté, le chagrin d'amour du mari. Bon, mais ça, bon, c'est les adultes. Mais ouais. Il y a en plus, je lui ai rajouté une difficulté de plus, c'est de gérer les gosses qui se doutent de tout, comme on le sait tous, qui sentent tout. Et il ne sait pas si la maman va revenir, s'il faut faire une annonce, qu'est-ce qu'il faut faire. Et c'est un peu ça qui m'amusait. Alors, oui. le terme est un peu bizarre, mais en fait, quand on écrit une chanson, même triste, il y a quelque chose d'amusant à essayer de trouver qu'est-ce qui va se passer, dans quelle situation.
1: Mais c'est des petits films.
2: Celui-là, ouais, celle-là, vraiment.
1: Oui. Bah oui. Ouais. Parce qu'en plus, c'est vrai que tu peux faire une comédie française, alors, soit terriblement dramatique, soit romantique, soit comique, sur maman part 3 jours et on ne sait pas si elle va revenir.
2: Exactement. Ouais, voilà.
1: Je vous rappelle que Benabar est aussi acteur, donc ami producteur qui nous écoutait. Là, il y a quelque chose dans cette chanson. Elle danse. Bah, évidemment, les enfants sont là.
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1: Elle danse et sur celle qu'on va écouter maintenant, une playlist de Daron. Et c'est drôle parce que tu joues très très bien sur ce décalage très tendre et à la fois un peu vexant qu'on a, nous les adultes, quand nos enfants grandissent et qu'on réalise qu'ils nous trouvent un peu plouques en fait.
2: Ben oui, un peu de ça, puis ça les amuse beaucoup. Même si souvent j'ai noté qu'il y a un retour aussi grâce au réseau.
1: Ouais.
2: Soit j'étais enchanté d'apprendre que les mômes ont découvert la chanson La Maritza de.
1: Oui, c'est une
2: chanson. Chanson que je vénère, et les mômes l'ont découvert via TikTok. Donc il y a aussi ce côté très vertueux des réseaux sociaux qui est assez troublant, mais c'est vrai, le jeu des playlists de Daron, alors ce qui est dur, c'est surtout quand les enfants disent blagues de Daron. Parce que playlist de Daron, il y a un côté sympa et tout ça, un peu taquinage, mais bon, ce qui est sympa, mais blagues de Daron, ça veut dire vraiment blague pourrie, quoi.
1: C'est dur. Mais Daron, c'est tendre, c'est quand ils nous appellent les boomers, où là, on est foutus.
2: En plus, nous ne sommes pas des boomers.
1: Pas du tout. On était cool il y a encore. Quoi,
2: et, oui. Et puis boomer, c'est la génération avant nous.
1: Bien sûr.
2: Alors ne vieillissez pas, bordel.
1: Bien sûr. Calmez-vous les enfants.
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0: 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Elle est super, vraiment, cette chanson, une playlist de darons sur le nouvel album de Benabar, on fait ça ensemble. Comment tu fais de la sortie d'un album, tiens, toi?
1: Je ne le fais pas forcément.
0: Pas un petit rituel?
1: Non, pas un petit rituel, c'est y a les copains qui envoient des petits textos, ouais. Des trucs comme ça, mais c'est souvent une journée consacrée à pas mal de promos. Ouais. Donc en fait, c'est mieux d'ailleurs, parce que c'est une journée, on est très occupé, ça évite de ruminer chez soi, de flipper, ouais, tout seul dans son coin. Ouais.
0: Le son de cet album est étonnant, et c'est un compliment de ma part, parce que je t'écoute depuis longtemps, et c'est toujours du Benabar, on se dit pas, tiens, qui est cette personne, on te reconnaît, mais je trouve qu'il y a un travail qui a été fait sur le son que tu n'avais pas forcément fait avant. On va vous faire écouter quelques extraits pour que vous vous rendiez compte. Il y a par exemple cette chanson, La Gravité.
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0: La gravité, ça fait comme une production un peu, tu sais, de la belle chanson des années 70.
1: Oui, un peu.
0: Tu vois, du Simon, des trucs comme ça. D'où ça vient, cette idée, cette envie?
1: C'est François Delabrière, qui est un grand producteur et mixeur, avec qui j'ai vachement travaillé, et en tant que producteur et en tant que mixeur. Je crois qu'il a quasiment mixé tous mes albums.
0: D'accord.
1: Et qui a fait des milliards de trucs, de Florent Pagny à Marc Lavoine, enfin je pourrais pas tous les citer. Et puis on s'entend très bien, on est bien copains. Et puis là, sur cet album-là, je l'ai laissé faire, en fait, les chansons. Et puis c'est lui qui a apporté tout ce son-là, qui est très affirmé, en fait, quand on a fait une chanson un peu comme country, comme
0: oui,
1: les darons,
0: le son des darons,
1: on l'a fait volontiers.
0: Ouais, voilà.
1: Et en effet, il y a ce côté un peu 70, un peu organique avec des nappes, mais pas forcément tout de suite électro, en gardant aussi c'est un peu ces références, une certaine nostalgie dans les chansons, comme Les Coups, qui a un petit côté film érotique des années 70. Maintenant, je te dis, tu vas l'entendre.
0: Vous aussi, vous allez l'entendre. Mais avant de basculer dans le film érotique, avant qu'Emmanuel fasse son entrée, je pense aussi, dis-moi si je me trompe, si je surinterprète, mais justement, tu disais tout à l'heure, quand tu commences cet album, t'es malheureux comme les pierres parce que ton meilleur copain est mort. Tu veux pas faire des paroles tristes, donc tu t'interdis les paroles tristes, et du coup, dans la production, dans le son, il y a quand même une certaine mélancolie. Tu disais nostalgie pour les années 70, mais quand on écoute, fuck la peine.

0: dernière fois que tes chansons, elles ont quand même ces ambiances-là.
1: Oui, et d'ailleurs, je dois remercier aussi et féliciter Jean-François Berger, qui a fait les pré-prod, qui est un pianiste, et qui a fait les pré-prod, parce que j'y ai pensé sur ce son-là, le son qui est super beau quand il l'a envoyé.
0: Super beau, mais t'as vu, très mélancolique, ouais, ça, très poignant.
1: Ouais, ouais, ils ont fait vraiment un super boulot, et je m'en rends vachement compte d'ailleurs, là, depuis la promo, en le réécoutant comme ça, je m'aperçois qu'ils ont fait un bon boulot. Mais revenons à moi.
0: Oui, c'est vrai. Ça va bien deux secondes, le producteur.
1: On ne va pas parler des techniciens, des musiciens et tout ça. Non, arrêtons.
0: S'ils étaient méritants, ils seraient sur scène.
1: Je les embrasse. Et Bertrand Lamblot aussi, qui a été DA sur l'album.
0: Bisous Bertrand Lamblot. Reste-t-il du bonheur? Ça, c'est une bonne question que tu as posée avec Pascal Obispo. Ça vous a fait un joli duo. À l'époque, je ne connaissais pas exactement l'histoire du disque. Donc, la question, elle ne résonnait pas pareil. Maintenant que tu nous as raconté dans quel état d'esprit tu étais, tout ce que tu as fait justement pour essayer de retrouver la lumière, alors, reste-t-il du bonheur?
1: Oui, j'en suis convaincu. Autant je ne suis pas le plus optimiste des hommes, mais j'ai plus du tout, c'est une question d'âge, j'ai plus du tout envie d'être pessimiste. Je me suis rendu, enfin, je le pense, c'est un peu fumeux quand même, mais que c'est aussi idiot d'être optimiste que d'être pessimiste. C'est-à-dire qu'il faut être lucide et puis après on choisit de quel côté on veut aller. Et évidemment, il y a des drames plus graves que d'autres, hein, donc bien sûr, chacun vit comme il veut, mais voilà, moi j'ai plus envie d'être pessimiste, qui est un peu une facilité, un peu une habitude aussi des fois. Donc de lutter contre ça un petit peu. Badou foque la peine, par exemple. Ouais. C'est à un moment, il y en a marre d'être triste, quoi.
0: Tout à l'heure, quand on s'est dit bonjour et que je t'ai demandé comment t'allais, tu m'as dit que oui, ça allait, mais que quand même, tu te rappelais que c'était inespéré d'avoir une carrière comme la tienne, de sortir 11 albums. En fait, depuis tout à l'heure, ça trotte dans ma tête. Je me dis, mais c'est fou, c'est quoi, t'as un syndrome de l'imposteur?
1: Oui, c'est vrai, je l'ai. Je crois que ça part jamais. Bon, on vit très bien avec, hein, mais c'est.
0: On vit angoissé quand même un peu.
1: Ouais, il y a cette angoisse-là. Ouais. Alors c'est aussi assez sain parce que dans ce genre de boulot, c'est bien aussi d'avoir un peu de recul sur soi-même, de voir le recul sur le succès quand on en a, ce qui permet aussi d'avoir du recul sur l'insuccès ou un peu de distance du public quand ça arrive. Mais le syndrome de l'imposteur, c'est quelque chose qu'on a une fois pour toutes, quoi. C'est-à-dire, mais ça vient pas forcément. C'est pas forcément méchant d'ailleurs. Ça vient petit à petit, c'est pas un gros dossier qu'on vous livre, c'est plutôt plein de petits post-it, ouais, qu'on met au fur et à mesure de votre vie.
0: Mais rien n'arrache les petits post-it, pas des compliments d'artistes que tu admirerais, pas les chiffres quand tu vends 3 millions de
1: disques. C'est très passager, mais en effet, ouais, ça, parce que ça m'arrive d'avoir le melon, mais c'est hyper furtif. Mais par contre, c'est très fort, je me dis que je suis un génie, quoi. Attention, c'est Jacques Brel. Et puis, ça tombe tellement hyper vite que j'arrive pas à me tenir là-dessus.
0: Du melon.
1: Ah ouais, mais c'est clair, ouais.
0: C'est excellent. Alors, il y a une chanson qui parle du fait de faut assurer dans la vie du mieux qu'on peut, et parce que voilà, on n'est quand même pas là que pour jouer à la belote sur Terre. C'est une chanson qui s'appelle Quoi qu'on dise.
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0: Ouais. Évidemment, il y a un gros clin d'œil à Indien, mais qui fait plaisir, qui fait chaud au cœur. Et ce que tu dis dans cette chanson, quand j'essaye de me mettre à ta place, je me dis oui, c'est vrai que toi, que tu réussisses ou que tu te plantes, toi tu le fais devant tout le monde. Tout un chacun le fait, voilà, chez lui ou éventuellement devant sa femme, devant son patron, mais ça reste très réduit. Toi, c'est oui à grande échelle, c'est peut-être c'est pour ça que c'est angoissant.
1: Il y a cette angoisse là, mais qui fait partie du jeu, parce que je crois qu'on se plante surtout quand on se moque des gens, c'est-à-dire qu'on est insincère. C'est le moment où je me suis rendu compte, pour moi ou pour des camarades, rater une chanson, bon, déjà ça arrive, et les gens sont très indulgents tant qu'on est à fond, parce que c'est à nous de mériter l'écoute des gens. Ils ont pas que ça à faire, ils sont sollicités toutes les deux secondes, pour les concerts n'en parlons pas. Donc la moindre des choses, c'est au moins d'être content d'être là, et puis d'être parfaitement sincère et engagé. Moi j'aime bien l'engagement, pas du tout en termes faut voter pour un tel, ça on s'en fout.

0: Mais engagé, là, comme on dit, on s'engage dans une histoire d'amour, par exemple.
1: Ouais, ouais.
0: C'est être vraiment ça, une carrière. Je trouve que c'est un engagement, quoi. C'est, ouais. De mon point de vue.
1: Et c'est pas un long fleuve tranquille.
0: Ah non.
1: Mais c'est important de le dire, je trouve. Mmh. Ouais, encore une fois, oui, c'est de l'honnêteté, mais je trouve qu'elle est salvatrice. Et elle transpire de ce soleil des absents. Alors, évidemment, on te souhaite le meilleur, une excellente Merci. Tournée. Et nous allons donc écouter une musique que tu avais d'abord envisagée pour un film érotique.
0: Oui, enfin, je voulais être acteur de film érotique des années 70.
1: Ah !
0: Voilà. Parce que après.
1: Après,
0: mais
1: c'est
0: le charme des années 70, voilà, ça m'intéressait. Mais j'ai raté ma carrière, alors de Guerlas, je suis devenu chanteur, malheureusement.
1: Les coups, un des grands et bons moments du soleil des absents. Et c'est là aussi où on entend de manière très, très évidente ton goût pour les mots qui, ça, pour le coup, depuis le siècle dernier, n'a absolument pas bougé.
0: Ah oui, ça, c'est intact. Ouais, c'est définitif.
1: Benabar dans Décibel. Faites entrer les danseuses. À la prochaine.
0: Là, on commence à imaginer.
1: Ah oui.
0: Et je peux dans le vent, une femme un peu dénudée, érotique
1: oui,
0: encore
1: érotique.
0: Une fois. Hein, c'est juste
1: un voile.
0: Suggéré. Voilà, ouais, c'est suggéré.
1: Ah. Ouais. Merci, Benabar.
0: Merci à toi une fois de plus. Merci à tous. Écoute Alette, écoute Blues, écoute Maître.
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2: Avec Catherine Picandon. Bonjour à toutes et à tous. J'espère que vous allez bien cette fin de semaine. Une pensée pour vous qui subissez les feux cet été, qui avez peut-être dû évacuer. Nous ferons le point sur la situation, notamment en Gironde, dans les Landes, tout à l'heure à 13h avec le journal. Bon courage si vous êtes sur la route, bison futé, voie rouge dans le quart nord-est et le quart sud-ouest dans le sens des départs. Ça va bouchonner. De notre côté, ça va plutôt rigoler avec Valérie Damido, Éric Bastien et les meilleurs moments au taquet. Aujourd'hui, nous serons avec Patrick, l'homme parfait, Linda qui discute avec des gens sans savoir qui c'est, Magali qui aime les monuments historiques, il y aura aussi Christophe et sa rencontre au bal des pompiers et bien d'autres histoires sur votre radio ici.
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2: Et pour la musique, nous choisissons Michel Berger pour commencer. D'ailleurs, vous pouvez monter le son et chanter à tue-tête avec lui sur votre radio ici.

0: celui qui chante, Michel Berger, sur votre radio ici. Et ceux qui rigolent maintenant, ce sont Valérie D'Amido et Éric Bastien, qui sont avec Anne-Sophie d'ici Sud-Lorraine, qui a un talent très particulier, alors qu'il ne sert pas à grand-chose, il faut bien l'avouer. Et Stéphane, d'ici Paris-Île-de-France, qui jouait à Hautaquet, alors qu'il était dans un train, et ça passait très bien sur votre radio ici.
1: Alors, on va parler d'un truc qui m'a fait crever de rire, parce que c'est arrivé à moult amis à moi. Anne-Sophie, c'est ma petite chèvre de la semaine. Parce qu'elle rencontre le fils d'un patient avec qui elle sympathise. Voilà, et puis elle le voit à l'extérieur, et là, elle se rend compte que le gars, il a assez un but de sa personne. Il dit toujours, ah, moi, je, ta, ta, ta. Et là, qu'est-ce qui se passe? Ta copine t'envoie un texto pour dire ça s'est passé comment?
2: Et là. Voilà. Et là, je réponds à ma copine, enfin, je pense répondre à ma copine en disant, oh, la cata des fondus, j'ai une fille, t'as papa qui se la pète, vraiment un truc du cul. Et je reçois la réponse, et la réponse, en fait, eh ben, c'était lui. Et je lui avais envoyé à lui le message.
1: Et il a répondu quoi, lui?
2: Il a répondu, oh, ben, c'est bien, maintenant, je sais ce qu'il en est, à jamais.
1: Oh mon Dieu.
2: Ah, oui. Quand j'ai raconté ça à ma copine, puisqu'on a ri, après ce moment, j'étais pas.
1: Bah oui.
2: Et après, j'ai dit, oh, puis après tout, bon, pas trop pire, hein, c'était ce qu'elle fait.
1: Bon, tu, oui, l'as, tu l'as jamais revu ou pas?
2: Non, je l'ai jamais revu.
1: Oh, bah oui, ça m'étonne. Oh mon Dieu. Bah oui. C'est-à-dire que c'est vraiment un fils à papa qui se la pète. Bon.
2: Oh ouais, ouais. J'aime pas les gens qui se la racontent comme ça. Qui, non, non. Moi, j'aime bien les gens simples.
1: Eh bah, t'as bien raison, ma chérie. Moi non plus, j'aime pas les gens qui se la pètent. Alors.
2: Voilà, exactement.
1: Par contre, là, excuse-moi, mais avec ma réalisatrice Céline, on a eu un petit moment de.
3: De fraîcheur.
1: Non, non, d'angoisse. Parce que figure-toi que ma petite Anne-Sophie, elle a un talent inutile.
3: Ah.
1: Elle tord ses bras à 90 degrés à l'envers, c'est-à-dire, tu peux m'expliquer comment tu fais?
2: En fait, si tu veux, par exemple, si je pose mes mains à plat sur une table, la partie de devant le coude, en fait, et le coude vont se tordre et repartir de l'autre côté.
1: Oh my God.
2: C'est une malformation de naissance.
3: On a essayé, mais...
2: Ah, quand je fais ça à la maison, mon mari, il est dégoûté. Mes enfants aussi, elles partent en courant. Ah, c'est des choses que tu fais, maman.
1: En régie, il y a Roxane qui a la technique. Qui fait, moi aussi, ça, c'est mon truc. Bah, tu nous montreras comment c'est, Roxane, qu'on puisse voir en vrai. Voilà.
2: C'est bizarre, hein, ça fait bizarre.
1: Ok, ça fait bizarre.
3: Ah, il y a des gens strange un peu. Hein.
1: Ouais, mais moi, j'adore. Ouais. Alors, ma chérie, écoute bien. Là, c'est ta 6 points, t'es en tête. Je vais te donner l'opportunité d'en marquer 5 de plus. Grâce à la question cash et cette petite musique. La vie n'a pas de prix. Téléphone, on est. C'est bon.
3: Ça va faire à Stéphane qui adore Robert.
1: Ah, j'adore. Alors, ma petite Anne-Sophie, quel est le surnom du ministère français de l'économie et des finances? Quel est le surnom du ministère? Écoute bien, le ministère français de l'économie et des finances. On lui donne un nom plus court. Top chrono, 10 secondes. On dit. Vas-y. On sait bien
2: les impôts.
1: Ah, on n'appelle pas ça les impôts. On appelle ça.
2: Les finances.
1: On appelle ça. Bercy. On appelle ça Bercy. Parce que leurs bureaux sont à Bercy.
3: Et merci beaucoup. Hein.
1: Oh là là, bon allez, je te...
3: T'as pas de travail à Bercy, j'assume parfaitement.
1: Bon, tu restes en tête avec 6 points.
3: Faites attention, ma femme travaille à Bercy, faites attention à les dossiers.
1: Faites attention à vous.
3: Ah, excusez-moi, nous repartons en direct, retrouver notre reporter depuis la Grande Couronne en direction de Paris, Stéphane. Comment ça va dans le train?
4: Ça va super bien, en plus il y a la clim, alors c'est bien.
3: C'est on est où là? Parce qu'on sera... Alors pour ceux qui nous rejoignent, on s'approche de la Tour Eiffel, c'est là que tu vas.
4: Oui,
3: on en est où,
4: là je suis à Rosa Parks, qui est juste avant Magenta.
1: Ah, ah bah ça va, t'as encore 6-20 minutes quand même.
3: Ah, ça part, pas grand monde tout ça, mais t'es pas loin.
1: Ouais, t'arrives.
3: On y croit, il nous reste quelques minutes avant d'arriver au pied de la Tour Eiffel. Hein. Oula, oula.
4: Oui, oui.
3: Je sens le coup de frein.
1: Ah bah c'est le métro là.
3: Bon Stéphane, alors bougeons avec toi depuis tout à l'heure. Stéphane, des petits soucis quand même, un petit gaffeur aussi. Hein, Stéphane.
1: Ah oui.
3: Stéphane, il est dans une grande surface, il y a un monsieur qui propose de déguster du nougat. Qu'est-ce qu'il dit Stéphane?
4: Non merci, je suis pas très fromage.
1: Ah oui, bien sûr.
3: Oui, le gars ne sait pas reconnaître du nougat du fromage. Bon voilà, non mais ça sera
4: voilà,
3: au cinéma. Bon Stéphane, il voudrait bien entrer dans une salle hein, si le film a commencé, mais qu'est-ce qu'on t'a dit?
4: Je travaille pas ici monsieur.
3: Voilà, c'est désolé. Il dit est-ce que je peux rentrer, est-ce que je peux aller là, le film a doit. Non non, mais je travaille pas, voilà, puis c'est comme ça, c'est tout le temps comme ça, c'est pas fini. Il mange une galette des rois au boulot, alors qu'il a un plombage, le plombage il saute.
4: Voilà, à cause de la fève, à cause de...
1: Ah, t'as croqué la fève.
3: Eh oui, alors du coup, il y a du sang un petit peu partout, il a fallu aller chez le dentiste, et après tu travaillais, le patron, il a pas aimé. Hein.
4: En plus, devant le directeur qui faisait un discours pour la nouvelle année.
3: Bon, je crois que je vais arrêter là, parce qu'on a bien senti que, voilà, du bon Pierre Richard, quand même. Hein.
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0: Charlotte Cardin qui sera à la Foire au vin d'Alsace à Colmar le 5 août. Tant pis pour elle dans la playlist de votre radio ici. Valérie Damido et Eric Bastien sont à présent avec Christophe d'ici Dromardèche qui lui aussi raconte comment il a rencontré sa femme. Et Linda d'ici Saint-Étienne-Loire qui fait tout pour récupérer des points, que ce soit les siens ou ceux de Christophe. Vous êtes top, Linda.
1: Alors, tu as rencontré ta chérie dans un bal, c'est ça? Alors, c'était pas au bal masqué, c'était au bal des pompiers, c'est ça?
2: C'est ça.
1: Ton père était pompier ou son père était pompier?
2: Non, son père était pompier. Donc c'était le passage obligé.
1: Oh my god. Et alors, comment ça s'est passé?
2: Eh bien, écoute, ça s'est passé très bien, ça s'est passé comme ça devait se passer,
1: l'alcool faisant, tu l'as invité à danser, c'est ça? J'adore le alcool faisant. Bon, j'étais à 3 grammes, je me suis dit, tiens, je vais l'inviter à danser une rumba.
3: Excuse-moi Christophe, là, y a le quota de mots est dépassé, ça suffit Christophe.
2: Histoire de vaincre un peu sa timidité.
3: Ah, voilà.
1: Un scorpion timide, fait croire ça à qui?
3: Et alcoolique.
1: Alors, tu l'invites à danser sur quoi?
3: Pas le bal masqué.
2: Non. Mais à l'époque, on en fait des slows.
1: Ah oui, d'accord, bah, alors c'était quoi le slow?
3: Pas le bal masqué.
1: Comment ça, tu ne sais plus?
2: Je ne sais plus quel slow c'était. Je sais pas si c'était pas Scorpion.
1: Oh my god, Scorpion.
3: Mais il aurait été Balance qu'on aurait inventé le groupe. C'est fort. Scorpion, le signe, le groupe. Voilà.
1: C'est ça, t'as dansé là-dessus avec elle?
2: Pardon?
1: Tu as dansé sur ce slow de Scorpion là?
3: Oui, je crois qu'on a perdu le gars là.
1: Lui, c'est ça.
2: Non, mais je l'entendais très mal. Donc, oui,
1: on oublie que nos candidats sont au téléphone, ils sont parfois loin, donc des fois, c'est pas facile. Alors, tu t'es marié en 93, donc c'est l'amour fou. On va tout de suite passer à la question qui va te faire gagner 5 points de plus. Écoute bien. Quel créateur est devenu célèbre grâce à ses semelles rouges? Quel créateur est devenu célèbre grâce à ses semelles rouges? Très facile, top chrono, 10 secondes.
2: Créateur, ses semelles rouges?
1: Ouais, les semelles rouges. Les semelles rouges. Attends. Alors, attends. Est-ce que, Linda, tu sais ce que c'est le créateur des semelles rouges?
4: Grave, le Boutin.
1: Et voilà!
2: Bon, ça, je ne sais pas.
1: Louer Boutin. Oui, c'était Christian Louboutin. Toutes ses chaussures ont une semelle rouge. Et c'est quand même truc voilà. Donc bon, pas de point, mais t'es cool.
3: Bah, je pense on donne le point à Linda, puis on pose une question à Christophe.
4: Bah ouais, j'ai répondu bien. Bon,
3: c'est pas la règle du jeu, mais si vous voulez on peut.
1: Alors, je sais qu'on est très libre de notre radio. Je sais que nous sommes toi et moi responsables de l'édito, des règles,
3: tout
1: de
3: à tout. Fait, oui. Ah, écoute Linda, j'ai tout tenté. Non mais j'ai tenté, j'ai tout essayé.
4: Ça veut pas les 4 points, ça veut pas faire des travaux.
3: Attends. Mais t'as compris que t'avais rien à faire dans ta team, t'es avec moi. Donc regarde, je te mets en plus en avant, parlons de ta maladresse qu'on adore. Eh oui.
4: Super.
3: Et ça a commencé très jeune, je vais vous dire Valérie, parce qu'à 13 ans avec son frère, ils vont chez leur oncle pour aller chercher les cousines. Ils arrivent, il y a plein de monde dans l'appart, ils se posent dans le canapé, vas-y que je te pose les chaussures, vas-y que je te grignote les trucs. Tiens, c'est sympa, il y a la télé, puis au bout d'un moment, ils regardent. Bah, c'était l'appartement au-dessus, c'était juste des gens que personne ne connaissait.
1: Mais comment ils sont rentrés?
3: Ah bah, je suppose, c'est ouvert.
1: Comment vous êtes rentrés?
4: Bah la porte était ouverte, on est rentrés.
3: Voilà.
4: Chez le tranquille. Normal.
3: Ils se sont retrouvés chez les Durand alors qu'il fallait aller chez les Dupont, 3 étages au-dessus. Ça c'était quand elle avait 13 ans. Oh non, mais ça s'arrête pas là, hein. Vous savez, des fois elle croise des gens, elle fait la bise, elle papote, mais c'est pas qui c'est. T'as passé plus d'une demi-heure, il paraît, dans la rue à discuter avec un type sans savoir qui c'était.
4: Ouais, ça arrive, ouais. Mais j'étais rasé la tête, hein. Il m'avait dit qu'il s'était rasé la tête.
3: Mais tu sais toujours pas qui c'est. Non, mais tu sais pas qui c'est aujourd'hui non plus. Linda, je ne peux plus rien faire pour toi à part te poser une ultime question.
1: Oui, tu peux les marquer les 5 points, la question, peut-être que tu vas la trouver.
3: Oui, évidemment. Allez, on part au Japon. On y va, Linda.
1: Oh là là, t'es fort en musique japonaise.
3: Oui, vous avez vu, hein.
1: J'aime bien ce petit instrument que t'as acheté, là.
3: Exactement.
1: Allez, voilà. Mets tes lunettes, va.
3: Je suis inquiet, ça fait longtemps que j'ai pas entendu Christophe. J'espère qu'il va bien. Quel condiment est utilisé sous forme d'une pâte verte? comme condiment dans la cuisine japonaise? Condiment, top chrono, forme d'une pâte verte. Dans la cuisine japonaise. On y va là, hein. Linda.
5: Hello, Zabi.
3: Oui,

Vous écoutez ici Bill Medley, Jennifer Warnes, The Time of My Life. Des idées de sortie, d'activité ou de détente près de chez vous, c'est ce que vous propose tous les jours votre agenda de l'été qui arrive maintenant. Ensuite, retour de la musique avec les Innocents et les meilleurs moments d'au taquet avec Valérie Damido et Éric Bastien jusqu'à 13h sur votre radio ici.

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1: Musique comme les innocents en concert le 31 juillet à Ilion dans les Côtes d'Armor dans le cadre du festival Folie en Baie ou encore à Paris et à Calais en octobre, l'autre Finistère sur votre radio ici.

0: de sang sur votre radio ici, l'autre Finistère. Faisons maintenant connaissance avec Patrick, d'ici Provence. Un homme parfait, ce n'est pas moi qui le dis, mais lui. Et Magali, d'ici Garlozère, qui aime beaucoup les monuments historiques. Ce qui a inspiré Éric Bastien, il a essayé de faire des compliments à Valérie Damido, tout en maladresse. C'est donc tombé à plat et à côté, comme d'habitude.
1: Il paraît, Patrick, que tu es l'homme parfait, que tu n'as pas de défaut.
2: Je n'ai aucun défaut.
3: Oui, bien sûr.
2: Non.
1: Aucun.
2: Aucun. Je bois pas, je fume pas, je drague pas. Ah non, draguer, c'est peut-être pas un défaut, ça.
1: Mais non, mais tu n'es pas râleur.
2: Je ne suis pas râleur. Non.
1: Tu n'es pas de mauvaise foi.
2: Je dois bien avoir, mais il faut demander peut-être à d'autres personnes, pas à moi.
1: Ouais, peut-être à tes enfants.
2: Mm-hmm. À mes enfants, oui.
1: Ouais, tu te mets jamais en colère pour rien. Tu n'es pas de mauvaise foi.
2: Non, je suis pas de mauvaise foi. En colère, ça m'est peut-être arrivé quelquefois, mais très peu.
1: Tu es l'homme parfait. D'accord, ok.
2: Voilà, je suis l'homme parfait.
1: L'homme parfait. Eh bien, sachez, mesdames, que l'homme parfait habite à Digne-les-Bains, qu'il s'appelle Patrick. Voilà. Allez, on va marquer 3 points de plus tout de suite, Patrick, avec la question à choix multiples. Je vais te poser la question, je vais te proposer des réponses, et à mon top chrono, tu auras 10 secondes pour me donner ta réponse. Quel est le titre du film avec Didier Bourdon, Camille Lou, Thierry Lhermitte, Maxime Gasteuil et Chantal Latsou, qui sort aujourd'hui au cinéma? Alors, Le jour J, Permis de rire, Chasse gardée 2, Chonchon des bois.
3: Très bon film.
1: Je répète, qu'est-ce qui sort aujourd'hui avec Didier Bourdon, Camille Lou, Thierry Lhermitte, Chantal Latsou, Le jour J, Permis de rire, Chasse gardée 2, Chanson des bois, top chrono, 10 secondes.
2: Je crois que c'est Permis de rire.
3: Chanson des bois, gros blockbuster. Très très bon.
1: Très bon. Et c'est une mauvaise réponse. Tu n'as pas écouté ce que j'ai dit au début de l'émission.
3: Ah, depuis le début de la semaine, vous le dites.
1: Mais oui, ce qui sort aujourd'hui, c'est le film dont votre radio ici est partenaire, c'est Chasse gardée 2. D'ailleurs, on offre des places, 4 places pour aller le voir. Bon, bah, si tu n'es pas sélectionné pour la finale, tu pourras aller le voir. Et donc, c'est avec Didier Bourdon. Donc, pas de points pour toi, mais ça tombe.
3: Et oui, Magali avec ici Garlozère. Combien elle a, Magali? Elle a qu'un point pour l'instant.
1: Un point.
3: Et Magali, on se laisse pas aller. Oui, elle habite à Aubord dans le Gard. Elle s'est bricolée, elle est vendeuse en épicerie fine, elle nous l'a dit. Alors dis-moi, Magali, pareil. Et d'ailleurs, tout à l'heure, tu as évidemment parlé de ton soutien à Valérie Damido en disant que tu l'adorais. C'est aussi pour ça que tu aimes les monuments historiques. Bon, vous êtes un monument, Valérie. Et vous êtes rentré dans l'histoire. Ne le prenez pas mal, c'est un compliment. C'est quoi les monuments historiques que tu aimes bien? Elle dit rien, Valérie.
1: La violence n'est pas une solution.
3: Ah non, je prenais comme un compliment.
1: La violence n'est pas une solution.
3: Bon, allez, c'est quoi ton monument historique? Ça lui a fait du bien, elle a crié, elle va mieux. Elle arrive encore.
4: Alors, moi, j'aime énormément le pont du Gard. Je trouve qu'il est magnifique.
3: Et oui, c'est vrai, le pont du Gard, bien sûr.
1: C'est beau, le pont du Gard.
3: Mais oui.
4: Voilà.
3: Et puis?
4: Et puis j'aime également la Tourmagne sur Nîmes, je la trouve aussi fabuleuse.
3: Ok. Mmh. Tu collectionnes les parfums, les bouteilles depuis que tu es jeune, les grosses bouteilles et les miniatures. Voilà, t'en as 50 ans à la maison. Il paraît que tout est bien rangé, un peu maniaque hein, aussi.
4: Très maniaque.
1: Et ça doit pas être simple à nettoyer toutes ces petites bouteilles. Ça me fascine toujours. J'adorerais pouvoir collectionner les bouteilles, mais ça doit être dur à nettoyer quand même.
4: Alors c'est pour ça que à chaque anniversaire j'avais droit à une petite vitrine où je pouvais mettre mes petites miniatures à l'intérieur.
3: Non mais on a dit, ça elle nettoie bien parce que je vous l'ai dit, elle est maniaque. Elle regarde 100 fois si elle a bien fermé la porte d'entrée, 100 fois. Les fenêtres, elle éteint les lumières. C'est stressé, hein. T'es une stressée toi, Magali.
1: Bah elle éteint les lumières, c'est pas Versailles ici.
3: Non mais quand même, bon voilà.
1: Ça coûte de laisser les lumières allumées, ça coûte un PEL. Voilà.
3: Regardez, je vous ai laissé allumer depuis longtemps, puisque vous êtes ma lumière. Mais vous êtes une lumière. Vous savez, je vous fais que des compliments, vous prenez tout mal. Hein.
1: Mon monument historique. Allez, dépêche-toi de poser ta question.
3: Vous savez, je vais vous réconcilier avec moi en vous mettant votre extrait préféré, Valérie. Ah ben, je vous le mettrai en vérité, parce que sinon, ça va nous donner la réponse.
1: Ah, d'accord.
3: Que collectionne un lépidoptérophile? Je répète, un lépidoptérophile. Est-ce qu'il collectionne des pattes de lapin? Des laptops? Ce sont des ordinateurs portables, des papillons ou des chutes de papier peint marouflées avec amour par notre monument historique Valérie Damidot. 10 secondes. Top chrono. Allez vite.
4: Je dirais les papillons.
3: Les papillons, hein. Ce que collectionne un lépidoptérophile. Et on va l'écouter, cette chanson, parce qu'elle adore. C'est les papillons.
1: Papillons de lumière. Ouh. Tous les projecteurs. Eh oui.

0: Quatre enfants plus loin, Gauvin Cerf, qui est en tournée à partir du mois de septembre. Première date à Montrouge, Grenoble, Château-Renard et ailleurs. Et il y en a forcément une près de chez vous. Valérie Damido et Éric Bastien sont maintenant avec Laurent d'ici Provence et Clotilde d'ici Pays de Savoie. Clotilde qui a un petit peu peur de l'eau pour une bonne raison qu'elle nous raconte sur votre radio ici.
1: Alors, Laurent, alors il paraît que, donc à Aubagne, là, enfin en tout cas, c'est pas loin d'Aubagne, tu fais partie du comité des fêtes de Bodinard.
2: Alors, c'est dans Aubagne, hein,
1: c'est un quartier. Ah, c'est un quartier, c'est un hameau d'Aubagne, d'accord.
2: Ouais. Un hameau agricole qu'on a tendance à appeler principauté d'ailleurs de Bodinard.
1: Ouais.
2: Et qui met en avant tout ce qui est, toutes les traditions agricoles, le travail de la terre. Par les agriculteurs à l'âge des chevaux. Voilà, donc on essaie de continuer à faire vivre ça et avec des repas, avec des cavalcades, donc des défilés de chevaux et de chars. Voilà, c'est 10 jours par an.
1: Oh bah c'est bien ça, il paraît qu'il y a même des enfants qui mettent des petits costumes et
2: absolument,
1: tout.
2: Absolument, ils sont tous habillés en provençaux.
1: Ouais. Et
2: c'est juste magique à voir. Hein.
1: Bah oui, ça doit être très très beau.
3: Bah, les traditions, c'est beau.
1: Bah moi, de toute façon, j'adore. Alors, mon chat, attention, c'est la question qui peut te rapporter 3 points de plus. C'est la question à choix multiple. Je te pose la question, je te fais des propositions. T'as 10 secondes à mon top chrono pour me dire quel est ton choix. Alors, je te mets un petit sketch.
4: Avec ma femme, en Bretagne, au restaurant, à Cancale, moi, je demande toujours des huîtres de Bourgogne.
1: Vous avez bien raison.
4: Ah, pour ces affaires, non?
1: Eh, voilà.
4: Ça va, les gars du coin, les gars de Cancale.
1: Alors, les huîtres de Bourgogne de Chevalier-Laspalès, on va parler d'huîtres, Laurent. Combien de temps vit en moyenne une huître avant d'être consommée? Combien de temps vit en moyenne une huître avant d'être consommée? 1 an, 3 ans, 5 ans, jusqu'à ce que Éric Bastien tombe dessus.
5: Bien sûr.
1: Voilà, combien de temps ça vit une huître avant d'être mangée? 1 an, 3 ans, 5 ans, jusqu'à ce qu'Éric Bastien la ramasse. Top chrono, 10 secondes.
2: Alors je vais dire 3 ans, mais il me semble qu'elle peut être mangée à 1, 3, 5, j'avais vu un reportage, je veux dire 3 ans.
1: Eh bien c'est totalement 3 ans, et pendant 3 ans elle est dans les parcs ostréicoles, elle est déplacée, affinée, et puis au bout de 3 ans, bim bam boum, on la mange, 3 points de plus, tu as 7.
3: Eh hey, Laurent.
2: Oui.
3: Laurent, eh hey. T'es content, hein?
2: Ah, j'adore.
3: Hein, et
1: voilà,
3: c'est pour le déstabiliser, comme c'est pour ça.
1: Oui, bien sûr, mais il n'a pas l'air déstabilisable. Hein. Je me rappelle qu'il était dans l'armée. Voilà, oh, allez.
3: Clotilde est dans sa grotte, toujours. Elle a... Fabien Clotilde avec ici Pays de Savoie. Alors, en parlant de... Tout à l'heure, tu nous as dit que tu avais appris à nager le crawl. Il paraît que... T'es vraiment traumatisé quand même. À cause du film?
6: Non, les mamans à la piscine.
3: Ah, c'est pas les dents de la mer, t'es traumatisé par les mamans à la piscine, c'est-à-dire?
6: Oui. Non, quand j'ai appris à nager à 20 ans, la première chose que m'a dit le maître nageur, de ta génération, c'est ou les mamans à la piscine, ou le film Les Dents de la Mer. Alors je l'ai regardé avec des yeux me dire, mais qu'est-ce qu'il me raconte? Et en fait, en expliquant, et il me dit de ma génération, il y a beaucoup de personnes

0: d'un client déguisé en dinosaure, une invasion de mouettes affamées, un robot aspirateur incontrôlable, une fuite de camembert trop affiné déclarée arme chimique par les pompiers. Le chrono, 10 secondes, pardon.
1: 10.
0: Pas 10, oui, c'est
1: général. Oh là là.
0: L'invasion, le client, le robot, la fuite de camembert. Allez.
2: Les mouettes, on va dire.
0: L'invasion de mouettes affamées, oui. Le supermarché breton qui a dû être évacué il y a 2 ans, c'est arrivé à Concarneau. Complètement fou cette histoire, c'est joli Concarneau. Des mouettes ont pris l'assaut dans un magasin, voilà, après qu'une porte automatique ait été ouverte. Non mais c'est fou, hein, c'est ça. Et résultat, bah, poissonnerie dévalisée, cri dans le rayon, client en panique, remake breton, des oiseaux, des coqs.
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0: First in America, Supertramp. Dans une minute, Valérie Damidot et Eric Bastien sont à nouveau avec Laurent d'ici Provence, qui a un souvenir particulier d'un concert de Big Flo et Oli, et Clotilde d'ici Pays de Savoie, qui aurait aimé avoir les questions de Laurent. Et ça, Clotilde, si vous saviez le nombre de candidats qui nous ont dit la même chose pendant ces deux années d'au taquet sur votre radio ici.
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2: J'aurais refait la chanson, Valérie, elle est jolie, elle est...
3: Non. Oui, c'est la moi demain.
0: Allez, Laurent, il a 7, Clotilde, elle a 4. Laurent, Laurent, il adore, tiens, il adore ce petit chanteur.
4: Il Assez de mal, mais peut-être la dernière fois.
0: Oh, bah voilà. Alors, tu as été, donc tu adores Big Flo et Oli, tu as été les voir au concert à Toulon, et avec des amis, et vous aviez le maillot du Toulouse Football Club.
5: Oui, parce que moi je suis originaire de Toulouse, et autant je parlais de l'OM avec Eric, autant mon club de cœur c'est le TFC.
2: Et
5: le club qui est particulièrement, qui plaît beaucoup à Big Flo et Oli parce qu'ils sont de Toulouse.
2: Ils sont là-bas.
5: Voilà, donc j'ai dit on va leur faire honneur et j'ai habillé tout le monde en maillot du TFC.
0: Ouais, sauf que qu'est-ce que t'as fait toi?
5: Sauf qu'arrivé sur place, on vient de gagner la Coupe de France, il y a une interaction dans le concert qui se fait parce que forcément on est à Toulon

0: et on est cinq à être habillés en maillot du TFC. Et à un moment, Florian me regarde, il regarde mon maillot, je le prends, j'envoie, et je me retrouve du coup en Marseille, à Toulon, un 15 novembre.
1: Et voilà, parce que Oli, il a pris le maillot, il l'a gardé pendant le reste du concert, et toi, tu t'es caillé les miches, en gros.
0: Voilà, alors c'est pas Oli, c'est Florian, son
1: frère. Ah, c'est
0: frère.
1: Bon, d'accord,
0: voilà.
1: Donc, ok.
0: Si, mais écoute, j'ai eu froid, je regrette pas mon cadeau.
1: Alors, écoute bien, c'est la question qui peut te faire gagner 5 points de plus. Ça serait un sans faute. Hein. C'est la question K. Je pose la question à mon top chrono. Tu as 10 secondes pour me donner la réponse. Quel est le tube qui a fait exploser la carrière de Clara Luciani en 2019? Quel est le tube qui a fait exploser la carrière de Clara Luciani en 2019? Top chrono, 10 secondes.
0: Alors, sur Clara Luciani, il y a plein de titres qui me viennent, c'est la grenade.
1: Alors, est-ce que c'est la grenade? Eh bien, nous allons immédiatement vérifier en musique. Eh bien, pour Lolo.
0: C'est la tête que je connaissais.
1: Eh bien, c'est un sans faute, mon chat, tu as 12 là.
2: Oh là là là là là là là là. 12! Comment il fait pour avoir 12 celui-là?
1: Bah, c'est un sans faute, il a répondu à tout, il a 12.
2: Clara Luciani en live ce soir à 20h. Bien sûr.
1: Bien sûr.
2: 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Voilà, j'essaie de m'occuper comme je peux parce que Clotilde, j'ai peur quand même un petit peu là. Hein.
3: J'aurais préféré ces questions.
1: Alors, sache que ça fait 18 mois qu'on fait cette émission.
2: On nous le dit tous les jours.
1: Ça fait 18 mois que. Et c'est toujours. Bien sûr, bah oui.
2: Ça fait déjà 18 mois qu'on se voit tous les deux, tous les jours. Voilà. On vient de se rendre compte avec Valérie que c'était possible. C'était pas dur. Voici la chèvre. Je parle pas de Valérie, bien sûr. Ah, Valérie, elle est sous la table. Quand Clotilde avait 7-8 ans...
1: Mais arrête de l'appeler Clotilde.
2: Clotilde 2, ouais, ouais. Il y a Clotilde 1 et Clotilde 2, bien sûr, c'est comme Jean-Paul, ouais, n'importe quoi, bref. Oui, pour établir le truc de la vanne.
1: Ouais, d'accord, donc, allez.
2: Bon, vous savez ce qu'elle a fait? Elle a poussé son frère qui était dans la poussette. Oui, elle a lâché la poussette du petit dernier dans la porte du chemin.
1: Quoi?
2: Mais ça va pas.
1: Mais tu es Belzébuth, comme le chat de Laurent.
2: Non, mais il s'est retrouvé les quatre roues en l'air. Il va bien, le petit frère, ou...
3: Il va très bien. Moi, je pense qu'il a peut-être quelques séquelles, mais je suis pas sûr.
2: Bien sûr, bien sûr, bien sûr, bien sûr. Vous voyez, mais le mec des Goonies, c'est le mec aujourd'hui, c'est le mec.
1: Ah, c'est Choco.
2: C'est Choco, ouais. Non, Sinoc.
1: Sinoc, ah, oui.
2: Voilà. Alors... Clotilde, nous allons jouer. Et merci pour ton rire, parce que c'est très communicatif et ça fait du bien. Comment s'appelle le petit singe pour 5 points meilleur ami d'Aladin? Avec un petit extrait, bien sûr.
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2: Et voilà, comment s'appelle le petit singe meilleur ami d'Aladin dans le dessin animé de Disney? Top chrono, 10 secondes.
3: Abu, non? Quelque chose comme ça.
2: Abu?
3: Abu, ouais.
2: Abu. Abu ou pas bu?
1: Elle
2: va boire la tasse ou elle va pas boire la tasse, celle-là? Oui, c'est Abu, Abu.
1: Alors,
2: Abu.
1: Non, c'est Abu. Alors, on se le prend parce que... Voilà, mais il s'appelle Abu quand même, hein.
2: Oui, c'est Abu, oui, oui.

Juliette Armanet, c'est la fin des meilleurs moments d'Au Taquet pour aujourd'hui. Mais on recommence lundi avec Valérie Damido et Eric Bastien. Il sera question de serpents dans les toilettes, de rencontres insolites et de quiz musical, entre autres, sur votre radio ici. Au Taquet avec Valérie Damido, Eric Bastien et nos super candidats, c'est tous les jours pour bien commencer la journée et aussi à midi avec les meilleurs moments de la saison. Restez avec nous à suivre Johan Rock pour Ici des 5h sur votre radio ici.

0: of the Night, très tôt le matin à 14h58. Merci d'être des nôtres, vous êtes bien ici.
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0: Et bonjour à vous qui nous écoutez de l'autre côté. Vendredi 31 juillet, si vous êtes haoussien, a priori ça commence à sentir bon. Et si vous êtes juilletiste, bah, les prochaines grandes vacances, a priori, c'est jamais que dans 11 mois. On va en profiter de cette journée pleinement et en chanson avec le Loir-et-Cher. Michel Delpech arrive dans un instant. Et puis ici, dès 5h, on vous informe au plus près de l'actualité avec le journal et les reportages des 44 locales d'ici. Bonjour Valentine Lothès.
2: Bonjour Johan, bonjour à tous.
0: Dans l'actualité ce matin, des sourires et des cendres.
2: Les deux tiers des évacués de Gironde sont désormais rentrés chez eux, puisque l'accalmie du méga-feu se confirme, on en parle dans un instant. Nous sommes aussi aux côtés des habitants de retour chez eux face à ces paysages désolés. C'est l'info du jour dans une demi-heure.
0: Et puis le glanage, c'est un procédé qui consiste à ramasser les restes des récoltes dans les champs. C'est le bon plan de Paris City des économies ce vendredi. 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
0: C'est vendredi, le dernier jour du mois de juillet. Il est 5h. Le journal Valentine Lothès est à la une, ce cap franchi en Gironde dans la lutte contre le méga-feu.
2: Après 8 jours de combat contre le plus grave incendie en France depuis 1949, le feu est toujours stable et la préfète de Gironde, Sophie Brocas, optimiste.
3: C'est la première journée un peu optimiste parce qu'on a l'impression qu'on est en train de revenir sur le chemin d'une vie normale et que les choses commencent à s'améliorer nettement. Donc pour nous, c'est une journée optimiste.
2: 84 000 évacués de plus ont reçu l'autorisation de regagner leur logement hier. Incendie maîtrisé aussi dans les Landes, près de Biscarrosse, où tous les quartiers rouvrent à la circulation, comme l'autoroute A63 jusqu'à Bayonne, à la veille de l'un des plus gros week-ends sur la route des vacances. C'est aussi l'espoir pour la SNCF, Isabelle Raymond, de rouvrir sa ligne vers Hendaye d'ici la fin du week-end.
4: Cela fait à peine 24 heures que la SNCF a l'autorisation d'accéder à nouveau aux 160 km de voies qui composent le réseau toujours fermé à la circulation au sud de Bordeaux. Aucun dégât notable à déplorer après inspection. Alors la SNCF a bon espoir de faire recirculer des trains sur la ligne Bordeaux-Hendaye d'ici dimanche. En attendant, la SNCF a mis en place 9000 places supplémentaires dans les trains vers le sud-ouest, dont les trois quarts sur l'axe Paris-Tarbes, à raison d'un TGV aller-retour supplémentaire par jour et au prix d'un contournement de la zone des incendies et un rallongement du trajet. En renforçant aussi le nombre de places dans les intercités et les TER depuis Toulouse vers Bayonne et Hendaye, en adaptant également le plan de transport des trains régionaux pour augmenter le nombre de gares desservies. N'empêche que certains TER vers le Pays Basque et les Landes sont annulés, avec le remboursement du billet comme seule alternative proposée, la SNCF le concède.
2: Et la prudence reste de mise, des reprises sont possibles et les incendies s'enchaînent, la preuve dans le Var, où à peine le feu de Pont-Évêque fixé un autre a démarré avant-hier à Brignoles, et dans le siège de ces flammes, Sarah Kilifi reste des vacanciers complètement désarmés.
5: En début de semaine, Michel est parti se balader, mais depuis, les feux successifs l'empêchent de retourner dans sa location. Alors il fouille dans son petit sac à dos et tente par tous les moyens de préserver un peu les vacances de sa petite fille.
6: Je peux vous demander ce que vous faites ?
7: C'est assez curieux.
8: Un petit jeu pour ma petite fille.
9: Un jeu de perles. C'est la seule chose qu'on ait. On n'a pas pu rentrer dans notre location. C'est très difficile à vivre.
5: Guillaume, lui, est venu en vacances avec ses amis.
10: Nous, ça fait 30 ans qu'on vit ici régulièrement. C'est la première fois qu'on a des incendies aussi importants autour de Brignoles. Ça crée de l'inquiétude. Et on s'interroge sur les vacances. Dans quelle zone on va être le mieux pour les prochaines?
5: Car les flammes sont passées à quelques mètres de sa résidence secondaire, sous les yeux de ses enfants.
10: Eux-mêmes, je pense, vont s'interroger et nous interroger beaucoup dans les jours qui suivent sur les conséquences, le pourquoi c'est produit, comment les moyens se mettent en œuvre et est-ce que ça peut se reproduire ou pas.
5: Des interrogations qui occupe l'esprit de tous les Brignolais.
11: Je suis en colère depuis un moment, parce qu'entre Bestillon, Corinthe, Montfort, Brignoles, c'est trop récurrent, il y a un problème quelque part.
12: Le problème est sur la prévention et sur
6: la vision du pas d'après. Comment on va pouvoir réagir ?
5: Il suggère de replanter des arbres qui n'accélèrent pas la propagation du feu, quitte à repenser le paysage de Brignoles.
2: L'incendie de Brignoles, désormais fixé comme celui de Couchet, près de Dijon depuis hier. Un professeur de Dordogne soupçonné d'agression sexuelle sur trois de ses étudiantes. Placé sous contrôle judiciaire, l'enseignant de 61 ans a l'interdiction d'exercer jusqu'à son procès en novembre.
0: Ici 5h04, ce vendredi, les championnats d'Europe de natation commencent en France.
2: Une première depuis près de 40 ans, c'est l'occasion aussi de revoir nager le poisson Léon Marchand dans son bassin. Celui des Jeux de Paris au Centre Aquatique Olympique de Saint-Denis, Nourédine Zidane.
7: Si depuis plus d'un an, le grand public peut profiter des bassins du CAO, pendant 15 jours, il y flottera comme un air familier.
12: Deux ans après les Jeux, on est de retour ici au Centre Aquatique Olympique pour la métropole du Grand Paris. C'est une fierté.
7: Et pour son vice-président chargé des sports, Quentin Gézel, c'est une fierté car la France n'a pas accueilli de championnat d'Europe depuis 1987 à Strasbourg.
12: On a hâte de retrouver cette ferveur avec le public français. Donc on a dû démonter les terrains de paddle pour rajouter la tribune temporaire pour permettre le centre soit en configuration compétition.
7: Avec 5000 places contre 3000 en temps normal. Et cela commence dès aujourd'hui avec la natation artistique, mais aussi le plongeon. Alexis Gendard a encore la nostalgie de Paris 2024.
13: C'est une ferveur qui commence à arriver, mais ce qui va primer, ce sera la concentration, parce qu'il y a beaucoup de distractions, tout en prenant du plaisir.
7: Et si la Seine sera le théâtre du plongeon de haut vol et de la nage en eau libre, le CAO accueillera aussi la natation de course en seconde semaine, avec en tête d'affiche Léon Marchand, Lazrec Benelhadj et le président délégué de la Fédération Française de Natation.
14: Les championnats d'Europe réussis, ça serait des championnats d'Europe qui suscitent des vocations pour aller vers l'apprentissage de la natation. Si les collectivités décident de réhabiliter leurs équipements ou d'en construire.
7: Avec des médailles, même s'ils refusent d'afficher publiquement un objectif précis.
2: Et pour voir Léon Marchand dans ces championnats, il faudra attendre le 10 août. La météo, Johan.
0: Beaucoup d'instabilité dans le ciel ce vendredi sur une grande partie sud du pays, des Pyrénées jusqu'au Massif central. Les orages ce matin qui seront possiblement violents par endroits. Des orages qui vont gagner l'Auvergne, Rhône-Alpes et la Franche-Comté en fin de matinée. Alors que sur le nord du pays, ainsi que la Bretagne et Côte Normande, le temps restera lui sec et globalement ensoleillé. Un peu voilé le soleil, mais enfin quand même il sera là et bien présent. Les températures ce matin, 19 à Bourges en milieu matinée. Il fera 21 à Paris, 23 à Marseille, 24 sur l'île de Beauté à Ajaccio. Et puis dans le courant de l'après-midi, les orages vont s'imposer sur la région centre, en Alsace et en Rhône-Alpes. La grêle sera de la partie également par endroit. On relèvera 32 à Toulouse, 26 à La Rochelle, 27 à Bourges et 32, 33 même à Strasbourg. La maximale ce vendredi après-midi. Et chez vous, comment ça se passe ce matin? Vous prenez votre clavier, votre smartphone. Dites-nous comment est le temps, le ciel, une température, le nom de votre commune. Tous les jours ici, on fait la météo ensemble.
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0: Et à 5h07, on se plonge au cœur des années 70. La Loire-et-Cher, Michel Delpech sur les ondes d'ici, votre radio locale. Merci d'être là.

0: Comment ça va, vous, ce matin? 5h09, bon début de journée à l'écoute d'ici.
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0: Et s'il était lui, notre futur président?
2: Vous le connaissez déjà?
0: C'est vrai, peut-être, possiblement. C'est un garçon qui s'appelle Benoît, 27 ans. Depuis quelques temps, il fait le tour de France à la recherche des fameux parrainages, les 500 qu'il faut pour espérer devenir candidat pour la présidentielle. L'idée lui est venue il y a quelques années, à la réélection de notre président de la République. Un sentiment de frustration, dit-il, l'a poussé à prendre son destin à main et donc d'enfourcher son vélo à la rencontre des maires. Pour l'instant, il en a rencontré 160 et 125 lui ont promis de le parrainer. Actuellement, il traverse la Creuse, à savoir si en plein été, les maires sont tous dans leur mairie, ou à la plage, ou à la montagne, ou chez leurs amis, on ne sait pas. En tous les cas, ce jeune homme mouille le maillot pour tenter de diriger, peut-être, possiblement, un jour, ce pays. Rendez-vous compte, si pour se présenter à la présidentielle, la condition sine qua non, c'était de parcourir toute la France à vélo, il y aurait vachement moins de candidatures, possiblement, pour les présidentielles. En tous les cas, on souhaite bon courage à Julien, ce candidat en herbe à deux roues, à la recherche de ses parrainages, et si jamais mais l'année prochaine, il n'est pas président de la République. Il pourra toujours postuler chez Decathlon pour devenir vendeur conseil. Ben non, un garçon qui connaît le cycle, le vélo, le VTT, peut-être même le gravel. En attendant, 5h11, ici ce matin, on vous parle d'un risque de pénurie d'eau potable en Bourgogne.
2: Oui, tout le département de Saône-et-Loire est concerné. Les habitants sont contactés depuis hier pour réduire leur consommation d'eau en urgence. Reportage dans 5 minutes.
0: Et ici, on a la chanson qui va transformer votre début de matinée. Michael Jackson arrive dans un instant. Pour l'heure, lui, on va faire quelques économies. 5h11, bon réveil. Bonjour Valère Coréard, chaque jour avec vous un bon plan pour requinquer notre pouvoir d'achat. Ce matin, vous avez reçu une lettre dont vous vouliez absolument nous parler.
3: C'est Léon, 81 ans, qui a commencé par m'envoyer un mail sur parisideseconomies@radiofrance.com. Je vous en lis un petit passage. Hein. Bonjour, 6 juin, ma lettre sur le glanage de pommes de terre. Je l'ai remise avec mes salutations au producteur de pommes de terre. Celui-ci, un peu surpris, m'a encouragé à réaliser ce glanage. Pour moi, c'était un acte citoyen pour contribuer à ce que cette loi ne tombe pas en désuétude. C'est un peu notre patrimoine. Merci. Merci Léon d'abord pour ce rappel, parce que oui, le glanage est évidemment dans notre patrimoine français. C'est le fait de pouvoir passer, ramasser des fruits, des légumes, des céréales après récolte et sous certaines conditions dans un champ, gratuitement. Et Léon s'est renseigné, hein. Il a aussi voulu prévenir l'agriculteur, d'ailleurs avec quelques références juridiques. L'édit royal d'Henri II du 2 novembre 1554, la loi du 2 juillet 1888 et un peu de jurisprudence aussi. Rien d'agressif, une demande légitime et disons bien préparée.
0: Et tout le monde a le droit de glaner, hein. Alors, sous certaines conditions quand même.
3: Exactement. Et il y a d'ailleurs 5 conditions. Et la plus importante, il faut que la récolte soit finie. Évidemment, pas question de passer avant, sinon c'est du vol. C'est là qu'il peut être intéressant de demander au professionnel si c'est le bon moment et s'il a terminé. Ensuite, deuxième condition, il faut glaner entre le lever et le coucher du soleil, pas la nuit. Il ne faut pas que le terrain soit clôturé. Il faut ramasser les légumes, les fruits ou les céréales sans outils. Et enfin, cela doit être effectué pour sa consommation personnelle uniquement. Alors toutes ces règles, attention, ne sont pas applicables si la commune a pris un arrêté d'interdiction. Dans ces cas-là, pas possible de glaner ici. C'est bien là aussi donc de se renseigner auprès de votre commune. Mais voilà, vous savez désormais comment fonctionne le glanage. Merci à Léon pour ce partage. Si vous aussi vous avez des bons plans budget, pouvoir d'achat, pensez à m'écrire. Hein. parisideseconomies@radiofrance.com.
0: Passez un bon week-end, Valère. Lundi, vous nous parlerez de la méthode du bol pour éviter les achats compulsifs. En attendant, vous écoutez ici. C'est vendredi. Il est 5h13.
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0: 5h14, dans l'info d'ici ce vendredi, les risques de coupure d'eau du robinet.
2: Nous sommes en Saône-et-Loire, où tout le département a basculé hier en risque renforcé de pénurie en eau potable. Le prochain seuil, c'est la rupture, et la cause, c'est la sécheresse des sols. Les 550 000 habitants du département Paulinabel sont donc contactés en urgence.
6: Hier soir, le téléphone de Chantal a sonné.
7: C'est un appel que nous avons eu sur notre fixe.
6: Au bout du fil, un message de la SOR préenregistré.
8: Demandons à tous les usagers de réduire immédiatement leur consommation d'eau et de supprimer tous les usages non indispensables. Dès que le niveau d'eau sera revenu satisfaisant, cette limitation des usages de l'eau pourra prendre fin.
6: En plus de ça, les habitants de toute la région louhannaise, soit plus de 15 000 foyers, ont aussi reçu de la SOR un SMS et des mails.
7: Ça fait du bien d'entendre des messages comme ça. Ça nous ancre dans cette situation de sécheresse. Cet été est vraiment catastrophique.
6: Chacun est donc invité à raccourcir les douches, ne plus laver sa voiture, limiter l'arrosage, des habitudes que Jean-Paul avait déjà largement adoptées.
9: On récupère l'eau de lavage des légumes et on arrose les fleurs avec. Et j'ai récupéré l'eau des toits. J'ai deux cuves de 1000 litres. Alors j'utilise pour arroser au minimum. Pour pas que les plantes meurent, quoi.
6: Ces messages ont aussi provoqué beaucoup d'inquiétudes parmi les habitants. En mairie, le téléphone n'a pas arrêté de sonner, selon Carole Delio, première adjointe.
10: Jusqu'à plus de 22 heures par téléphone, il a fallu rassurer les personnes âgées. Parce que beaucoup ont reçu les appels, les SMS de la SOR, comme quoi il y aurait des coupures imminentes. Certaines personnes âgées ont pris peur, donc je leur dis à toutes, on fait attention à vous, on prend soin de vous.
6: Les élus assurent que si des coupures d'eau devaient intervenir, les personnes les plus vulnérables recevraient des bouteilles d'eau. Frédéric Salouin, le maire de Cuisery, insiste sur la nécessité d'un effort commun.
11: Aujourd'hui, on a une réelle surconsommation d'eau par rapport à nos capacités. Dans des situations critiques comme aujourd'hui, ça passe plus. On est en déficit des nappes phréatiques qui sont basses, une sécheresse qui ne permet pas de réapprovisionner les nappes. On entend souvent au niveau de la population les gens dire oui, mais chaque année on nous dit ça, mais non, cette année c'est vraiment sérieux, il faut vraiment le prendre au sérieux. Chaque goutte d'eau compte, prend tout son sens.
6: La commune a d'ailleurs déjà arrêté d'arroser son stade et tous ses massifs fleuris pour montrer l'exemple.
2: Autre conséquence de la sécheresse, le niveau du Rhin est au plus bas, au point de ralentir le trafic fluvial. Les bateaux ne sont chargés qu'à moitié par peur de racler le fond.
0: Vous écoutez ici ce vendredi, il est 5h16. Ce soir à la télé, Les Crevettes Pailletées, le film qui créa la surprise lors de sa sortie en salle, s'invite sur M6. Son réalisateur est l'invité des coulisses télé. Pour l'heure, ceci une petite parenthèse. Vous entendez marmonner?
12: C'est qui?
0: Oui, c'est Michael. Bienvenue. 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

0: Il est 5h, ce vendredi on prépare déjà le week-end. C'est à 31 juillet qu'ils sont nés. Ce vendredi on souhaite un bon anniversaire à Grand Corps Malade, la voix grave du slam. Jackie Quart, elle, a fait un tube, un seul dans les années 80, mais quel tube, ça lui a permis de faire carrière. Bon anniversaire Jackie. Et puisqu'on est dans la nostalgie, restons-y. Ce vendredi, c'est aussi l'anniversaire de Stone, du duo des années 70, Stone et Chardin. Plus proche de nous, il y a deux jours, le DJ de la French Touch, Kavinsky, était retrouvé mort chez lui. Un artiste salué dans le monde entier pour avoir réinventé les codes de la musique électronique. Kavinsky aurait eu ce vendredi tout juste 51 ans. Et puis, il y a 33 ans, jour pour jour, débarqué à la télé le tout premier épisode de Buffy contre les vampires. L'héroïne, une lycéenne dissoudant les vampires, devenue rapidement la star des cours de récré. C'était donc il y a 33 ans, carnet noir, Antoine de Saint-Exupéry, un 31 juillet, périssait en plein vol, il était aviateur dans l'aérospatiale, il a décollé pour ne jamais plus réatterrir, et puis il y a 9 ans, jour pour jour, cette voix-là nous quittait.
1: J'ai la mémoire qui flanche, je me souviens plus très bien.
0: Jeanne Moreau, 82, 9 ans, tirez sa révérence. Et puis on vous souhaite un bel anniversaire si c'est aujourd'hui que vous êtes né. Il est 5h23 dans les coulisses télé ce vendredi. On vous emmène à la piscine nager dans le grand bassin. Ce soir, M6 diffuse la comédie sociétale et engagée Les Crevettes Pailletées. L'histoire d'une équipe de waterpolo gay qui s'entraîne pour les Gay Games. Alors, maillot, bonnet de bain, on plonge.
2: Excusez-moi, c'est ici l'association homosexuelle pour l'intégration, la tolérance et le respect dans le waterpolo.
3: On ressemble à une bande de PD ?
2: C'est pas un nom.
0: Ce film, c'est d'abord une histoire vraie, celle d'une déclaration d'amour du réalisateur Cédric Le Gallo à son équipe de waterpolo. Il s'est d'ailleurs beaucoup inspiré de son expérience pour écrire ce film qui, sous couvert d'humour et de comédie, aborde entre autres choses le problème toujours bien actuel de l'homophobie. Un premier film qui, techniquement, ne fut pas toujours une promenade de santé, comme me l'a expliqué son auteur.
4: C'est vrai que filmer du sport, c'est toujours un peu compliqué. Et dans l'eau, ça l'est encore plus. On n'a jamais pied dans une piscine de waterpolo. Il faut chorégraphier, un peu comme une cascade, les mouvements. Donc on avait un peu de technique parfois. Ils jouaient voilà, un peu en mode impro. Et puis, quand on avait vraiment besoin scénaristiquement, ben voilà, qu'il y ait une passe à tel moment. Et d'ailleurs, il y a un plan que j'aime beaucoup dans le film, qui est un travelling qui suit absolument le ballon, passer de main en main, en main, en main, jusqu'à un but final. C'est-à-dire que c'est un enjeu de mise en scène, mais c'est aussi un enjeu physique pour les comédiens.
0: À sa sortie, Les Crevettes Pailletées créèrent la surprise, tant auprès de la critique que du public, qui lui réserva un bel accueil. Preuve en est, la première semaine d'exploitation en salle, les joueurs de waterpolo, munis de leur seul slip de bain, trouvèrent le moyen de voler la vedette à Batman. Alors, forcément, rançon du succès, 3 ans plus tard, Les Crevettes retournèrent au Pédiluve pour un deuxième opus baptisé La Revanche des Crevettes Pailletées. Alors, pourquoi s'arrêter en si bon chemin? J'ai demandé au réalisateur si un numéro 3 était déjà en gestation.
4: Moi, je pense qu'il peut y avoir une série sur les crevettes parce que les films racontent des grandes épopées, des voyages, des road trips, mais on les voit jamais dans leur vie quotidienne. Et je pense qu'une série, ça ne doit pas être gratuit, ça doit apporter un autre acte que les films. Je trouve que les crevettes, elles ont encore des choses à raconter, de voir à quoi ressemble leur vie, à quoi ressemble leur boulot, quels sont leurs enjeux au sein de leur entreprise, de leur travail. Est-ce que c'est un préquel, est-ce que c'est un sequel, je ne sais pas encore. Ça, je pense que ça peut être super intéressant à raconter un jour.
0: Les Crevettes Pailletées, à voir ou revoir ce soir, 21h10 sur M6. Il est 5h25, vous écoutez ici. Et si vous veniez nous dire ce que vous comptez faire ce week-end, 0810 055 056. Ce vendredi, dans le paqueté, il y a un roman dont le récit se déroule à Saint-Malo, une paire de lunettes pour regarder l'éclipse et plein de surprises. 0810 055 056. Voici Manon Lisa, le petit pêcheur sur votre radio locale.
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0: écoutez ici, avant 5h30, c'est le moment de faire un petit retour en arrière dans l'histoire avec notre guide maison Stéphane Bern ce matin. Stéphane, on voyage au temps des Ford T et des Citroën C6.
1: En 1926, la ville de Bayonne a une idée simple mais révolutionnaire. Faire payer les automobilistes pour stationner. Le tout premier parking payant vient de naître. Dans les années 20, la voiture conquiert peu à peu les villes. À Bayonne, on se bouscule dans les rues comme des taureaux pendant une feria. On se gare n'importe où et le centre devient un garage. C'en est trop. La municipalité décide d'agir. En 1926, elle met en place une taxe de stationnement payant. 2 francs la journée, 36 francs pour l'abonnement annuel. Comparé aux tarifs actuels, ça fait rêver. Et pour ceux qui ne s'arrêtent que quelques instants et repartent aussitôt, les rues restent gratuites. Évidemment, les automobilistes crient au scandale. Payer pour laisser sa voiture sur la voie publique, mais une hérésie. Le journal L'Auto qualifie Bayonne de ville mendiante et cite de multiples exemples d'honnêtes citoyens taxés indûment. Comme ce brave homme qui se promenait à Bayonne avec sa femme souffrante, qui a dû s'arrêter dans un commerce et à qui on a demandé 4 francs. Ou ces touristes qui déchargeaient leurs bagages pour s'installer dans un hôtel et croisent un agent de la ville réclamant 8 francs. Certains ont cru à une caméra cachée. Bon, sauf qu'en 1926, la télé n'existait même pas. La fronde des automobilistes n'aura pas suffi à arrêter cette révolution urbaine. Le premier parc-mètre voit le jour aux États-Unis en 1935. Des machines à sous façon bandit manchot, sauf qu'on perd à chaque fois, et le jackpot, ben c'est pour la mairie. Et un siècle plus tard, presque toutes les villes s'y sont mises. Bon, sur ce, je vous laisse. Il faut que je remette des sous dans le parc-mètre.
0: Mais revenez-nous quand même, Stéphane Bern, dès lundi, même heure, même antenne, ici. Avant 6h, tout à l'heure, notre invité, le journaliste dans un magazine scientifique, répondra à cette question. Le cannabis médical est-il vraiment efficace? Ce sera à la une de la presse. Pour l'heure, il est 5h30. 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
2: Le pire est-il vraiment derrière la Gironde? On peut le penser, selon le ministre de l'Intérieur. 2 points du méga-feu sont toujours actifs, mais ils ne progressent plus après 42 000 hectares détruits par les flammes. Un appel désormais, sauvez nos forêts. La Fondation du patrimoine lance une collecte pour restaurer le massif des Landes de Gascogne. Celle ouverte pour la forêt de Fontainebleau a déjà récolté plus d'1 million d'euros. Une accalmie sur le front des incendies à la veille de l'un des pires week-end de l'été sur la route. C'est noir dès aujourd'hui dans le sens des départs dans un large quart sud-ouest où l'autoroute A63 est donc rouverte jusqu'à Bayonne. Grève surprise sur les rails, mauvaise surprise pour les vacanciers de Normandie. Le trafic des trains sera perturbé jusqu'à dimanche inclus, indique la SNCF, à cause d'un mouvement local. Des suppressions de trains sont donc à prévoir. Des avancées vers la paix à Gaza. Le président des États-Unis annonce un accord sur le désarmement du Hamas. Des responsables du mouvement palestinien le confirment en échange d'un retrait progressif d'Israël dans l'enclave. Pour un football éthique, l'UEFA menace de boycotter les prochaines Coupes du Monde de foot si la compétition est ouverte à des investisseurs privés, comme l'envisage le grand patron de la Fédération internationale de football.
0: 5h32, dans l'info d'ici, cette question, le pire est vraiment derrière la Gironde? Non, on va passer à une autre information.
2: Et l'info du jour, le soulagement en Gironde. Sur les 220 000 évacués du département, les 2/3 sont désormais rentrés chez eux, dont ceux de Sestas hier, comme Laurent. Après 6 nuits passées chez son fils, vous avez suivi, Pascal Daniel, son retour à la maison. D'abord, il y a le chat.
3: C'est Moumoune.
2: À sortir de la voiture.
3: Ouais, il a été perturbé pendant quelques jours.
2: Puis la porte de la maison que Laurent ouvre, le ventre noué. Il appréhendait le cambriolage.
3: Comme on a été cambriolé déjà 2 fois, on appréhendait un petit peu. Quoi.
2: Personne n'est venu visiter la maison de Laurent. Une odeur tenace de fumée d'incendie plane dans l'atmosphère. mais il est enfin chez lui et souffle un peu.
3: Content d'être rentré, ouais. Ouais, ouais. Et de tout cœur avec les pompiers qui continuent à être sur place, et puis en espérant qu'il n'y ait pas de reprise à tel ou tel endroit.
2: Après plusieurs jours passés chez son fils en appartement dans la commune voisine de Canéjean, Laurent retrouve ses marques.
3: Décharger la voiture et puis tout remettre en ordre, quoi.
2: Tout comme son voisin, Jean-Paul, 85 ans.
4: Mais écoutez, là, il faut que j'aille faire des courses parce que je rentre, il faut que j'aille chercher du pain pour manger ce soir. Et puis, passer à la pharmacie, me chercher des masques FFP2 au cas où ça recommencerait, voilà. Le train-train habituel après.
2: Ni Jean-Paul ni Laurent ne font part de détresse psychologique, mais au besoin, deux permanences sont ouvertes dans le bourg de Sestas, ainsi qu'à Gazinet. 84 000 habitants de Gironde, comme Laurent, ont donc pu regagner leur domicile hier dans 9 communes autour de Bordeaux, grâce à l'évolution favorable du méga-feu, toujours stable ce matin. Et c'est notamment dû, Johan, à une baisse très nette des températures à l'ouest de la France.
0: Et oui, puisque le ciel est mitigé en cette veille de week-end des Pyrénées jusqu'au Massif central, des orages localisés qui pourront être très violents, des orages qui vont gagner l'Auvergne-Rhône-Alpes ainsi que la Franche-Comté en fin de matinée, alors que sur le nord du pays, lui, et sur la Bretagne, les Côtes normandes également, le temps va rester sec et globalement ensoleillé. Quelques températures ce matin, 8 à 18 à Lille, 15 à Brest, 23 à Marseille, et puis dans le courant de l'après-midi, les orages vont se décaler et s'imposer progressivement sur la région centre, en Alsace et en Rhône-Alpes. La grêle qui sera également de la partie par endroit, on relèvera 32 à Toulouse, 29 à Nantes, 27 à Bourges et 32 degrés à Nice. Et chez vous, comment ça se passe? Vous nous l'écrivez sur la page Facebook d'ici, comme l'a fait Marie qui vit à Nîmes, chez qui il fait 22 degrés et qui a passé, nous écrit-elle, une nuit sous une ambiance tropicale. Courage Marie. Didier lui vit sur les hauts de Mena, en Puy-de-Dôme, il fait 18 degrés. Enfin, Thierry, lui, est à 18 degrés à Limoges ce matin. Vous continuez, vous nous envoyez vos petits messages, vos températures et le nom de vos communes. Tous les matins, ici, on fait la météo ensemble.
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0: 5h35 ce soir, c'est le week-end, peut-être même les vacances pour les plus chanceux d'entre vous. En attendant, cette chanson, on est allé la chercher au cœur des années 80. Voici Philippe Lafontaine, Cœur de loup, sur votre radio locale.

0: bien. Vous écoutez ici la seule radio qui vous annonce à 5h38 le vendredi que c'est bientôt déjà le week-end. Je sais, c'est pas totalement vrai, mais bon, ça fait toujours du bien de se l'entendre dire.
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0: Et en attendant le week-end, donc ce matin, on fait tout comme tous les jours pour vous éviter de vous faire arnaquer. Et ce vendredi, gaffe à la pompe.
2: Oui, les arnaques à la station-service sont très courantes pendant les vacances et il y en a un paquet. Aude Razo nous met en garde dans quelques minutes.
0: Et puis dans la playlist de votre début de journée, on a choisi de vous faire plaisir avec Vanessa. Nouveauté. Vanessa Paradis, un titre incroyable, les épines du cœur. Ça ouvre quelques perspectives et quelques désillusions. En attendant, on accueille notre auditrice du matin. Bonjour Florence.
2: Bonjour Florence.
3: Bonjour.
0: Vous nous appelez d'où ce vendredi ?
3: Eh bien, de Tavers, c'est une petite, un petit village près de Beaugency au bord de la Loire.
0: Dans le Loiret.
3: Dans le Loiret.
0: Vous êtes infirmière à domicile, ça veut dire que vous êtes où là ce matin ? Chez vous encore ?
3: Oui, je suis encore chez moi. Je vais bientôt partir pour la tournée.
0: Bon, comment ça se passe cet été justement dans le Loiret et ces patients ou patientes que vous visitez ?
3: Bah écoutez, les gens souffrent de la chaleur, donc il faut beaucoup les soutenir, leur rendre des petits services à côté, voilà.
0: Quel genre de petits services ? Des courses, des commissions, des choses comme ça ?
3: Oui, exactement. Oui, oui, j'ai 60 ans, c'est un métier que je fais depuis des années, qui me passionne toujours, c'est pour ça que j'ai choisi le domicile. Quand je peux rendre un petit service, eh bien, je m'arrête pour prendre du pain, et puis on a toujours ces petits services en retour, des tomates du jardin, donc...
2: Ça vaut le coup, parfois, une baguette contre une courgette.
3: Oui, exactement.
0: C'est le troc, voilà, on revient au troc. Et pour vous, Florence, pas de vacances cet été ?
3: Non, non, non, non, je ne prends pas de vacances. Je viens de déménager, j'ai quitté la ville de Orléans pour une petite maison à la campagne. Donc, c'est le plus beau bonheur que je puisse avoir.
0: Eh bien, dans cette petite maison, on va vous envoyer le pack été. 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
2: Vous aurez un peu l'impression d'être en vacances quand même.
0: Oui.
3: Oui, exactement aussi.
0: Passez une belle journée. Bon courage à vous pour cette journée
3: merci
0: de travail.
3: Merci, Johan. Merci à tous et à tous les pompiers et infirmières qui soignent ces personnes en difficulté. Voilà.
0: C'est toujours bien de le rappeler. Belle journée à vous. 5h41. Vous êtes ici dans un instant. Votre rendez-vous anti-arnaque.
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0: 5h42, chaque matin ici, vous retrouvez votre rendez-vous anti-arnaque. Aude Razo, aujourd'hui, vous nous parlez justement d'une arnaque à la station-service qui est monnaie courante en ce moment. Et un auditeur, d'ailleurs, vous a raconté sa mésaventure.
4: Oui, il s'appelle Zaïd et il a un point commun avec beaucoup de victimes qui me contactent. Zaïd a voulu rendre service, tout simplement. Je n'aime pas voir les gens en difficulté, c'est ce qu'il m'écrit. Et ce jour-là, à la pompe à essence, une dame est en difficulté. En tout cas, c'est ce qu'elle prétend. La caisse de nuit est fermée. La femme, visiblement, n'a pas de carte bleue, donc elle demande à notre auditeur si elle peut utiliser sa carte bleue à lui pour mettre 20 euros d'essence dans sa voiture à elle en échange d'un billet de 20 euros. Zaïd accepte. Il fait son code, il se met un peu à l'écart. Je n'ai pas pensé un seul moment que cette femme puisse m'arnaquer de la sorte, me dit-il. En fait, elle a mis pour 64 euros d'essence, pas 20 euros, et elle est repartie. Zaïd s'en est rendu compte quand il a vu le montant qui était affiché sur la pompe quand il est arrivé derrière elle.
0: Aude, est-ce que cette arnaque arrive souvent ?
4: Oui, c'est même un grand classique. Et ce que j'ai dit à Zaïd, d'ailleurs, c'est de bien vérifier que le maigre billet de 20 euros que la dame lui a donné est un vrai billet, parce que souvent dans cette arnaque, c'est un faux. Autre version, tenez, encore plus sournoise. L'escroc, pareil, vous demande de payer quelques euros de carburant en carte bleue, toujours en échange d'un billet. Mais le voleur, très malin, ne raccroche pas complètement le pistolet. Et dès que vous avez le dos tourné, vous êtes reparti, il reprend le pistolet, il fait le plein et c'est toujours vous qui payez.
0: C'est bien entendu. À bon entendeur, puisque effectivement ce week-end sera le grand week-end de chassé-croisé, donc il y aura du monde dans les stations-service. Ce matin, dans le monde merveilleux du vivant, il va être question de paupières et de faucons pèlerins. Le rapport, bah, vous le saurez, après Vanessa Paradis, les épines du cœur. Bonne fin de semaine, votre radio ici, toujours à vos côtés, 5h44.

0: des vendredis matins. Il est tôt, mais vous êtes déjà présent de l'autre côté du poste. Et ça, ici, on aime beaucoup. À 5h48, Benoît Prospero nous a rejoint aujourd'hui. Trois choses à savoir sur un champion du monde, toutes catégories confondues, le faucon pèlerin. Bonjour Benoît.
1: Alors j'espère que vous vous êtes un petit peu échauffé parce qu'il va falloir le suivre. Bonjour à toutes et tous, on va parler vitesse, avion et vision. Et donc première chose à savoir, le faucon pèlerin est l'oiseau le plus rapide du monde. En piqué, il peut atteindre plus de 300 km/h. Je crois que le record absolu c'est 389 km/h, mais peu importe, quoi qu'il en soit, j'ai envie de dire attention radar.
0: Et de rajouter que c'est très utile quand on se nourrit essentiellement d'oiseaux.
1: Eh bien exactement, et ce n'est pas tout. À ce sujet, le faucon pèlerin, lui, voit le monde d'une manière assez vertigineuse. Il est capable de repérer une proie à plus de 3 km. Oui, 3 km. Autant dire qu'il anticipe absolument tout, très loin et à l'avance. Et à ce sujet, il y a un autre détail moins connu, mais tout aussi impressionnant. Deuxième chose à savoir, nom d'un scarabée en robe de chambre, le faucon pèlerin possède une troisième paupière. En fait, c'est une sorte de protection intégrée. Au moment du plongeon, quand il fond à grande vitesse sur sa cible, cette paupière vient recouvrir l'œil pour le protéger, ce qui lui permet à la fois de maintenir une bonne vision, mais aussi de répartir les larmes et d'évacuer les petits débris. Un système parfaitement adapté à un prédateur lancé à pleine vitesse.
0: Ce qui fait de lui un véritable avion.
1: Alors, je dirais plutôt que c'est l'avion qui est un véritable faucon pèlerin. Troisième chose à savoir, au début de l'aviation en réaction, les ingénieurs ont rencontré un problème inattendu. À grande vitesse, les moteurs fonctionnaient mal. En fait, l'air n'entrait plus correctement et au lieu de s'engouffrer dans l'entrée du moteur, il formait une sorte de mur invisible qui se déviait autour, ce qui étouffait le moteur purement et simplement. Et pour résoudre ce problème, ils ont fait comment ? Eh bien, ils se sont tournés vers le vivant et ils se sont posé la question suivante, comment ? Tiens, le faucon pèlerin, en plein vol rapide, continue à respirer. Et ils ont trouvé la réponse dans ses narines. En fait, elles sont dotées d'une petite structure conique qui canalise et régule le flux d'air. Et les ingénieurs s'en sont inspirés pour modifier l'entrée des réacteurs et depuis, l'air pénètre correctement, même à très haute vitesse. Un bel exemple de biomimétisme qui nous fait dire que le monde vivant est merveilleux. Et merci Charles Thévenin, chef de projet ornithologique.
0: Et on fait un petit clin d'œil à celui dont il y a une troisième paupière ce matin, le faucon pèlerin. À lundi, Benoît Prospero.
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0: 5h49, à la une de la presse ce matin, on parle science.
3: Le cannabis médical thérapeutique est-il efficace ? Notre invité ce matin est journaliste au magazine Epsilon, qui consacre un grand dossier à cette question.
0: Bonjour Loan Velten.
4: Bonjour.
0: Dans quel contexte doit-on parler de cannabis médical ?
4: Alors en France, pour le cannabis médical, on parle vraiment d'exception. Ça va être un médicament qui va être en théorie prescrit uniquement en dernière intention, c'est-à-dire pour des patients chez qui les autres médicaments n'ont pas fonctionné. La spasticité douloureuse, donc des raideurs qui sont liées notamment

0: la sclérose en plaques, pour certaines épilepsies pour lesquelles les médicaments ne fonctionnent plus, ou alors pour certains patients qui souffrent de cancer et qui ont encore des symptômes qu'on n'arrive pas à traiter.
1: Dans ce dossier que consacre Epsilon au cannabis médical, on peut lire que les Français sont favorables à 90% à ce cannabis thérapeutique, mais concrètement, après expérimentation, qu'est-ce que disent les scientifiques sur son efficacité réelle et avérée?
0: Eh bien, les études sont très mitigées, on a des résultats qui peuvent être très positifs, surtout dans les études qu'on dit observationnelles, qui sont basées sur le ressenti des patients. Donc là, le ressenti est souvent très positif, les patients sont contents, ils trouvent un apaisement justement de la douleur, de leur anxiété. Mais par contre, une fois qu'on confronte le cannabis à d'autres médicaments qui sont censés avoir les mêmes effets, bien là, il n'y a pas beaucoup de différence. Donc les résultats sont assez contradictoires. Il y a beaucoup d'études qui ne sont pas très bien faites, avec peu de patients ou alors avec une méthodologie qui n'est pas parfaite. Et donc du coup, c'est très difficile en fait de se faire une idée. C'est une science qui est encore en train de se construire.
1: Et est-ce que ça veut dire, fort de ce que vous venez de dire, qu'il y aurait peut-être un effet placebo dans ce cannabis thérapeutique?
0: Oui, complètement. Quand on le compare au placebo, le cannabis va avoir des effets très similaires, à savoir est-ce que la molécule en tant que telle, les cannabinoïdes, ont un effet sur la santé, sur la douleur, sur l'anxiété. Ça reste encore à prouver. Surtout qu'il y a aussi des effets négatifs.
1: À toute fin d'utile, c'est toujours important. Quels sont-ils, ces effets négatifs sur la santé?
0: Le cannabis, c'est 100 molécules différentes. Il y a évidemment le THC qui va donner ses effets psychotiques, donc quand on a l'impression qu'on est un peu...
1: Ensuite,
0: et à côté de ça, il y a le CBD qui va être plus là pour apaiser les douleurs, l'anxiété, etc. Voilà, il y a forcément un risque d'addiction. C'est des choses à prendre en compte quand on prescrit du cannabis médical et des patients.
1: Qu'en est-il justement par chez nous en France de son utilisation légale?
0: Aujourd'hui, on ne peut pas encore la prescrire. C'est justement ce que les autorités de santé sont en train de mettre en place pour une autorisation d'ici 2027. Il y a eu une expérimentation en France qui a concerné plus de 3000 patients. Donc il y a des médecins qui ont prescrit ça, des pharmaciens qui l'ont dispensé. Normalement, d'ici 2027, on devrait avoir une autorisation globale et uniquement pour les patients dans les 5 indications que j'ai citées au début.
1: L'efficacité du cannabis médical, c'est une enquête à retrouver ce mois-ci dans le magazine scientifique Epsilon. Merci Louane d'avoir été des nôtres ce matin.
0: Merci à vous.
1: Vous écoutez ici, bon esprit, bonne humeur et bonne musique, évidemment. Avant de retrouver la dernière tendance de la semaine avec Muriel Jordan, parti en week-end, voici Michel Polnareff, Tam Tam. Merci d'avoir choisi ici, 5h52.

0: vous écoutez ici, avant de retrouver le journal de 6h et toute l'équipe d'ici matin, c'est Tendance, votre rendez-vous quotidien avec Muriel Jourdan pour tout comprendre des phénomènes de société qui nous entourent. Muriel, aujourd'hui, on s'intéresse à un métier qui commence à émerger en France.
1: Oui, le métier de papouilleuse. J'ai lu ça dans le journal La Dépêche. Faire des papouilles, c'est une reconversion professionnelle qui commence gentiment à monter en France. Alors évidemment, prononcer le terme papouille risque d'éveiller certains esprits mal placés qui feraient mieux de se rendormir, parce qu'ici, la papouille, c'est un nouveau soin de bien-être qui plaît. Déjà parce qu'il nous rappelle l'enfance, vous savez, les gratouilles relaxantes de maman sur la tête, les petites caresses sur les bras. À Alençon, à Montauban, en Ile-de-France, à Rouen, on voit fleurir des bars à papouilles, des salons de bien-être qui proposent des papouilles sur leur carte, il y a une vraie demande sur les réseaux sociaux.
2: Moi, il faut savoir que je suis une dingue, mais je raffole des papouilles dans le dos. Ça me détend, mais je crois que c'est la seule chose qui peut me détendre autant.
3: Pourquoi il n'existe pas des massages enfin, en mode papouille? Moi, je suis plus sensible aux papouilles qu'au massage. Et franchement, je serais prête à payer.
1: Côté tarif, il faut compter entre 30 et 50 euros la séance de papouille dans les salons ou à domicile.
0: Muriel, c'est donc un secteur en pleine mutation qui casse les codes du bien-être traditionnel?
1: Oui, et qui nous prouve que les gens ont besoin de reconnexion humaine. Ces reconversions concernent en majorité des femmes qui ont bossé, par exemple dans le social ou dans le domaine de la santé, et qui trouvent du sens dans cette nouvelle pratique. En revanche, et c'est très curieux, je n'ai pas encore vu de rapporteur de la commission d'enquête parlementaire sur l'audiovisuel public se reconvertir dans la papouille. Peut-être un jour, hein, qui sait. En tout cas, certains se sont lancés par envie d'offrir un moment de détente et de relaxation, comme Ikram, devenue papouilleuse en Ile-de-France, dans le Val d'Oise, que j'ai contacté.
4: La papouille, ça... moment où on s'autorise à ne rien faire, à recevoir, à se laisser porter, contrairement au massage ou au spa ou autres prestations, c'est vraiment voilà, un cadre beaucoup plus familier, beaucoup plus intimiste et qui nous rappelle un peu des souvenirs d'enfance. C'est vraiment une approche très sensorielle, très différente, très enveloppante. Il y a des sensations de chaud, de froid, on joue avec des huiles chaudes, des instruments froids. On ne vient pas juste pour se faire masser, en fait on vient vraiment chercher une expérience, se poser, lâcher prise.
1: Mais comment en arrive-t-on, Ikram, à devenir papouilleuse?
4: Je suis moi-même une grande fan, une grande consommatrice de papouilles, de cheveux, de massages crâniens. Et je me suis rendu compte très vite qu'il y avait vraiment un vrai besoin, et même une demande, et surtout qu'il n'y avait pas vraiment de professionnel dédié à ça. J'ai décidé de faire une reconversion. Je travaillais voilà, en aéroportuaire, donc en tant qu'agent d'escale. Et j'ai décidé de me lancer dans quelque chose de plus adapté avec mon quotidien, un métier plutôt qui me fait d'autant plus plaisir.
1: Bref, devenir papouilleuse, c'est tendance, et c'est tant mieux, au lieu de se prendre la tête, ben, on peut se la faire gratter, la tête.
0: À lundi, Muriel Jourdan, pour une nouvelle tendance. C'est un plaisir de passer cette semaine en votre compagnie. On vous retrouve lundi, ici, dès 5h. En attendant, toute l'équipe de votre radio locale à vos côtés pour cette dernière journée du mois de juillet. Excellent week-end.
5: Merci beaucoup, Johan. Bonjour, Mathis Caron.
6: Bonjour, Mickaël. Bonjour à tous.
5: Vous voulez des papouilles?
6: Non, ça va m'endormir.
5: Oui, non, c'est peut-être pas l'heure, effectivement. On est content de vous retrouver. Bonjour tout le monde. Bienvenue, c'est vendredi. Allez, on y va.
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5: Excellent réveil. Bonjour tout le monde. Il est 6h. Mathis, 3 librairies Furie du Nord risquent de fermer dans la région.
6: Non, on n'est pas le, c'est pas le bon jour, pardon.
5: Ah, oh là, dis donc, alors qu'est-ce que j'ai fait, moi? J'ai fait n'importe quoi, mais allez-y.
6: On va parler de l'émotion sur notre littoral après la mort de 4 migrants au large de nos côtes en seulement quelques heures. Dans la nuit de mercredi à hier, de nombreux candidats à l'exil ont tenté de traverser la Manche depuis la côte d'Opale pour rejoindre l'Angleterre. Les secours ont multiplié les interventions pour éviter de nouveaux drames, mais n'ont pas pu empêcher la mort de 4 migrants, Nina Richard.
8: L'alerte retentit à l'aube, une nouvelle embarcation est en train de s'élancer vers le Royaume-Uni depuis la digue de Berck, près de Dunkerque. Les sauveteurs décident de lancer un drone de reconnaissance. L'engin s'envole, zoom sur l'embarcation, où 3 corps apparaissent sur l'image, étendus au fond du bateau pneumatique, immobile au milieu des autres exilés. Un bateau se dépêche alors de les rejoindre. Les médecins à bord constatent les 3 décès et 19 autres personnes sont aussi prises en charge lors de cette intervention, loin d'être la seule de la nuit. Quelques heures plus tôt, le navire de sauvetage Minc, en mission au large, repère un bateau de fortune en difficulté sur le rivage, sur une plage près d'Ardelot. À l'approche des secours terrestres, là, c'est le corps sans vie d'un homme qui est retrouvé. Ces 2 drames portent à 14 le nombre d'exilés morts depuis le début de l'année. D'autres ont atteint les côtes anglaises. En une seule journée, mercredi, 752 personnes sont arrivées, selon le gouvernement britannique, avec une moyenne de 80 par bateau pneumatique.
6: Des embarcations souvent surchargées. La semaine dernière, 150 migrants ont tenté de traverser la Manche à bord d'un seul et même bateau. Un homme de 21 ans, entre la vie et la mort après avoir été fauché par une voiture à Brimeux, près de Montreuil-sur-Mer, en fin de matinée hier. Il a été transporté en hélicoptère jusqu'à l'hôpital d'Amiens. Des sapeurs-pompiers de la région ont pris la direction de la Gironde hier soir pour relever une partie des effectifs engagés dans la lutte contre les feux de forêt. 44 viennent du Nord, 72 du Pas-de-Calais. En fin de journée, hier, la préfète de Gironde s'est montrée optimiste et a parlé d'une amélioration de la situation. L'incendie qui a déjà ravagé plus de 42 000 hectares de végétation en près d'une semaine reste stabilisé.
5: Pas de vacances pour les services de l'État qui contrôlent tout l'été les sites fréquentés par les touristes dans la région.
6: Qualité de l'eau des piscines, qualification des maîtres nageurs, hygiène dans les lieux de restauration ou encore conformité des structures gonflables pour enfants, tout est contrôlé pour que vos vacances ne soient pas gâchées par un drame. Hier, les services de l'État étaient au milieu des touristes à Loisy-Parc, à Aubigny-au-Bac, dans le Douaisy, pour inspecter les différentes installations de la base de loisirs, Pascal Thiebold.
9: On va regarder tout ce qui est enceinte froide, voir que ça fonctionne correctement, faire des prises de température pour vérifier. Et puis après, on va regarder tout ce qui est conditions d'hygiène, donc s'ils ont bien du lave-main, du savon bactéricide, du papier pour s'essuyer les mains. Soit c'est très satisfaisant, c'est-à-dire qu'on n'a pas énormément de rappels à la réglementation. Après, vous avez l'amortissement administratif, qui sont des rappels réglementaires. Et après, vous avez donc un stade de mise en demeure, qui va avoir des non-conformités. Il va y avoir un rappel à la réglementation qui va être fait, avec un recontrôle de nos services pour venir vérifier si les non-conformités ont été levées. Et puis après, vous avez la fermeture administrative d'urgence. Donc là, c'est par exemple dans des cas de toilettes qui donnent sur la zone de production, un plan de lutte contre les nuisibles qui n'est pas respecté, où on a vu des nuisibles dans l'établissement. Et puis après, ça va être sur des conditions, on va dire, globales de nettoyage, de maintenance qui ne sont pas respectées et de fonctionnement.
6: Des propos recueillis par Pascal Thiebold. De plus de précisions sur ces contrôles à retrouver sur le site ici.fr. En ce week-end de chassés-croisés entre juilletistes et haussiens, il devrait y avoir des bouchons sur les routes de la région. Bison Futé classe dès aujourd'hui le Nord et le Pas-de-Calais en rouge dans le sens des départs, c'est vert dans le sens des retours. Les deux départements seront même en noir demain dans le sens des départs. L'entreprise Alstom à Crépin, sanctionnée par la Direction régionale de l'économie, de l'emploi, du travail et des solidarités pour des retards de paiement auprès de ses fournisseurs. Plus d'un million d'euros d'amende pour la société. L'usine ferroviaire de Crépin fait partie des deux sites Alstom nordistes. Le deuxième est lui aussi situé dans le Valenciennois à Petite Forêt.
5: L'ancienne maison des Macron au Touquet, transformée en galerie d'art contemporain.
6: Le couple présidentiel a récemment déménagé dans une autre maison sur le front de mer de la station balnéaire. Et son ancienne demeure, la villa Monéjean, a depuis été vendue à un investisseur de la région passionné d'art qui a confié la bâtisse à une galeriste d'origine polonaise, Dagmara Kowal. Ouvert au public en décembre 2025, le lieu a manifestement du succès car de nombreux curieux veulent découvrir l'ancien lieu de vie de Brigitte et Emmanuel Macron, comme on visite la maison natale du général de Gaulle à Lille par exemple. Thomas Schoner, vous avez visité cette villa en compagnie de la nouvelle occupante des lieux.
10: L'exposition commence dès le hall d'entrée, avec face à la porte une installation suspendue de méduses bleues.
11: C'est un chef-d'œuvre de cette exposition.
10: Une œuvre signée du sculpteur Olivier Coine.
11: J'ai déjà décoré deux maisons au Touquet dans la même installation.
10: Parce que ce sont des gens qui ont vu l'installation ici.
11: Oui, ils ont vu, ils ont apprécié, ils ont commandé la même installation dans leur cage d'escalier.
10: Dagmara Kowal a 20 ans d'expérience, mais jamais elle n'a aménagé auparavant d'ex-demeure présidentielle.
11: Sur ajouter par exemple l'éclairage professionnel, l'accrochage des tableaux.
10: À la Villa Monéjean, son exposition s'étend sur deux niveaux avec de l'art contemporain, mais également un parquet qui grince à l'étage, de la moquette dans la bibliothèque, une véranda. C'est bien évidemment pour tout cela qu'Anne est venue au départ.
12: Dans le jardin, pour voir un peu la disposition.
10: Avant finalement de s'intéresser au reste.
12: C'est vrai que les œuvres sont plutôt sympas et on est plutôt parti sur l'artiste finalement que sur la maison.
10: Et c'est ce que cherche Dagmara Kowal, que l'effet de curiosité puisse bénéficier aux artistes.
11: 99% de mes clients sortent de la maison avec cette bonne lecture des œuvres. Ils apprécient vraiment les expositions que je fais.
10: Le succès en tout cas est tel que l'exposition actuelle est prolongée et que le travail d'une nouvelle artiste sera présenté dès demain.
6: Le couple présidentiel n'a pas posé ses valises très loin de la rue Saint-Jean et de la Villa Monet-Jean. Il a déménagé à 500 mètres de son ancienne propriété sur le front de mer. En football, Nabil Bentaleb reste au LOSC, libre depuis la fin de son contrat fin juin. Le milieu de terrain algérien signe finalement pour deux nouvelles saisons dans le Nord. Formé à Lille, le joueur de 31 ans était revenu en 2023 à Lille. Le LOSC qui poursuit sa préparation estivale, tout comme Valenciennes et Boulogne-sur-Mer qui s'affrontent cet après-midi en match amical au stade du Hainaut. Coup d'envoi à 18h. La saison prochaine, le VAFC jouera en Ligue 3. Les Boulonnais, eux, évolueront en Ligue 2.
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6: Mickaël, pour la météo, est-ce qu'on va avoir du soleil aujourd'hui?
5: Oui, alors ce matin, la matinée restera majoritairement nuageuse avec un soleil voilé, mais l'après-midi, Mathis, le ciel se dégagera totalement. Alors le soleil va dominer partout et il fera quand même plus agréable. Le littoral plafonnera entre 23 et 25 degrés à Dunkerque. À l'intérieur des terres, 29 à 30 degrés. Ce samedi, la matinée s'annonce agréable. L'après-midi, il y aura un beau soleil et il fera un peu plus chaud, des températures maximales qui atteindront 30 degrés dans les terres. Et puis dimanche, soleil également avec un ciel clair et des températures qui monteront peut-être un petit peu davantage. Évidemment, on vous fera le point tout à l'heure complet avec Patrick Marlière sur Ici Nord. Un petit mot pour vous dire qu'il y a un véhicule en panne en ce moment sur la 16 de la Belgique vers Paris. C'est à Bourbourg sur la voie de droite de la 16, donc soyez prudents si vous passez par là. Pas d'autres gros problèmes de circulation ce matin à l'heure qu'il est. Il est que 6h08 aussi en même temps. N'hésitez pas à nous appeler au 0320 55 89 89 pour vous dire où ça coince.
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5: On est bien vendredi aujourd'hui, hein. C'est bon, hein. On est bien le 31 juillet.
6: Exactement, c'est le week-end demain.
5: Parce que je me trompe, j'étais en train de vous donner les informations du 27 septembre. Donc c'est ridicule. 6h08, voici Daniel Balavoine, vivre ou survivre. Bonjour et bon réveil, bienvenue, prenez votre premier café. On va faire pareil.

0: C'est l'album Vendeur de larmes, ça, Daniel Balavoine. Sur les silences, c'était avril 82. 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
0: Ici Matin. Ah oui, avril 82. On est précis sur les silences. C'était un mardi, il était 8h12. Comme ça, vous avez tout. Dans un instant, le docteur Kirzek sera là. Un classique américain qu'on écoutera aussi dans un petit instant. Et puis la toute nouvelle chanson de Céline Dion.
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0: C'est l'heure de retrouver le docteur Kirzek comme chaque matin. On passait en pleine forme grâce à lui sur Ici Nord. Aujourd'hui, on parle de salade composée. Bonjour docteur.
7: Bonjour à toutes et à tous. On a souvent tendance à les réduire à une entrée légère, mais une salade composée, c'est un vrai repas complet, rassasiant et savoureux. Encore faut-il respecter deux règles. Des protéines en quantité suffisante et du croquant. Je m'explique. La salade composée, c'est bien plus qu'un peu de laitue et deux rondelles de tomates. Bien pensée, elle peut tout à fait remplacer un plat chaud, que ce soit le midi ou le soir. Les protéines, c'est vraiment la clé de la satiété. Pour qu'une salade soit consistante et éviter le fameux creux juste après le repas, il faut viser entre 20 à 30 grammes de protéines par portion. Concrètement, c'est une petite poitrine de poulet, c'est 150 grammes de poisson ou une boîte de thon. Et pour les végétariens, on peut opter pour du tofu ou du tempeh ou une belle portion légumineuse comme les pois chiches ou les lentilles, ça va apporter des fibres en plus. Les œufs durs sont aussi une excellente option. L'important, c'est de ne pas lésiner sur la quantité. Et la deuxième règle d'or, je disais, c'est le croquant. C'est une question de texture et sans lui, même une belle salade de pâtes va rester un peu fade. Vite pâteuse et ne cale pas longtemps. Avec le croquant, en revanche, le plaisir en bouche. La satiété augmente nettement. On peut ajouter du croquant facilement. C'est des graines de tournesol, des graines de courge, des noix, des amandes, ou alors des légumes crus comme du poivron, du céleri, des radis. Et même une pomme coupée en dés ou des grains de grenade apportent cette texture agréable. L'idéal, c'est de combiner plusieurs éléments. Un légume croquant, un fruit sec ou une graine, et un féculent qui reste al dente.
0: En résumé, docteur, pour une salade composée réussie, et donc pour une bonne santé et le poids, quels sont les trois piliers à retenir?
7: Premier pilier, une base généreuse de légumes variés, feuilles, crudités pour les fibres et les vitamines. Une portion conséquente de protéines. Ensuite, comme deuxième pilier, des protéines animales ou végétales pour la satiété. Et troisième pilier, un élément croquant, des graines, des fruits secs, des légumes crus. Ça, c'est pour la texture et le plaisir. Et on n'oublie pas non plus une source de féculents, du quinoa, des lentilles, si on veut vraiment un plat unique et éviter les fringales. Et pour la saisonnement, allez, un peu d'huile d'olive, de colza, de noix pour les oméga 3 et on pense aux herbes aromatiques pour relever le tout sans excès de sel. Voilà, j'espère que je vous ai mis en appétit et ça sera excellent pour votre santé en plus. Alors bon été, bonne santé, à l'écoute d'ici bien sûr.
0: Merci docteur, 6h15. Tiens, j'ai une petite idée, on pourrait partager un moment ensemble ce matin si vous le voulez. Si vous avez une terrasse ou un petit jardin ou quelque chose, vous savez quoi? Installez-vous confortablement à l'extérieur, pensez à autre chose pendant 4 minutes. Voici un moment d'exception, une chanson unique. If You Leave Me Now de Chicago qu'on va se partager en regardant le soleil se lever.

0: c'est le bassiste et chanteur du groupe, Peter Cetera, avec sa voix haute reconnaissable entre mille. Et alors, petite anecdote étonnante, Mathis, ils ont rajouté le morceau, mais à la dernière seconde sur l'album, juste avant que ça sorte, et c'est l'unique numéro 1 d'album, et quasiment du groupe. Donc c'est vous dire, pour un coup d'essai, c'était un coup de bol, on peut le dire. Ça y est, on a retrouvé l'homme à la tête de chou, le vrai, pas le chanteur. Hein.
1: Je m'appelle Jardinier Catry et je suis né dans un chou et j'adore le potager.
0: Et dès tout petit, votre grande passion, c'est les légumes.
1: Ah, je suis été tout de suite dans le potager dès que j'avais 4 ans. Ma mère m'envoyait cueillir. J'avais du mal à reconnaître l'oignon, l'échalote, mais ça m'a toujours plu et ça m'a resté. Alors après, j'ai fait mon CAP légumes, mon BTA légumes à Genève, et après j'ai fait un BTS légumes à Perpignan, et après j'ai fait l'ISA à Lille, l'école, l'Institut supérieur d'agriculture.
0: Le plus fou, c'est qu'une carotte, un poireau ou un navet, ça permet de voyager.
1: J'ai été cueillir du chou-fleur au Danemark, j'avais fait de l'aubergine en Hollande, j'avais été au Venezuela pour le haricot rouge, j'avais été au Japon pour les cerisiers en fleurs, et puis aussi en Chine, et là je rentre du Mexique où j'ai été cueillir les tomates pour de la tomate, comment dire, mexicaine.
0: Et le plus beau dans cette belle histoire, c'est que c'est grâce à la famille que l'on vit de transmettre à maître.
1: Ma filleule, Joséphine Carrette, qui a 4 ans, m'a dit « Parrain, fais-moi un jardin ». Alors j'ai dit « Ok, Joséphine, je vais faire ton jardin ». Et je me suis dit « Si je peux le faire pour elle, je peux le faire pour les autres enfants ». Et après, on a créé l'association Le Jardin Voyageur, la brouette de jardiniers.
0: Et depuis, combien d'enfants en bénéficient ?
1: Eh bien, on a fait à peu près 10 000 enfants par an. Et pendant une trentaine d'années, donc je côtoyais, on faisait des potagers, on faisait manger les fruits et légumes sous forme d'assiettes végétales, et après on remettait un petit diplôme du Jardin d'Or avec la Jardicontine. C'était une découverte, ils avaient toujours, on leur a interdit de toucher la terre, et là avec moi ils avaient le droit de toucher la terre, et après c'était beaucoup l'observation quand je venais avec mon panier avec mes légumes. D'abord les enfants me demandaient si c'était des vrais légumes, bien oui, bien forcément, et puis quand on voyait les petits vers de terre qui sortaient, les petites mouches qui volaient, eux, ils étaient très, très accros aux animaux. D'ailleurs, quand on bêchait, ben, je voyais toutes les petites mains qui prenaient les vers de terre et puis qui couraient derrière les petites filles. Ouais, j'ai un serpent, j'ai un serpent. Non, mais c'était adorable. Ils étaient mignons tout plein. Alors moi, c'est ici dans le potager que je m'éclate, et c'est surtout aussi dans les potagers des autres pour leur donner des conseils, et surtout même aussi en dehors d'autres horizons, d'autres continents.

0: Bonjour, pardon, merci. C'est une pratique hawaïenne ancestrale qui s'appelle le Ho'oponopono. Voilà, j'essaie de le prononcer correctement. C'est une sorte de prière du matin autour du pardon, de la gratitude et du lâcher prise. Figurez-vous. Merci d'être avec nous ce matin sur Ici Nord. Bon courage pour cette journée qui démarre. Alors, ce week-end, chassez croisé sur les routes, évidemment, entre les juilletistes et les haussiens. Comme il va faire un petit peu chaud, j'espère que vous aurez la clim dans la voiture si vous partez ou si vous revenez de vacances, évidemment. Et puis alors, lundi, c'est important de vous le signaler, pour ceux qui pratiquent régulièrement l'autoroute A1, attention, car à partir de lundi, il y aura des travaux sur l'autoroute A1 qui aura pour conséquence que l'autoroute sera fermée en direction de Lille à partir de Carvin jusqu'à peu près Seclin, à peu près ce style-là. Donc il y aura des déviations bien sûr qui seront mises en place, mais ça sera un petit peu plus compliqué de circuler évidemment à partir de lundi. Il faut peut-être mieux partir en vacances dans ce cas-là, Mathis, si ça se trouve plus malin quelque part. Donc si vous partez, bonnes vacances à vous. Alors je précise que l'autoroute A1 sera ouverte dans l'autre sens en direction de Paris. Là il n'y aura aucun problème.
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0: Et lui aussi. Lui aussi est là. Merci Jingle. Voici l'horoscope de José Ambre.
6: Bonjour mes gens, bonjour à tous. Alors petit bélier, tu peux te targuer d'avoir une autre chance. Tout est soi, puis t'es heureux comme un pape. Un jour comme chope, il y a notre autre main, ça fait deux jours de passer. Hein. Taureau, te trèche aller à tes sentiments et puis te le fait vire. Hein. C'est bien que c'est une saison des amours, mais l'autre, il va un peu fort lâcher démonstration. Gémeaux, il y a tellement de témins qui souffrent de ventilles qu'il est difficile de prendre le bon. Surtout si tu écoutes les conseils de Tertus. Fais comme ta date tiède, tu verras que ça ira. Une journée fort fort bonne, cancer. Et je bondis et t'as vu que tu peux faire n'importe quoi que je vais aller dans le bon sens. Attention, Lion. Il y a certaines gens autour de toi qui ne te donnent fuck de mauvais conseils. C'est chaud, tu ne vas pas tarder à te rendre compte à tes dépens. Vierge, t'as des vieux problèmes de santé, mais ta bête ponche a fait jusqu'à passer. Balaye tout ça des tiètes et verra que ça ira déjà bien mieux. Balanche, et je lui gagne si, t'es risque fort de pas te coucher de bonheur. Te pourrais bien t'inviter à une partie de campagne et puis de ne se pour dire non. Scorpion, t'es en train d'apprendre complètement possession de tes moyens, t'es. Et puis, ça se voit à chaque mètre, hein. T'as de l'esprit, puis te t'insères. Sagittaire, va peut-être falloir que t'écorches ta fusil d'épaule d'un tout chou que t'es en train d'interprendre. Mais de l'ex-poker, même si t'es à monnaie découragé, continue, je vais s'arranger. Ouais, non, Capricorne, t'es pas tout seul. T'es vos verres qui a une bande de camarades qui vont te donner un coup de main, aussi bien à ta travail que d'un vie privée. Et comme t'as tout le monde avec toi, ça ne peut faire chez main que bien aller. Si, Verseau, t'es donne de l'quiète de tous les côtés à le faux. Oh, tu vas avoir du mal à mettre de l'ordre d'un tout chaud, hein. Mais bon, en fin de compte, tu vas quand même finir par trouver le bon chemin à suivre. Pichon, tu ne vas sûrement pas croire tout où on va t'apprendre. Mais t'es comme chaud, si t'es là pour toutes les preuves à main, tu ne t'allégeras jamais berluré. Allez, au revoir mes gens, bien demain.
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0: Dans un instant, la suite de la série consacrée aux souvenirs de vacances des nordistes.
8: Et ce matin, Eric nous raconte ses séjours à la montagne en Isère.
0: Très bien, c'est dans quelques minutes. Il est 6h30, le journal en français dans le monde en 90 secondes avec Valentine Lothès.
9: Retour à la maison pour les deux tiers des évacués de Gironde, à savoir 144 000 habitants sur les 224 000 forcés de fuir. La calmie sur le front de ce méga-feu se confirme. Les flammes contenues dans leur périmètre confirment la préfecture ce matin. Mais à ce stade, deux points sont encore actifs et la presqu'île du Cap Ferret toujours inaccessible. Feu maîtrisé, en revanche, dans les Landes, près de Biscarros, où tous les quartiers de la ville sont rouverts à la circulation. C'est également le cas de l'autoroute A63 jusqu'à Bayonne. À la veille de ce chassé-croisé entre juilletistes et haussiens, c'est noir partout demain en France dans le sens des départs et dès aujourd'hui dans le sud-ouest. Bison Futé conseille dans la mesure du possible de décaler son voyage. Sur les rails, les départs en direction de la Normandie sont compromis. Une grève surprise dans la région entraîne la suppression de trains jusqu'à la fin du week-end sur les lignes entre Paris, Le Havre, Rouen, Deauville ou encore Cherbourg, précise la SNCF. Un accord historique annoncé à Gaza par le président des États-Unis. Selon Donald Trump, en échange des armes détenues par le Hamas, Israël consent au retrait de ses troupes dans l'enclave palestinienne. Si le mouvement islamiste confirme, Israël n'a pas encore commenté. Deux ans après les Jeux de Paris, Léon Marchand retrouve le bassin où il a tout gagné. Les championnats d'Europe de natation commencent aujourd'hui à Saint-Denis au Centre Aquatique Olympique. Première tenue de la compétition en France depuis près de 40 ans.
8: À 6h31 sur Ici Nord, un nouvel épisode de notre série d'été consacrée aux souvenirs de vacances des nordistes. Il y a les adeptes du camping, ceux qui ne partaient pas très loin, les mineurs qui étaient tirés au sort pour passer quelques semaines à Mandelieu-la-Napoule dans le sud de la France. Et puis il y a ceux qui partaient chez les grands-parents. C'est le cas d'Éric, aujourd'hui directeur d'un centre social à Dunkerque. Vous l'avez déjà entendu cette semaine évoquer ses journées à la piscine de Bapaume. Il allait aussi à la montagne en Isère. C'est là que son père a rencontré sa mère qui passait des vacances dans une pension de famille réservée aux mineurs. Pour Éric et ses deux frères, c'était donc un gros changement de décor, loin des terrils et des cotons.
10: Les souvenirs que j'en ai, c'était des excursions en voiture, alors pas climatisées pour le coup à l'époque, blindées. Alors par la nationale, parce qu'il était hors de question de prendre l'autoroute, parce que l'autoroute c'était monotone, en plus c'était payant, alors que par la nationale, on se tapait 800 km, 12 heures de route. Ça faisait partie du plaisir, mon père disait toujours, ça fait partie du plaisir des vacances que de traverser les villes et les villages, les arrêts en pique-nique ou dans les restaurants routiers, et puis trois semaines en montagne, au plein air, où on retrouvait les cousins, les tontons, les grands-parents. Quoi. C'est certain que le massif de la Chartreuse, ça change de la chaîne des terris de Wany, des fosses 9, 10, 12, etc. À l'époque, les mines étaient encore en activité, et moi je me souviens avoir passé des après-midi dans les corons poussiéreux, à faire des cabanes dans les arbres au bout du coron des prés. À Wany, voilà, il y avait une espèce de petite forêt où on se retrouvait avec les copains du quartier. Et puis oui, au niveau qualité de l'air, il n'y a pas photo, quoi.
11: C'était des moments attendus, du coup, d'une année à l'autre, de se dire, ça y est, on repart à la montagne.
10: C'était attendu pour les enfants qu'on était. Pour ma mère, c'était des fois redouté parce qu'elle était plongée, immergée pendant trois semaines au milieu d'une famille d'origine italienne qui prenait le premier prétexte pour se réunir autour de tablées immenses, conviviales. Et voilà, ça se passait toujours trop vite, quoi. Et puis, je me souviens qu'on repoussait toujours la journée de retour. Mon père avait ses deux mois de vacances, mais ma mère, elle devait revenir travailler. Et à la fin des trois semaines, on repoussait toujours d'un jour ou deux le moment où on devait repartir. Ça me revient maintenant que je vous parle. Ma mère me disait toujours, maman, elle est née dans les mines. Et moi, j'étais petit, j'ai toujours cru qu'elle était née, en fait, dans un terri, comme Cléopâtre dans une pyramide, etc. Et quand j'allais à la montagne, je comprenais pas, les 4, 5, 6 ans, je comprenais pas que ça pouvait être différent. Parce que moi, une montagne, le col du Granier ou le Charmançon et le terri de la Fosse-Neuve, c'était la même chose.
8: Les souvenirs d'Éric à la montagne, loin des terris et des corons. Un témoignage recueilli par Pascal Thiebold à retrouver sur ici.fr.
0: À la une du journal de 7h, Mathis.
8: Les forêts de Gironde brûlent toujours. La situation s'améliore, mais pour les nordistes, une question se pose toujours. Est-ce qu'ils peuvent maintenir leurs vacances dans le département? Vous entendrez une habitante de Wagny qui est déjà sur place et qui arrive à profiter de son séjour malgré tout.
0: Et côté météo pour aujourd'hui, ça sera très agréable. Soleil et chaleur de saison. Voilà, vendredi radieux sur le Nord-Pas-de-Calais avec des températures un petit peu plus fraîches que ces précédents jours. Le littoral plafonne entre 23 et 25 degrés à Dunkerque et puis à l'intérieur des terres. On aura jusqu'à 29, voire 30 degrés par endroit. Le vent sera modéré. Ce samedi, même type de temps. Ce dimanche, la journée s'annoncera ensoleillée. Des maximales qui ne dépasseront pas 28 degrés à Lille, Douai, Maubeuge, Roubaix et Cambrai. On fera le point complet sur la météo qui nous attend pour les heures qui viennent avec Patrick Mindière tout à l'heure à 7h. Plus trop de soucis sur les routes mises à part. Alors attention quand même, une sortie fermée sur la N47 de Lille vers Lens. On était autour de Bénifontaine. C'est sur la bretelle de sortie de l'échangeur sur toutes les voies sur 400 mètres. Et puis n'oubliez pas, à partir de lundi, fermeture de l'autoroute A1 à partir de Carvin jusqu'à ça va durer sur quelques kilomètres jusqu'à Carvin, je dis des bêtises. Dourges-Carvin dans le sens en direction de Lille. Donc là, l'autoroute sera fermée. Il y aura des déviations qui seront mises en place pour des travaux qui vont durer une quinzaine de jours. En revanche, dans l'autre sens vers Paris, il n'y aura pas de difficulté particulière. Vous pourrez circuler normalement. Puis les départs en vacances ce week-end aussi. Courage. 03 20 55 89 89 pour nous signaler des problèmes que vous rencontrez.
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0: Non, c'est pas le moment. On vient de se lever, il y a Étienne Dao qui nous sort le grand sommeil. C'est pas possible. Non, mais on dormira ce week-end.

0: Étienne de Wesch, le grand sommeil. Et le grand sommeil, bah, c'était aussi un style, un film en fait de War Hawks avec Humphrey Bogart. C'était un style que Daou adore tout particulièrement. Il est 6h40, bonne journée tout le monde. Après, ça va vous faire la journée. Il y aura les conseils de notre veto, puis il y aura Julien Clerc aussi tout à l'heure.
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0: Bonjour, bah c'est le bonheur, aujourd'hui c'est vendredi, évidemment vous le savez, alors quel vendredi en plus, le mois de juillet se termine officiellement, hein. Demain on bascule en août, c'est le mois où la France entière se croise sur l'autoroute, le week-end où nous allons passer 4 heures dans la voiture sous 40 degrés en cuisant comme une bonne vieille cipollata. Aujourd'hui c'est la journée internationale de la femme africaine qui célèbre le rôle des femmes dans les luttes et les progrès du continent, une belle cause qu'on salue comme il se doit.
3: Bonjour les enfants et bienvenue à votre première leçon de vol. Tendez la main droite au-dessus du balai et dites debout.
0: Bon anniversaire à J.K. Rowling et son gamin balafré, Harry Potter. Elle a 61 ans, lui il a déjà 46 ans. 46 balais pour le petit sorcier. Allez, dans 20 ans, il aura dans bon point une calvitie bien tassée qui grignote sa cicatrice et il fera des crises de gouttes.
4: Embrasser quelqu'un, pas essentiel.
0: Bon anniversaire à Grand Corps Malade, 49 ans, celui qui a fait entrer le slam dans toutes les maisons de France avec des textes qui touchent en plein cœur, une voix, un phrasé, une âme. Bon anniversaire à lui. Et aujourd'hui, on aurait fêté l'anniversaire de Louis de Funès, et là on s'incline. Hein. Plus de 270 millions d'entrées en salle, plus de 400 millions de téléspectateurs cumulés à la télé. Bravo à lui.
5: Moi je suis fâché, voilà.
0: Le 31 juillet 2010, Yannick Noah a donné un concert dans une prison à Bapaume.
6: Les détenus l'appellent Yannick, tout simplement. Noah, lui, danse parmi eux, pieds nus. Simplicité et émotion, ce sont les deux maîtres mots de ce concert à la prison de Bapaume.
7: Ce que je vous en garde, c'est qu'il est important de venir vers les détenus, quoi. Pas laisser tomber. Ça reste pour nous une aventure humaine incroyable. Voilà, et c'est grâce à la musique, et c'est grâce à notre musique qu'on peut, comme ça, aller au-delà des barrières, sauter les barrières, plus de frontières entre nous tous, quoi.
0: Généreux, l'ami Yannick, hein, c'est le moins qu'on puisse dire. Bon, allez, bon week-end, courage sur les routes pour le chassé-croisé entre les juilletistes et les aoustiens. Et lundi, on aura d'autres bonnes nouvelles. Et c'est promis, ça vous fera la journée.
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0: Le docteur Pierre Fabin est là pour notre vétérinaire, évidemment, pour aider nos animaux de compagnie. Et leur maître, il vous fait un câlin, il bâille. Et là, c'est l'attaque surprise. Votre chien a une haleine de chacal. Alors que faire, docteur?
11: Alors déjà, on va casser un mythe. Non, ce n'est pas normal un chien qui a une mauvaise haleine. Ce n'est pas l'odeur du chien ou l'âge, comme on l'entend souvent. C'est un signe d'alerte. Il faut

0: comestibles, il y a des alternatives, des lamelles à mâcher, des croquettes spécifiques, des poudres à mettre dans l'eau ou sur la nourriture. Tout ça, ça aide à limiter le tartre et donc l'odeur.
1: Et si ça ne vient pas des dents, est-ce qu'il peut y avoir d'autres causes ?
0: Oui, c'est hyper important d'y penser. Parfois, une mauvaise haleine peut venir de plus loin dans le système digestif. Des problèmes gastriques, une insuffisance rénale, voire du diabète, ça peut donner une haleine anormale. Par exemple, une odeur sucrée peut faire penser à un diabète. Une odeur d'ammoniac, c'est probablement un souci de rein. Bref, l'haleine, c'est un indice. Si elle change, surtout brutalement, ou si elle est très forte ou accompagnée d'autres symptômes, il faut consulter votre vétérinaire. Parce qu'on peut passer à côté d'une maladie beaucoup plus sérieuse. Et entre nous, un chien avec une haleine fraîche, c'est quand même beaucoup plus agréable pour tout le monde.
1: Voilà, évitez les petits bonbons à la menthe, hein, c'est pas bon pour le chien. Voici Julia Claire. Lily voulait aller danser, c'est son 12e album studio, Femme, Indiscrétion, Blasphème, qui était sorti en 82. Disque d'or, plus de 500 000 exemplaires vendus. C'est sur cet album-là qu'on trouve aussi l'immense Femme, Je vous aime. Entre autres, si vous avez envie de danser, c'est parti.

0: Lili, voilà les lancers, c'est Julien Clerc à 6h50. Votre chronique pratique, le pense pas si bête avec Agnès Delbar.
1: À Arras, tout cet été, rendez-vous avec des visites insolites et pleines d'histoires. Par exemple, vous êtes invité à prendre l'apéro au sommet du métro.

0: les mercredis à 18h30. C'est avec l'Office du tourisme d'Arras que vous prenez rendez-vous. Et gardez les yeux dans les étoiles grâce au Forum départemental des sciences de Villeneuve-d'Ascq et l'abbaye de Vaucelles qui participent à la nouvelle édition de la Nuit des étoiles. C'est du 7 au 9 août. N'hésitez pas à vous rapprocher de ces deux lieux pour en savoir plus. Au Palais des Beaux-Arts de Lille, il y a une nouvelle galerie qui s'intitule Inspiration du lointain. Une galerie qui vous propose de découvrir à quel point, dans les époques passées, les différentes influences liées au commerce, aux voyageurs, aux explorateurs, ont influencé les arts, aussi bien dans l'ameublement, la céramique ou encore dans la représentation du monde. C'est une galerie qui transforme un peu l'image que l'on peut avoir des musées, Juliette Singer.
1: Ben oui, en fait, ce qui est intéressant, c'est que parfois dans les musées, on a l'impression que les choses sont fixes de toute éternité. Ce qu'on voit, c'est que vraiment les œuvres, elles sont aussi influencées par ce que les artistes ont vu à l'extérieur en voyageant, ou bien parce que justement Lille est vraiment un lieu de passage portuaire par des choses qui arrivaient par Anvers ou par des gens qui marchent, enfin, et du coup il y a des produits qui venaient des céramiques, des objets, et qui ont influencé aussi ces artistes. Et donc les collections du Palais des Beaux-Arts ont été influencées par beaucoup d'horizons lointains. Ça peut être Asie, Orient, Extrême-Orient, les Amériques, d'ailleurs réelles ou fantasmées.
0: La nouvelle galerie Inspiration du lointain est incluse dans le billet d'entrée.
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0: On est en 79 et cette année-là, Jeff Lynne, le patron du groupe qu'on vient d'écouter, les Clash Orchestra, passe sa vie dans les trains entre Birmingham et Londres pour aller de radio en radio et de plateau télé en plateau télé, c'est un peu l'idée. Et la chanson est née de là en fait, Last Train to London, c'est le dernier train qu'on ne veut surtout pas rater. On a tous connu ça, hein, et finalement, et surtout quand on fait la fête, il y a le dernier train à prendre, il faut absolument partir à ce moment-là. Bon voilà, c'est une histoire commune, ça fait partie de la mémoire collective. Dans un instant, l'ami Zef arrive.
1: Attention, du dimanche 2 au vendredi 14 août, la Dire Nord va rénover l'autoroute A1. Elle sera totalement fermée à la circulation vers Lille entre Dourges et Carvin. La déviation mise en place vous fera passer par la 26 ou la 21 vers Lens, puis la Nationale 47 vers La Bassée et enfin la Nationale 41 vers Lille. Ici Nord vous accompagnera pendant cette période et vous guidera sur les routes de la région. 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
0: Bonne journée les amis, merci d'être là, il est 6h57, on n'a que Zef évidemment, et Zef aujourd'hui on est en 1964, mais nous n'avons pas le jour précis.
4: Bah non, j'ai caché après, hein, mais j'ai rien trouvé. En tout cas, on est en 1964, ouais. C'est sûr, et ça ne date pas d'hier. Et on va retrouver un Jules But qui s'appelait Léon Claude Duhamel. Il y a des parents, ils sont cruels. Ils disent, comment t'en vas appeler le chou? Bon, Léon-Claude. Ouais. Te vois un bébé, un dit, il s'appelle Léon-Claude? Te peux qu'à répondre, oh, quel prénom original! Et heureusement, il est bio, parce que sinon, j'aurais été double peine. Ouais. Un jour, ben, Léon, fils d'un fabricant de pantalons à Arnes, dans le Pas-de-Calais, il est à Paris. Il est à Paris pourquoi? Ben, parce qu'il a un rendez-vous d'affaires. Et ben, Léon-Claude, il fait partie des gens, pour être sûr d'être à l'heure, ils partent la veille. Et du coup, il y a à l'avance. Il dit, bon, je vais aller boire un chop-chop au Café de la Paix. Un chop au Café de la Paix à Paris. Ouais. Eh ben, une shop au Café de la Paix à Paris, tu reçois l'addition, te demande si t'as pas racaté le fonds de commerce.
0: Et l'histoire raconte que pendant qu'il était dans le Café de la Paix, il s'est mis à pleuvoir.
4: Ouais, et Hervé ne s'est pas sans courir sous la pluie. Et que ça sert à rien parce que quand tu cours sous la pluie, bah t'es juste mouillé plus vite.
0: Hein. Ouais.
4: Et il voit les parapluies à retourner, les permanentes de chez Maguette s'effondrer, les mèches des chauves pindouillées le long des oreilles, et il voit une femme qui, avec chez Docho, ils ont tous les deux une sorte d'habit à lino rouge, et ils n'avons jamais vu des comme ça. Il note d'un Sancho carnet, et un jour, en lisant chez Note, il a une idée. Il se dit, tiens, si je faisais un habit de pluie, mais qui ne fait pas quiller quand il pleut plus.
0: Ouais. Et un jour après, un Belge propose au père de Léon un tissu en nylon enduit, donc imperméable.
4: Bah ouais, et le père, il dit à Léon-Claude, tiens, plutôt que de rester les bras ballants et le bouc ouvert, que les mots qu'elles vont rentrer, fais quelque chose avec ce bazar. Et ben, Léon-Claude, il a décidé de libérer les tchots des vêtements de pluie et de faire un tchot vêtement que tu peux replier sur lui-même dans un tchot poche banane. Et au départ, il l'appelle encore. Pas pour magie, hein. Vous pensez qu'à votre bouc, c'est pas vrai, en cas de pluie. Mais pour la publicité, année dans les 60s, tout ce qui sonne américain fait plus vendeur. Ah moi, ouais. En ce moment, mais à l'époque, c'était au plus vendeur. Et donc, le publicitaire, il dit, si on met tôt, ouais, à la fin du encore, ouais, cas, ouais, voilà. Et depuis ce temps-là, à Tertouze, il nous a mis la honte. Du coup, j'ai une question. À qui un doit en vouloir pour nous avoir ridiculisés quand on est au show? Le père ou le fils? Ou le Saint-Esprit?
0: Bon, les deux, voire les trois. Merci beaucoup, Zef. Vous retrouvez Zef sur ici.fr.
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0: Bonjour tout le monde. Il est 7h sur Ici Nord. Le journal de Mathis Caron. Mathis, de nouveaux pompiers de la région envoyés en renfort en Gironde pour lutter contre les feux de forêt.
5: 150 au total, ils sont partis hier soir pour relever une partie des effectifs engagés dans le département qui brûle depuis près d'une semaine maintenant. 42 000 hectares de végétation sont déjà partis en fumée, mais la préfète de Gironde s'est montrée optimiste hier et a indiqué que la situation s'améliorait, de quoi rassurer peut-être les nombreux nordistes qui hésitent encore à annuler leurs vacances. Séverine, elle, est déjà sur place. L'ambiance est particulière dans le camping où elle séjourne à 10 km au nord de Lacadeau. Mais cette habitante de Wagny arrive quand même à passer du bon temps.
6: Le camping est à un quart rempli. Quelques restaurants sont quand même ouverts. Hier matin, c'était jour de marché. Beaucoup d'exposants n'y étaient pas, bien évidemment. C'est très clairsemé. Les plages sont agréables. Aucun stigmate des incendies ici en Gironde Nord. En discutant avec les différents commerçants hier, que ce soit les glaces où les restaurateurs, ils disent très bien que leur saison est terminée. Il va y avoir vraiment beaucoup de casse au niveau économique. Donc c'est mon soutien à la région de justement persister à être ici. Et là, actuellement, je me trouve au camping avec ma fille en face de moi. Nous sommes sous les pins parce que nous dormons en tente. On entend les cigales, le soleil commence à arriver et nous allons aller nous baigner au lac d'ici peu.
5: Les incendies en Gironde, on en reparle dans 45 minutes à 7h45 avec notre invité Rémi Bécuve, le président de la Croix-Rouge dans le Nord. C'est lui qui coordonne les opérations de l'association sur place. Depuis plusieurs jours, de nombreux bénévoles sont mobilisés, notamment auprès des habitants évacués. Une enquête ouverte par le parquet de Dunkerque après les décès hier matin de 3 migrants lors d'une tentative de traversée de la Manche. Les corps de ces femmes ont été retrouvés par les sauveteurs sur un bateau de fortune surchargé. Elles sont mortes piétiné dans la précipitation au moment où l'embarcation a quitté la côte dunkerquoise. Mercredi soir déjà, un candidat à l'exil avait perdu la vie dans un naufrage au large de nos côtes. Un accident de la route a fait 2 blessés légers hier à Lillers dans la soirée. Un poids lourd a percuté une voiture vers 19h30. 2 hommes d'une 20aine d'années ont été transportés à l'hôpital de Beuvry. Le conducteur du camion a été interpellé par les forces de l'ordre.
0: Un vélo chargé de matériel sportif fait le tour des parcs lillois cet été.
5: Un vélo cargo qui rappelle presque le traîneau du Père Noël puisqu'il transporte des raquettes de badminton, des ballons de volley, de basket, de foot ou encore des diabolos, du matériel mis à disposition des Lillois gratuitement par la mairie dans les différents parcs de la ville cet été. Vélopop, c'est le nom de cette opération qui existe depuis 2019. Son objectif, inciter les habitants à faire du sport. Hier, ce dispositif faisait étape dans le quartier de Fives, dans le square L'Art Demeure, dans le quartier de Fives, oui, au Dilsenelar.
7: 19-18. Allez, on reprend. Service.
8: Ici, ça joue au badminton. Un peu plus loin, on s'essaye au tir à l'arc. Les enfants vont directement emprunter le matériel que les animateurs mettent à leur disposition, entre frisbee, ballon et autres molki. Et visiblement, ça plaît.
9: J'ai déjà fait l'arc à flèche, du basket. Et ça, c'est très bien, c'est cool.
10: Moi, j'avais pas ma balle, on était censé jouer là, et du coup, il y a ça, trop bien.
11: C'est bien parce que le badminton, c'est dur à porter, alors que ici, et du coup, c'est mieux.
8: Latifa, qui vient très souvent au parc avec ses 2 enfants, apprécie que cela apporte un peu de nouveauté au cœur de l'été.
10: Ça change un petit peu des jeux qu'on a déjà. C'est toujours la même chose, c'est balançoire. Mais là, franchement, ce qu'ils ont mis là, c'est pas mal. C'est bien pour les enfants. Ils peuvent toucher à tout.
8: Le dispositif Vélopop existe depuis 2019, mais il monte en puissance cette année avec notamment des plages d'horaires élargies chaque après-midi de 14h à 19h. Un vrai plus selon Elie Amani et Lamarie, responsable de l'opération.
12: Les familles ne viennent pas tous au même moment. Il y en a qui viennent en début d'après-midi. Des fois, en fonction des chaleurs qu'on a, ils viennent plus en fin d'après-midi. Et ça permet d'avoir un différent public qui arrive durant la journée. Le fait qu'on ait une plage horaire un peu plus importante.
8: La ville estime que plus de 700 personnes ont déjà fréquenté le dispositif depuis le début de l'été.
5: L'opération se poursuit jusqu'au 23 août. Le Vélopop sera présent cet après-midi de 14h à 19h et comme tous les vendredis au Jardin des Plantes dans le quartier de Lille-Moulin. Redoublé de vigilance au volant aujourd'hui et ce week-end avec le chassé-croisé entre les juilletistes et les haussiens. Il devrait y avoir du monde sur les routes. Bison futé, voie rouge dès aujourd'hui dans le Nord et le Pas-de-Calais dans le sens des départs. C'est vert pour les arrivées. Demain, toute la France est en noir dans le sens des départs.
0: 17h05, une nouvelle galerie d'art du Douquet attire de nombreux visiteurs depuis le début de l'année.
5: Des passionnés d'art, bien sûr, mais pas que. Des curieux veulent découvrir la galerie d'art de la Villa Monéjean, car c'est l'ancienne maison du couple présidentiel. Brigitte et Emmanuel Macron ont vécu dans cette demeure de l'avenue Saint-Jean, vendue l'année dernière à un investisseur de la région qui a confié cette bâtisse. Cette bâtisse à une galeriste d'origine polonaise, Dagmara Kowal. Elle est ouverte au public depuis décembre. Olivier Kwan est l'un des artistes exposés à la galerie d'Agart de la Villa Monéjean. Selon lui, le passé de la maison booste la fréquentation de la galerie.
13: Ça change quelque chose sur les visites qu'on a, les gens sont curieux. C'est génial parce qu'ils découvrent forcément une maison dans laquelle le chef d'État et sa femme ont séjourné plein de fois. Et quand ils rentrent, ils découvrent pas une maison, mais ils découvrent une galerie d'art. Au premier abord, des fois les gens se disent, peut-être qu'ils s'en fichent. Et pas du tout, c'est-à-dire que Dagmara les emmène ailleurs en fait. Et on est dans un salon, on est dans une bibliothèque, on est dans une cuisine, on est sur une terrasse et on est dans une cage d'escalier des chambres. C'est juste génial, c'est-à-dire que il y a des œuvres qui ont été présentées dans d'autres galeries où les gens n'avaient pas... Si, ils ont posé les yeux dessus, mais ils ne se sont pas projetés. Qu'ici, oui, on est dans une maison. Et on est déjà dans un intérieur qui a vécu et avec du vécu.
14: Est-ce que ça se ressent sur les ventes? Est-ce que vous vendez beaucoup d'œuvres, plus d'œuvres ici qu'ailleurs?
13: Ben, je vais vous dire oui. Ça s'est ressenti. Sur le mois d'exposition, j'ai fait pas mal de ventes. Comme l'exposition dure jusqu'au 31 août, pourvu que ça dure.
5: Des propos recueillis par Thomas Schoner. Une nouvelle exposition sera inaugurée demain à la Villa Monéjean. Le couple présidentiel a toujours une maison au Touquet. Il a déménagé sur le front de mer. En football, deux clubs de la région se rencontrent cet après-midi pour disputer un match amical avant la reprise de leur championnat respectif. Valenciennes, équipe de Ligue 3, accueille Boulogne-sur-Mer, une formation de Ligue 2. Coup d'envoi à 18h. En Ligue 1, le LOSC poursuit lui aussi sa préparation. Les Dogs affrontent Louvain ce week-end et pourront compter sur Nabil Bentaleb. Son contrat avec Lille a expiré à la fin du mois de juin, mais le milieu algérien prolonge finalement dans le Nord. Il signe pour 2 saisons supplémentaires.
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5: La météo de ce vendredi avec vous, Mickaël.
0: C'est très agréable, cette météo. Alors, c'est un peu chargé ce matin. Si vous jetez un coup d'œil par la fenêtre, vous verrez peut-être quelques nuages. Mais Patrick Marlière va tout de suite nous rassurer. Bonjour, Patrick.
16: Bonjour, Mickaël.
0: Bon, ces petits nuages, ils vont partir. Le ciel va se dégager dans la journée.
16: Ah ouais, complètement. Une petite perturbation qui traverse la région sans même donner la moindre goutte d'eau. Mais en revanche, un ciel bien encombré comme on a ce matin. Mais vraiment... surtout les Hauts-de-France aussi. Et puis ça s'améliore effectivement l'après-midi. La région va bénéficier d'un temps calme qui deviendra largement ensoleillé en toute fin de journée. Côté température, eh bien, le littoral, ça va rester plafonné entre 23 et 25 degrés. Tandis que dans l'intérieur des terres, ça va grimper encore jusqu'à 28 ou 30 degrés avec un vent modéré de secteur nord-est.
0: On avait un petit peu peur que ça chauffe ce week-end, surtout dimanche. Est-ce que ça sera le cas ou ça sera plus modéré qu'attendu?
16: Bah écoutez, ça va monter d'un cran quand même. Dès demain, ouais. D'ailleurs, la matinée s'annonce largement ensoleillée, hein, que les nuages seront vraiment plutôt discrets dès le matin, et puis on atteindra encore les 30 degrés dans les terres, et puis une chaleur croissante et des risques d'averses ensuite, mais pour dimanche, ça reste très ensoleillé et chaud, avec des températures à plus de 30 degrés sur l'ensemble de la région, et puis à partir de lundi, même si le soleil brille encore, les températures, elles, resteront encore très estivales, on parle de fortes chaleurs avec plus de 30 degrés, mais effectivement, à partir de lundi, mardi, on pourrait, parce que c'est pas confirmé, on verra tout ça lundi matin, mais ce risque d'averse sur l'ensemble du Nord-Pas-de-Calais et des Hauts-de-France, ça viendrait apporter un peu d'eau qui nous manque tant.
0: Oui, oui, on en a besoin en ce moment. En parlant d'eau, comment ça se passe sur un peu, pour ceux qui prennent la mer éventuellement?
16: Ah bah, les conditions météo marines, ouais, c'est calme avec ce marée barométrique, même la perturbation amène juste un peu de vent, un peu de brise sur le littoral, avec un vent de nord-est entre 15 et 25 km à l'heure. La mer est belle, un peu agitée, idéale pour la navigation de plaisance et les activités nautiques. La houle est très faible aussi, excellente visibilité et donc une température de la mer entre 17 et 19 degrés. Vraiment, oui, ça reste des conditions vraiment idéales sur le littoral du Nord-Pas-de-Calais.
0: Bon, Patrick, merci beaucoup. On se retrouve tout à l'heure vers 9h moins le quart où je vous demanderai d'être en maillot et nous avoir fait des châteaux de sable puisqu'on fera la méthode des plages, d'accord?
16: Ah, bah, tant pis pour vous alors. Donc...
0: Allez, à tout à l'heure.
16: Allez, à tout à l'heure.
0: Sortie fermée, des amis, sur la N47 de Lille vers Lens. Ça veut dire qu'il y a toutes les voies sont neutralisées en fret à hauteur de Bénifontaine. C'est sur la bretelle de sortie de l'échangeur. Évitez le secteur si vous le pouvez. Et puis il y a un animal errant sur la 26 de Calais vers 3. Animal errant sur la route 27. Voilà, c'est à hauteur de Moinguem. Soyez prudents et bonne route ce matin. N'hésitez pas à nous appeler. Baptiste attend vos appels au 03 20 55 89 89. Vous n'hésitez pas, vous nous passez un petit coup de fil pour nous dire si ça coince sur la route pour vous ce matin.
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0: L'histoire d'un type qui se rêve en cow-boy. Voilà, et qui finalement se rend compte qu'être star et aventurier, au fond, tout ça, c'est complètement bidon. C'est à 7h10 sur Ici Nord. Bonjour et bon réveil.
17: Elle croyait que j'étais James Dean, américain d'origine, le fils de Buffalo Bill, à leur admiration.

0: crois qu'il aura 10 ans dans la tête pendant encore longtemps. On a mis Alain Souchon sur Ici Nord.
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0: À 7h15, c'est l'heure de Mon œil dans le rétro.
4: Mon œil dans le rétro avec Gérald Roux. Tout cet été, on se retourne sur ce qui nous a marqué depuis le début de l'année. Ce matin, Gérald, le nouveau plan d'électrification de la France.
5: Et oui, c'est l'une des conséquences de la guerre en Iran. Pour sortir de notre dépendance au pétrole, au gaz, le gouvernement a annoncé au printemps un grand plan d'électrification. Il demande aux Français de consommer plus de courant pour se déplacer, avec plus de voitures électriques grâce aux lignes sociales. Et pour se chauffer, on met une croix sur le gaz et on aide à l'installation de pompes à chaleur avec MaPrimeRénov'. L'argument du gouvernement, grâce à notre plan électrique, moins d'importations d'hydrocarbures, moins de dépenses, plus de dans vos poches, parce que bien plus que le climat, ce sont souvent les histoires d'argent qui motivent. Tout cela est très bien, mais c'est quand même en contradiction avec les décisions et prises de position depuis grosso modo la guerre en Ukraine. D'abord, sur les voitures électriques, depuis 2 ans, les gouvernements successifs avaient nettement réduit le bonus écologique. Pour les pompes à chaleur, elles ont été victimes, il y a quelques mois, de la suspension de MaPrimeRénov'. Dans les deux cas, il s'agissait de faire des économies. Oui, mais ces décisions erratiques ont plongé dans le flou, dans l'incertitude, les Français qui tentaient d'électrifier leurs usages. C'est pas logique. Et puis, pour que la population consomme plus de courant à l'avenir, il faut de l'électricité à disposition. Or, il y a encore quelques mois, de nombreux articles, certains hommes politiques aussi, racontaient que la France produisait trop d'électricité, qu'il fallait donc se calmer sur les énergies renouvelables, on n'en avait pas besoin. Donc, en février, avant la guerre, le gouvernement voulait moins de solaire, moins d'éoliennes, parce qu'il n'y avait, selon lui, pas assez de demandes. Oui, mais la demande, on pouvait s'en douter, elle va décoller dans le futur, avec ou sans guerre en Iran. Quand on installe non-stop des data centers, très énergivores, quand les voitures électriques colonisent nos routes, malgré les bâtons qu'on leur a mis dans les roues, et quand, chaque année, on pousse un peu plus la clim, car on crève de chaud. Alors au printemps, finalement, le gouvernement a annoncé de nouveaux appels d'offres pour les éoliennes, sur terre et sur mer, pareil pour le photovoltaïque. Et là, on peut dire avec ironie que nos dirigeants produisent du courant alternatif.

0: Attention, je sais super bien imiter Eddie Murphy dans Beverly Hills. Vous voulez que je vous le fasse?
1: Je
0: sais le faire, mais avec deux mots seulement. Vous êtes prêts? Salut mec! Voilà, c'est tout. C'est à peu près tout ce que je peux faire en Eddie Murphy.
1: C'est déjà pas mal.
0: C'est déjà pas mal, hein. Bon, il n'y a pas de quoi monter un spectacle, hein, mais c'est bien. C'était le flic de Beverly Hills, Glenn Frey, avec The Hit Is On. À 7h20, on trouve Michael à la préfecture. Bonjour Michael.
2: Bonjour Michael, bonjour à tous.
0: Vous avez imité quelqu'un, vous, Michael, ou pas?
2: Je m'imite tout seul.
0: C'est déjà pas mal. C'est calme, hein, sur les routes ce matin.
2: Ouais, tout à fait, comme vous dites, on a un trafic assez fluide sur les routes et autoroutes de la région. Aucun accident ni incident à vous signaler pour le moment. Ça roule parfaitement bien. Je vais en profiter pour vous rappeler que à partir de dimanche soir, du 2 août 22h jusqu'au 14 août 20h, on a l'autoroute A1 qui sera coupée dans le sens Paris vers Lille entre Dourges et Carvin en raison de travaux. Il y aura des itinéraires de déviation qui seront mis en place, donc dans la mesure du possible il faudra éviter ce secteur puisque ça risque de générer pas mal de perturbations.
0: On est dévié par Lens par exemple quand on vient de
2: oui.
0: Douai.
2: Oui, on peut prendre l'autoroute A21 et puis la Nationale 47 et Nationale 41, hein, c'est ce qu'on appelle la route de la Basserie, pour rejoindre la métropole lilloise. Mais on aura également des petites déviations faisant emprunter des routes départementales.
0: Mais alors, c'est quoi? Moi, j'ai fait le test ce matin parce que vous pensez bien que pendant 15 jours, là, il va falloir que je m'adapte pour venir au boulot parce que je viens de Douai, en fait, à la base. Et j'ai fait le test ce matin, je suis passé par Orchy et par la 23. Et, oui. Ça marche aussi, en fait.
2: Oui, tout à fait. On peut également emprunter l'autoroute A23 pour venir sur l'île. Ouais. Moi, je vais être dans le même cas que vous, avec la Daras.
0: Voilà.
2: Je vais être dans le même cas que vous. J'emprunterai la nationale 41.
0: Courage, nous sommes des frères de déviation.
2: Voilà.
0: Bonne journée, Michael. À tout à l'heure.
2: À tout à l'heure, Michael.
0: 7h22.
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0: C'est l'heure du bain. Cet été, les enfants prennent le large avec l'heure du bain. Louise Lempire répond à leurs grandes questions sur la mer avec les scientifiques d'Océanopolis, Actes à Brest. Et cette question, est-ce que les poissons font dodo?
4: Est-ce que les poissons font dodo?
5: Ils se reposent, mais ne font pas vraiment dodo. Un peu comme toi, quand tu n'as pas envie de faire un temps calme l'après-midi.
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5: Louise Lempire. Faire dodo, pour un poisson au milieu de l'océan, c'est devenir vulnérable face à un prédateur. Il risque de se faire croquer tout cru. Dans tous les cas, les poissons ne dorment pas longtemps. Ils font de toutes petites siestes de quelques minutes à peine. Et puis les requins, par exemple, ne peuvent pas faire dodo au fond de leur lit, comme toi. Sinon, ils se noient. Ils doivent toujours avancer pour que l'eau circule dans leurs branches. Et certains poissons portent même un pyjama quand ils dorment. C'est le cas du poisson perroquet. Quand il enfile son pyjama, il s'entoure de mucus, un épais liquide gélatineux qui lui permet de passer inaperçu. Le poisson clown, comme Nemo, se cache dans les anémones puisque c'est le seul à ne pas être piqué par ses tentacules. Et la baleine, elle fait des siestes de 30 minutes. Elle descend tout doucement au plus profond de l'océan et elle remonte à la surface tout en dormant.
4: Et le dauphin, il dort ?
5: Le dauphin, c'est encore plus fort. Il n'a pas de branchies pour respirer sous l'eau. Il reste donc forcément à la surface pour se reposer. Mais il s'endort par moitié de cerveau. C'est ce qu'on appelle le sommeil uni-hémisphérique. C'est comme si tu dormais d'un œil, pendant que l'autre surveille que tout va bien, et après, tu changes d'œil.
4: Ils ont des paupières, les poissons ?
5: Non, ils ne ferment jamais les yeux. Toi et moi, on ferme les yeux pour qu'ils ne soient pas tout secs. Comme les poissons vivent sous l'eau, aucun risque que leurs yeux se dessèchent.
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0: C'est une chanson de Patrick Fiori qu'il a proposée à Florent Pagny. Et il n'osait tellement pas le faire qu'il a attendu 10 ans pour lui proposer la chanson. Finalement, c'est bien, elle est sortie.
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0: On accueille Alain, ça me fait rire. Bonjour Alain.
2: Bonjour.
0: Vous êtes dans quel coin Alain?
2: Je suis dans le sud, juste au sud d'Arras.
0: Ah d'accord, très bien, tout se passe bien?
2: Bah, impeccable.
0: Bon.
2: Impeccable. Pas trop chaud, c'est un peu baissé en température, c'est juste agréable.
0: Bon, eh ben, écoutez, parfait. Oui, aujourd'hui c'est bien, hein. Ça va remonter encore un petit peu ce week-end, vous avez entendu Patrick, hein.
2: Ouais, donc, tout à fait.
0: Bah, restez dans le jardin peut-être Alain, ou alors vous allez vous balader ce week-end?
2: Ce week-end, barbecue prévu.
0: Eh ben parfait, moi aussi. Donc, écoutez, on va bien s'amuser. Bon,
2: eh ben,
0: alors, le principe, soit vous choisissez, on va jouer à la pétanque, hein, soit vous choisissez le chemin facile, c'est-à-dire 6 questions en 45 secondes, c'est des questions faciles, entre guillemets, soit une question en 10 secondes, une question qui est un peu plus difficile. Qu'est-ce que vous choisissez?
2: Eh ben, je vais prendre la sécurité, je vais essayer les 6 questions plutôt.
0: 6 questions en 45 secondes. Attention, top chrono. Quel bonbon à la menthe fait la fierté de la ville de Cambrai?
2: Les bêtises.
0: Oui. Dans quel musée, antenne d'un célèbre musée parisien ouvert à Lens en 2012?
2: Le Louvre-Lens.
0: Oui. Quel carnaval célèbre pour ses bandes et ses harangues a lieu chaque hiver sur la côte?
2: Dunkerque.
0: Oui. Comment s'appelle la côte touristique qui longe la mer autour de Calais et Boulogne?
2: La Côte d'Opale.
0: Oui. Quel club de foot est surnommé, dont les supporters sont surnommés des dogs? Oh là là, c'est arrivé.
2: Le LOSC.
0: Oui. Quels sont les deux départements de notre région avec leur numéro?
2: Le Nord 59 et le Pas-de-Calais 62.
0: Eh ben voilà, c'est gagné. C'est ma réponse.
2: Super.
0: Bien joué. Vous avez bien fait de choisir le chemin le plus facile. L'autre question, c'était quel ingénieur militaire de Louis XIV a conçu la citadelle de Lille, surnommée la Reine des Citadelles?
2: Vauban.
0: Ah ben vous auriez gagné. Bravo. Ah. Félicitations. Je vous souhaite une bonne journée, Alain.
2: Ah bah super. Merci encore.
0: Merci d'avoir joué. On vous envoie très vite vos entrées pour Bagatelle.
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0: Et dans un instant, l'info d'ici sur ICI Nord, Mathis.
4: Ce matin, on va suivre les services de l'État qui contrôlent tout l'été les installations des lieux qui accueillent les vacanciers, comme les bases de loisirs par exemple.
0: Voilà le programme qui vous attend d'ici 90 secondes. C'est le temps que nous allons mettre pour avoir l'actu en France et dans le monde. C'est en compagnie de Valentine Letest.
5: Le méga-feu de Gironde, toujours stable, est contenu dans son périmètre, indique ce matin la préfecture. 84 000 évacués de plus ont donc reçu l'autorisation de rentrer chez eux. Mais la mobilisation des pompiers reste totale. À quelques kilomètres dans les Landes, l'incendie est lui maîtrisé. Pour un total de 45 000 hectares de forêt brûlée, pour les sauver, la Fondation du patrimoine lance une collecte de fonds avec comme premier objectif 2 millions d'euros pour financer leur reboisement. Un chiffre dans ce contexte, près d'un fumeur sur 5 reconnaît jeter son mégot de cigarette par la fenêtre de sa voiture. C'est le résultat d'un sondage Ipsos BVA pour la Fondation Vinci Autoroute. Pour rappel, 9 feux de forêt sur 10 sont d'origine humaine. La route, justement, noire de monde demain dans toute la France pour le traditionnel chassé-croisé des vacances entre Juilletiste et Aoussien. La circulation sera déjà extrêmement difficile ce vendredi. Le sud-ouest est déjà en noir dans le sens des départs sur la carte de Bison Futé. Une nouvelle nuit tropicale et des températures encore très élevées aujourd'hui du territoire de Belfort à la Corse en passant par l'Auvergne. 21 départements sont maintenus en vigilance orange canicule où la chaleur s'intensifie encore. Météo France annonce jusqu'à 40 degrés dans le Var. Des milliers de cigognes dans le ciel de la vallée du Rhône, c'est à voir en images sur ici.fr. Conséquence, selon la Ligue de la protection des oiseaux, de la sécheresse et de ses températures, la migration des emblématiques cigognes d'Alsace commence avec une semaine d'avance.
4: L'info d'ici à 7h31. Pas de vacances pour les services de l'État qui contrôlent tout l'été les sites fréquentés par les touristes dans la région. Qualité de l'eau des piscines, qualification des maîtres nageurs, hygiène dans les lieux de restauration ou encore conformité des jeux gonflables pour enfants. Tout est contrôlé pour que vos vacances ne soient pas gâchées par un drame. Hier, des inspecteurs étaient au milieu des touristes à Loisy-Parc, à Aubigny-au-Bac, dans le Douaisy, pour observer les différentes installations de la base de loisirs Pascal Thiebold.
6: Premier contrôle, les structures gonflables s'assuraient de la conformité des points d'ancrage pour éviter tout accident, explique Olivier Moulet, inspecteur à la DDPP, la Direction départementale de la protection des populations.
7: Il y a encore deux jours, en Charente-Maritime, il y a eu un enfant gravement blessé, trois autres blessés, ça a été une structure qui s'est envolée. Ces structures, même si elles sont ancrées, elles sont prévues pour une utilisation jusqu'à 38 km. Au-delà de 38 km, elles doivent être mises hors service.
6: Olivier Moulet s'intéresse ensuite à une structure en bois en forme de bateau de pirate, avec là encore des points à vérifier.
7: Si l'entretien est correctement fait, si les pièces qu'il faut changer sont changées en temps et en heure, ça ne reste pas. Sinon, ça peut générer des risques, par exemple, de matériaux qui deviennent cassants, des risques d'écharde, des risques de coincement s'il y a des matériaux qui s'écartent.
6: Du côté de la piscine, il s'agit de vérifier cette fois la qualité de l'eau, mais aussi de s'assurer de la qualification des surveillants de baignade. Nicolas Deldic travaille pour le service départemental à la jeunesse, à l'engagement et au sport.
8: L'exploitant doit vérifier à la fois le diplôme et doit solliciter auprès de notre service une déclaration afin que nous vérifions l'honorabilité. C'est-à-dire que la personne qui est en surveillance n'est pas un casier judiciaire chargé qui le rend incapable d'exercer.
6: Des contrôles de ce type sont plus nombreux en été, avec un premier bilan communiqué par Frédéric Piron, qui est le directeur de la DDPP.
9: Il y a trois sites contenant des sites gonflables qui ont été contrôlés, et il y a 11 aires de jeu qui ont été contrôlées depuis le début de l'année, dont 5 pour lesquelles on a mis des avertissements.
6: Et ces contrôles vont se poursuivre jusqu'au mois de septembre.
4: Le reportage de Pascal Thiebold, plus de précisions sur ces contrôles à retrouver sur le site ici.fr.
0: Dans la suite du programme, Mathis.
4: Le journal de 8h, dans moins de 30 minutes, on entendra notamment un nordiste qui a annulé ses vacances en Gironde. Le département est touché par des incendies depuis près d'une semaine. Et dans ce journal, on évoquera également la nouvelle vie de la villa Monéjean au Touquet, l'ancienne maison de Brigitte et Emmanuel Macron.
0: Il va faire beau aujourd'hui, il va faire beau, il va faire agréable, il va faire doux. Bien entendu, profitez bien de cette journée. Vous êtes peut-être nombreux à partir sur la route. D'ailleurs, aujourd'hui, pour les prochaines vacances, il y a le traditionnel chassé croisé. Ça devrait bien se passer dans l'habitacle de la voiture ou dans les transports en commun. On attend entre 23 et 25 degrés du côté de Dunkerque. À l'intérieur des terres, jusqu'à 29 degrés pour aujourd'hui. Ça dépassera probablement les 30 ce week-end, nous disait Patrick Marlière tout à l'heure. C'est vrai que ça va chauffer un peu plus demain samedi, ainsi que dimanche, avant le retour d'un temps plus modéré. La semaine prochaine, c'est vraiment la tendance là qui nous attend dans les prochaines heures. Sur les routes, tout se passe bien. J'ai la carte sous les yeux, il y a du vert partout. Vous circulez bien ce matin. Attention, parce qu'il y a des départs en vacances. Ça sera noir sur l'ensemble du pays, sur l'ensemble de la France, évidemment, dès demain. Donc voilà, dès cet après-midi déjà, vous rencontrerez les premières difficultés si vous partez vers le sud. Donc prévoyez peut-être le coup pour ceux week-end. 03 20 55 89 89 pour nous dire où ça coince pour vous ce matin.
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0: Nous on est bien ici, franchement Mathis, on bouge pas d'ici, on va peut-être passer le week-end ici, donc sortir un petit barbecue, faire la fête, il y a la clim et tout, donc tout va bien, non?
2: C'est vrai qu'on est bien.
0: On est bien, ah, on est bien, bien Dauphine.

0: Une île fantasmée complètement dans la tête de Nicolas Sirkis, une sorte d'île des Amazones. C'était Canary Bay et c'était très mal vu par la musique, par la maison de disques de l'époque. Certaines paroles ont même été censurées à la télé, figurez-vous. À l'époque, c'était une autre époque en même temps. 7h39.
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0: 7h41, c'est l'heure de l'invité d'ici Nord. L'heure est à l'optimisme en Gironde concernant le méga-feu qui a ravagé 42 000 hectares en 8 jours au nord du bassin d'Arcachon. L'incendie était stabilisé hier soir. Environ 80 000 habitants sur les 200 000 qui avaient reçu un ordre d'évacuation ont pu regagner leur maison. Ces dernières nouvelles encourageantes sont le résultat d'une mobilisation nationale des pompiers, des forces de l'ordre et des bénévoles d'associations comme la Croix-Rouge. Une vingtaine de bénévoles du Nord-Pas-de-Calais sont sur place pour aider les sinistrés dans le Dunkerquois. Rémi Bécuve, président de la Croix-Rouge dans le Nord et coordinateur des opérations de l'association dans le Sud-Ouest, près de Bordeaux.
8: Bonjour Rémi Bécuve.
9: Bonjour.
8: En quoi consiste votre travail en ce moment dans ce département de la Gironde qui est fortement touché par ces incendies?
9: Alors mon travail personnel, c'est d'être le directeur des opérations de secours, donc je coordonne l'ensemble des moyens de la Croix-Rouge qui ont été prépositionnés ici à Bordeaux. Donc on a 350 personnes, on a quasiment une centaine de véhicules, des ambulances, des véhicules logistiques et également des tonnes de matériel. Donc moi je coordonne l'ensemble de ces moyens en lien avec les équipes cadres Croix-Rouge de la Gironde et des Landes pour répondre à la demande. Et puis l'action de la Croix-Rouge en elle-même, c'est plutôt le soutien aux populations à travers l'aide à l'évacuation pour les personnes âgées, les personnes isolées, les EHPAD, les cliniques, l'ouverture de centres d'hébergement d'urgence évidemment, et puis le soutien auprès des pompiers puisque les pompiers sont sur le feu et donc il y a lieu de les soutenir avec nos ambulances pour les soigner quand ils se blessent et puis organiser aussi leur temps de repos avec des centres d'accueil donc quand ils doivent se reposer.
8: Vous-même d'ailleurs, c'est ça, hein, avec vos bénévoles, vous aviez dû évacuer au plus fort de l'incendie le week-end dernier.
9: Oui, voilà, dans l'urgence, on a appris qu'on n'avait que quelques heures pour évacuer un collège dans lequel on avait notre base arrière. Hein, c'est là où on regroupe tous nos moyens. Donc en quelques heures, j'ai dû organiser avec mes collègues cadres l'évacuation de notre collège pour mettre en sécurité nos bénévoles aussi, parce que avant d'aller aider les autres, c'est important aussi que nos bénévoles soient eux-mêmes en sécurité. Et puis accompagner dans le même temps la ville de Marcheprime dans laquelle on était pour évacuer ces personnes âgées, ces personnes isolées, ces personnes porteurs de handicap qui avaient besoin aussi de soutien de la Croix-Rouge pour évacuer. Donc ça a été un grand moment de solitude à un moment donné quand on apprend cette nouvelle et qu'on doit dans l'urgence organiser tout ça sans forcément provoquer évidemment un mouvement de panique dans les bénévoles qui sont là. Donc voilà, c'était un moment assez fort physiquement et psychologiquement, oui.
8: Vous êtes déjà intervenu sur les inondations dans le Pas-de-Calais ces dernières années, mais aussi sur le cyclone qui avait frappé Mayotte. Qu'est-ce qu'elle a de particulier, cette situation actuellement en Gironde?
9: Ce qu'elle a de particulier, c'est son ampleur. 220 000 personnes évacuées, autant de moyens Croix-Rouge sur le territoire. C'est l'ampleur d'abord qui est assez impressionnant pour moi. Et puis c'est le fait qu'on ne sait pas vraiment dans quel sens ça va aller. La météo changeant de manière assez rapide, le feu provoquant ses propres météos. C'est vrai que du coup on ne sait pas forcément ce qui va se passer. Voilà, l'inondation. Bon voilà, on sait qu'il y a l'inondation. On sait à peu près anticiper la décrue. Le cyclone. Bon voilà, le cyclone est passé, il est parti. Et maintenant, il n'y a plus qu'à la réponse à faire. Là aujourd'hui, les feux. Voilà, on parlait tout à l'heure de l'évacuation de Marcheprime. Pendant quelques jours, on me disait Marcheprime est à l'abri, il n'y a pas de problème. Et d'un coup, dans l'urgence, Marcheprime devient la cible des flammes. Et au moment où je suis parti le dernier, il y avait les flammes qui quasiment entouraient la ville. Donc voilà, ça peut changer d'une minute à l'autre. Et à chaque fois, il faut s'adapter.
8: Il faut souligner votre engagement.

0: d'élan de générosité avec les sinistrés des incendies dans les Landes ou en Gironde. Vous pouvez faire un don financier sur le site croix-rouge.fr. Retenez bien son nom, votre nouvelle chronique. Ici, Olivia Leray, mettant en lumière les sportifs et les sportifs qui compteront dans les années à venir. Nos champions de demain, Olivia, ce matin, un champion de trail.
1: Théo Détienne. Alors lui, c'est le plus vieux de tous ceux que je vous présente cet été. Et quand je dis vieux, on s'entend, hein. Il n'a que 27 ans. Mais il est officiellement de cette nouvelle génération qui, avec tout son charisme et sa lumière, engloutissent toutes les certitudes qu'on avait sur le sport. Vous voyez Violette d'Orange avec la voile ? Bah lui, c'est pareil. Théo, c'est pas l'idée qu'on se fait, à tort, du trail. Une discipline intouchable où on n'est pas vraiment invité. Il prouve que ce n'est pas qu'un sac à dos d'hydratation, des nuits à pas dormir dans des sentiers pleins de cailloux, des collations prises à la hâte, 30 secondes, et ça repart. Non, lui, depuis le début de l'année, il enchaîne les grands rendez-vous, mais il a surtout créé un lien particulier avec son public sur les réseaux sociaux. Description de son profil Instagram, je vous le donne. Beau, intelligent, fort et humble. Il le faut dans un sport où la nature gagne toujours. Théo, il blague, il sombre, il est spontané, il partage tout. En mars dernier, il court un petit trail en Savoie, en costume vert, incognito. Sur son dossard, il n'y a même pas son nom. Il gagne et il repart en voiture, sans dire qui il est. Il est aussi capable de se faire tatouer le prénom d'un de ses fans qui a trouvé son temps exact au semi-marathon d'Annecy. Il est sensible aussi, Théo, beaucoup. Il court parce qu'il aime se sentir tout petit dans des espaces immenses. La vie est dure, mais pas la mienne. C'est ce qu'il se tue à nous dire, parce qu'à la fin, c'est pas que du sport, c'est du partage. Rien que du partage. Avant Théo, il était gendarme. Quand je dis avant, c'était il y a un an et demi. Il a tout quitté pour vivre son aventure, sans sponsor, hein, sans rien. Aujourd'hui, il arrive parmi les favoris pour l'UTMB, l'Ultra Trail de 170 km et 10 000 mètres de dénivelé positif pour faire le tour du Mont Blanc. Ce sera à la fin du mois d'août. Et il a un sponsor. S'il gagne, il y aura un avant et un après pour le trail français. Plus que jamais, Théo pourra crier haut et fort un de ses mantras, faire les choses sérieusement, sans se prendre au sérieux.

Alain Parfait, c'était Amir, évidemment sur Essinor. Un petit coup d'œil sur les routes, il se passe rien en fait, tout va bien ce matin, pas de difficultés particulières, mais vous le savez, hein, vous pouvez nous appeler 03 20 55 89 89 en cas de pépin. Billy Paul, Your Song. On va s'en offrir une petite tranche ce matin avant de retrouver dans un instant le mochi de l'été et puis Stéphane Bern également qui sera là dans quelques minutes pour nous faire voyager ce matin. Bonjour, bon réveil.

0: quand on pense que ce titre est une phase B, c'est la phase B de Me and Mrs. Jones de Billy Paul sur Ici Nord. C'est pas une phase B, lui, c'est une belle phase A, c'est la mise Zeb qu'on trouve pour le mot-site d'été.
1: Aujourd'hui, moule et friteuse. C'est pas une moule dans le sens du mollus, hein. Non, que te mange avec des frites, c'est non, une moule comme dans l'expression à dire one moule dans l'huile. Vous pouvez pas dire quoi d'autre, hein. Alors, cette expression, je l'ai entendue que sortie de le bouc à ma grand-mère. J'ai même ravisé d'un gogol, ça n'existe pas comme recette de moule dans l'huile, je me suis dit. Bah si, en fait.
2: Attention. Moule frite caliente. Je vais faire fumer l'huile.
1: Tiens, m'est venu parce qu'hier, j'observais un ado, et je sais pas pourquoi, j'ai entendu une voix de mamie qui me dit Joe, elle dit roi de moule dans l'huile, je te donne.
2: On va saisir les moules, ça va swinguer. Attention.
1: Et en fait, c'est quand on fait le rapprochement entre l'expression et le bazar que t'as devant tes yeux que l'image, elle vient bien tiède.
2: C'est super bon, ça.
1: Déjà, un moule chez nous. Ah bah si, hein, si la moule, elle est dure, tu fais que t'as le coquille.
3: Ah bah quand même, vous me prenez pour un con.
1: Et de l'huile, c'est un chaud plus visqueux. Donc, tu fais flotter un moule, un molle, bah, un truc mou, dans l'huile. Ça fait un truc qui flotte mollement, sans savoir d'où qu'il va.
4: Oh,
1: eh ben, t'as l'ado que j'avoue sous les yeux hier au soir. Attention, hein, je le juge là, hein. Parce que si j'ai entendu une grand-mère me le dire, c'est que je ne vaux pas être mieux quand j'étais jeune. C'est vrai que j'étais pas le poussin le plus dynamique de le couver, Mia.
5: Mais comprendre que ce qui est beau chez toi, bah, c'est d'abord ton humour, ensuite ta lucidité.
1: J'avoue bon caractère, je ne peux pas me le retirer.
6: Je suis gay, tout me plaît.
1: J'étais pas l'ado qui passe 20 ans à faire du boudin. Non, j'avoue le sourire facile, mais j'ai eu du mal à casser les œufs que j'avoue en dessous de mes bras. Et ma grand-mère, dès que j'entreprenais quelque chose, par exemple, passer un coup de balai...
7: Ah, il y en a qui ont essayé, ils ont eu des problèmes.
1: Elle dit, oh, laisse, je vais le faire, un diroi de moule dans l'huile. Depuis, j'ai appris à saquer dedans. La moule, elle est sortie de friteuse, quoi.
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0: Avec Stéphane Bern, voyage dans le temps. Et ce matin, on voyage au temps des Ford T et des Citroën C6.
11: En 1926, la ville de Bayonne a une idée simple mais révolutionnaire. Faire payer les automobilistes pour stationner. Le tout premier parking payant vient de naître. Dans les années 20, la voiture conquiert peu à peu les villes. À Bayonne, on se bouscule dans les rues comme des taureaux pendant une feria. On se gare n'importe où et le centre devient un garage. C'en est trop. La municipalité décide d'agir. En 1926, elle met en place une taxe de stationnement payant. 2 francs la journée, 36 francs pour l'abonnement annuel. Comparé aux tarifs actuels, ça fait rêver. Et pour ceux qui ne s'arrêtent que quelques instants et repartent aussitôt, les rues restent gratuites. Évidemment, les automobilistes crient au scandale. Payer pour laisser sa voiture sur la voie publique, une hérésie. Le journal L'Auto qualifie Bayonne de ville mendiante et cite de multiples exemples d'honnêtes citoyens taxés indûment. Comme ce brave homme qui se promenait à Bayonne avec sa femme souffrante, qui a dû s'arrêter dans un commerce et à qui on a demandé 4 francs. Ou ces touristes qui déchargeaient leurs bagages pour s'installer dans un hôtel et croisent un agent de la ville réclamant 8 francs. Certains ont cru à une caméra cachée. Bon, sauf qu'en 1926, la télé n'existait même pas. La fronde des automobilistes n'aura pas suffi à arrêter cette révolution urbaine. Le premier parc-mètre voit le jour aux États-Unis en 1935. Des machines à sous façon bandit manchot, sauf qu'on perd à chaque fois, et le jackpot, bah, c'est pour la mairie. Et un siècle plus tard, presque toutes les villes s'y sont mises. Bon, sur ce, je vous laisse. Il faut que je remette des sous dans le parc-mètre.
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0: Bonne journée tout le monde, bienvenue, il est 8h. C'est l'heure du journal de Mathis Caron. Mathis, plus de 150 pompiers de la région envoyés en Gironde hier soir pour combattre les feux de forêt.
3: Des renforts pour relever une partie des effectifs engagés dans le département. En un peu plus d'une semaine, 42 000 hectares de forêt ont déjà brûlé. Mais la situation s'améliore, indiquait hier soir la préfète de Gironde, qui parlait même d'optimisme pour les prochaines heures. Il est toutefois encore trop tôt pour savoir quand est-ce que l'incendie sera fixé. Et cette incertitude inquiète les nordistes qui comptaient passer leurs vacances dans la région bordelaise. À l'image de Naïm, ce Lillois de 21 ans devait partir le 15 août à Pessac avec ses parents et son frère pour un séjour dans un logement loué sur une plateforme, mais ils ont déjà tout annulé.
4: On voulait être tranquille et pas prendre de risques, même pour notre sécurité à nous, quoi. C'est pour nous dire, au moins, on est tranquille, on part en vacances pour vraiment des vacances. Genre, on se dit pas, on est sous la menace d'être évacué à cause des incendies, etc. Quoi. Bah, moi, je voulais pas du tout ce stress-là, etc. pour les vacances. Moi, je pense que comme toutes les personnes qui nous écoutent et vous-même, saviez que quand on part en vacances, on a envie d'être détendu, pas stressé, etc. C'est pour ça, justement, qu'on part en vacances. Du coup, on a trouvé notre plateforme Airbnb du côté de Marseille. Et du coup, on va passer là-bas les deux semaines prévues là-bas.
3: Des propos recueillis par Odile Senellard. Le parquet de Dunkerque a ouvert une enquête après la découverte de 3 corps de femmes hier matin dans une embarcation de fortune. Ces candidates à l'exil sont mortes pendant une tentative de traversée de la Manche, piétinées par d'autres migrants dans la précipitation au moment du départ du bateau. Mercredi soir, un homme avait déjà perdu la vie au large de nos côtes dans un naufrage. Ces deux drames portent à 14 le nombre d'exilés morts depuis le début de l'année en tentant de rejoindre l'Angleterre.
0: Les services de l'État mobilisés tout l'été pour que vos vacances se passent bien.
3: Ils vérifient que tout est en règle sur les sites qui sont pris d'assaut par les touristes tout l'été pour éviter les accidents, avec des contrôles de la qualité de l'eau des piscines par exemple, ou de l'hygiène dans les lieux de restauration. Hier matin, les inspecteurs de l'État étaient à Loisy-Parc, à Aubigny-au-Bac, au milieu des vacanciers pour mener ce genre d'opération. Claire Devos est technicienne supérieure à la DDPP, la Direction départementale de la protection des populations. Elle s'est chargée de vérifier la conformité de la grignoterie qui propose à boire et à manger à Loisy-Parc.
12: On va regarder tout ce qui est enceinte froide, voir que ça fonctionne correctement, faire des prises de température pour vérifier. Et puis après, on va regarder tout ce qui est conditions d'hygiène, donc s'ils ont bien du lave-main, du savon bactéricide, du papier pour s'essuyer les mains. Soit c'est très satisfaisant, c'est-à-dire qu'on n'a pas énormément de rappels à la réglementation. Après, vous avez l'amortissement administratif, qui sont des rappels réglementaires. Et après, vous avez donc un stade de mise en demeure qui va avoir des non-conformités. Il va y avoir un rappel à la réglementation qui va être fait avec un recontrôle de nos services pour venir vérifier si les non-conformités ont été levées. Et puis après, vous avez la fermeture administrative d'urgence. Donc là, c'est par exemple dans des cas de toilettes qui donnent sur la zone de production, un plan de lutte contre les nuisibles qui n'est pas respecté, où on a vu des nuisibles dans l'établissement. Et puis après, ça va être sur des conditions, on va dire, globales de nettoyage, de maintenance qui ne sont pas respectées et de fonctionnement.
3: Depuis le début de l'année, dans le Nord, 3 sites accueillant des structures gonflables pour enfants ont été contrôlés, ainsi que 11 aires de jeu. La DDPP a adressé des avertissements à 5 d'entre elles, avec obligation de se mettre en conformité. Des associations, des syndicats et des responsables politiques vont se rassembler ce soir à Lille pour rendre hommage aux victimes de l'attentat contre la marche des fiertés de Berlin. Le week-end dernier, dans la capitale allemande, un homme a foncé avec une camionnette dans le cortège. L'attaque a fait un mort et une trentaine de blessés. Cet hommage est organisé sur la place de la République à partir de 18h30. Tout le monde peut y participer. L'entreprise Alstom à Crépin, sanctionnée par la Direction régionale de l'économie, de l'emploi, du travail et des solidarités, société pour des retards de paiement auprès de ses fournisseurs. Plus d'un million d'euros d'amende pour la société. L'usine ferroviaire de Crépin fait partie des deux sites Alstom nordistes. Le deuxième est lui aussi situé dans le Valenciennois à Petite Forêt.
0: L'ancienne maison des Macron au Touquet transformée en galerie d'art contemporain.
3: Le couple présidentiel a récemment déménagé dans une autre maison de la station balnéaire et son ancienne demeure, la villa Monéjean, a depuis été vendue à un investisseur de la région passionné d'art qui a confié la bâtisse à une galeriste d'origine polonaise, Dagmara Kowal. Ouvert au public en décembre 2025, le lieu a manifestement du succès car de nombreux curieux veulent découvrir l'ancien lieu de vie de Brigitte et Emmanuel Macron, comme on visite la maison natale du général de Gaulle à Lille par exemple. Thomas Schoner, vous avez fait le tour de cette villa en compagnie de sa nouvelle occupante.
13: L'exposition commence dès le hall d'entrée, avec face à la porte une installation suspendue de méduses bleues.
14: C'est un chef-d'œuvre de cette exposition.
13: Une œuvre signée du sculpteur Olivier Coine.
14: J'ai déjà décoré deux maisons au Touquet dans la même installation.
13: Parce que ce sont des gens qui ont vu l'installation ici.
14: Oui, ils ont vu, ils ont apprécié, ils ont commandé la même installation dans leur cage d'escalier.
13: Dagmara Kowal a 20 ans d'expérience, mais jamais elle n'a aménagé auparavant d'ex-demeure présidentielle.
14: Ajouter par exemple l'éclairage professionnel, l'accrochage des tableaux.
13: À la Villa Monéjean, son exposition s'étend sur deux niveaux avec de l'art contemporain, mais également un parquet qui grince à l'étage, de la moquette dans la bibliothèque, une véranda. C'est bien évidemment pour tout cela qu'Anne est venue au départ.
15: Dans le jardin, pour voir un peu la disposition.
13: Avant finalement de s'intéresser au reste.
15: C'est vrai que les œuvres sont plutôt sympas et on est plutôt parti sur l'artiste finalement que sur la maison.
13: Et c'est ce que cherche Dagmara Kowal, que l'effet de curiosité puisse bénéficier aux artistes.
14: 99% de mes clients sortent de la maison avec cette bonne lecture des œuvres. Ils apprécient vraiment les expositions que je fais.
13: Le succès en tout cas est tel que l'exposition actuelle est prolongée et que le travail d'une nouvelle artiste sera présenté dès demain.
3: Le couple présidentiel n'a pas posé ses valises très loin de la rue Saint-Jean et de la villa Monéjean. Il a déménagé à 500 mètres de son ancienne propriété sur le front de mer du Touquet. En football, Nabil Bentaleb reste au LOSC. Libre depuis la fin de son contrat en juin, le milieu de terrain algérien signe finalement pour deux nouvelles saisons dans le Nord. Formé à Lille, le joueur de 31 ans était revenu au LOSC en 2023. Le LOSC qui poursuit sa préparation estivale, tout comme Valenciennes et Boulogne-sur-Mer qui s'affrontent cet après-midi en match amical au stade du Hainaut, coup d'envoi à 18h. La saison prochaine, le VAFC jouera en Ligue 3. Les Boulonnais, eux, évolueront en Ligue 2.
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3: Mickaël, pour la météo, hier c'était assez gris dans le ciel, aujourd'hui c'est un peu plus ensoleillé.
0: Oui, ça sera un peu plus ensoleillé dans le courant de la journée. Ce matin c'est encore un peu gris, mais ça va se dégager progressivement. Le soleil va dominer partout avec des températures très agréables sur le littoral, entre 23 et 25 degrés à l'intérieur des terres, entre 28 et 30 degrés. Bon, pour atteindre 30 aujourd'hui, ça sera peut-être pas évident, mais ça sera le cas plutôt demain. Et d'ailleurs ce week-end, d'une manière générale, à l'intérieur des terres, on sera plutôt aux alentours de 30 degrés avant peut-être un rafraîchissement la semaine prochaine. Voilà ce qui nous attend. On fera un point sur la météo des plages d'ici un peu plus d'une demi-heure avec Patrick Marrière. Et puis on trouve Mickaël à la préfecture. Rebonjour Mickaël.
17: Bonjour Mickaël, bonjour à tous.
0: On a reçu un petit coup de fil de Jean-Claude Ernaud qui nous signale des débris de verre et de pneus sur les deux voies au niveau de l'échangeur de la 2 vers la 23, au niveau du viaduc de Trit-Saint-Léger, dans le sens Bruxelles vers Paris. Mais ça n'a pas l'air d'avoir plus de conséquences que ça pour l'instant.
17: Non, tout à fait. Pour l'instant, on n'a pas de ralentissement sur le secteur, mais comme vous l'avez dit, ralentissez. On a les services de loisirs qui se rendent sur place pour nettoyer ces débris. Donc, soyez prudents et ralentissez en approche du secteur. Après, sur le reste du réseau, comme tout à l'heure, Michael, c'est relativement fluide sur les routes et autoroutes de la région. Pas d'accident ni d'incident à vous signaler. Bonne nouvelle, c'est que le chantier qu'on avait sur l'autoroute A23 avec un basculement de chaussée à hauteur de Rheims a été levé. On circule maintenant normalement sur le secteur, donc vous n'aurez plus de perturbations. Et puis, pour rappel, je vous rappelle que l'autoroute A1 sera fermée à partir de dimanche soir du 2 août jusqu'au 14 août dans le sens parisien entre l'échangeur de Dourges et de Carvin pour le renouvellement de la chaussée.
0: Bon, très bien, c'était très complet, Mickaël, comme à chaque fois. Merci beaucoup, on vous retrouve un peu plus tard. À tout à l'heure.
17: À tout à l'heure.
0: 03 20 55 89 89, comme l'ont fait Jean-Claude Ernaud, merci d'ailleurs, pour nous signaler ce qui se passe. Et vous pouvez le faire via WhatsApp aussi en nous envoyant par exemple un petit vocal. N'hésitez pas, le WhatsApp vous en aurez besoin dans un instant d'ailleurs.
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0: Parce que nous allons jouer d'ici quelques instants avec votre WhatsApp. Je vous explique tout d'ici une minute après. Goldman, Carole Frédéric, c'est Michael Jones. Voici 1, 2, 3.

0: Le trio magique des années 90, évidemment, Carl Fredericks, Michael Jones, Jean-Jacques Goldman, à 8h12.
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0: Allez, c'est l'heure du jeu de la photo, les amis. Je vous avais prévenu, on va jouer via WhatsApp, évidemment, pour vous offrir deux places pour Dennis Park. Voilà, c'est ce que vous allez pouvoir tenter de gagner maintenant. Deux places pour Dennis Park, à condition de m'envoyer une photo que vous faites vous-même avec votre téléphone, évidemment. Quelque chose qui est en rapport avec la musique. Voilà, envoyez-moi quelque chose en photo qui est en rapport avec la musique. Ça peut être un instrument de musique. Qu'est-ce que ça peut être d'autre? Un poste de radio?
3: Une partition,
0: oui, voilà, c'est ça, ce genre de choses.
3: Casque.
0: Voilà, ou quelque chose avec lequel vous avez l'habitude de faire de la musique. Moi, j'ai une très belle batterie de cuisine, par exemple, et je peux taper, vous rigolez, mais je suis pas... La fête de la musique, le principe au départ, c'était de faire de la musique avec ce qu'on avait sous la main. Donc on prenait une casserole, une cuillère en bois, et puis hop, on y va. Vous voyez? Non? Vous n'avez pas l'air convaincu, Mathis, hein? Ça dépend. Plus je m'avance dans l'explication, moi je vous sens convaincu, pour être clair. Bon, allez, avec quoi on peut faire de la musique? Quelque chose en rapport avec la musique? 03 20 55 89 89, n'hésitez pas, foncez sur le WhatsApp d'Ici Nord.
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0: C'est pas vrai, c'est le rendez-vous anti-arnaque avec Aude Razo. Les arnaques à la station-service sont monnaie courante et un auditeur, Aude, vous a raconté sa mésaventure.
4: Oui, il s'appelle Zaïd et il a un point commun avec beaucoup de victimes qui me contactent. Zaïd a voulu rendre service, tout simplement. Je n'aime pas voir les gens en difficulté, c'est ce qu'il m'écrit. Et ce jour-là, à la pompe à essence, une dame est en difficulté. En tout cas, c'est ce qu'elle prétend. La caisse de nuit est fermée. La femme, visiblement, n'a pas de carte bleue, donc elle demande à notre auditeur si elle peut utiliser sa carte bleue à lui pour mettre 20 euros d'essence dans sa voiture à elle en échange d'un billet de 20 euros. Zaïd accepte, il fait son code, il se met un peu à l'écart. Je n'ai pas pensé un seul moment que cette femme puisse m'arnaquer de la sorte, me dit-il. En fait, elle a mis pour 64 euros d'essence, pas 20 euros, et elle est repartie. Zaïd s'en est rendu compte quand il a vu le montant qui était affiché sur la pompe quand il est arrivé derrière elle.
0: Et puis, Aude, cette arnaque, elle arrive souvent?
4: Oui, c'est même un grand classique. Et ce que j'ai dit à Zaïd, d'ailleurs, c'est de bien vérifier que le maigre billet de 20 euros que la dame lui a donné est un vrai billet, parce que souvent, dans cette arnaque, c'est un faux. Autre version, tenez, encore plus sournoise. L'escroc, pareil, vous demande de payer quelques euros de carburant en carte bleue, toujours en échange d'un billet. Mais le voleur, très malin, ne raccroche pas complètement le pistolet. Et dès que vous avez le dos tourné, vous êtes reparti, il reprend le pistolet, il fait le plein, et c'est toujours vous qui payez.
0: Merci de nous prévenir, Aude Razo. Vous retrouvez, évidemment, c'est pas vrai, sur ici.fr. Paolo Conte. Voici Via Conte sur Ici Nord.
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0: Paolo Conte, évidemment, sur Ici Nord, vous avez peut-être reconnu l'histoire de cette chanson, c'est l'album Paris Milonga. Paolo Conte qui était avocat de profession avant de devenir chanteur, figurez-vous, comme quoi, ça mène à tout, hein. On va sur les routes, pas grand chose à vous signaler sur votre trajet. En ce moment, ça se passe plutôt bien, pas de difficultés particulières. Un petit rappel tout de même, à partir de lundi, ça sera une autre limonade, notamment sur l'A1, puisque l'A1 sera fermée en direction de Lille, à partir de Dourges jusqu'à Carvin, à peu près, pour des travaux. Ça veut dire que vous serez dévié, alors vous aurez un peu le choix des armes. Soit vous êtes dévié vers Lens, soit vous allez plutôt, si vous êtes à cet endroit-là, vers Douai, puis vous empruntez la 23. On vous tiendra au courant, évidemment, tout au long de la semaine prochaine sur les propositions de déviation. De toute façon, la signalétique sera là aussi pour vous guider, hein, quoi qu'il arrive. Ça se passe même à partir de dimanche soir à 22h. Donc si vous passez par là, soyez prudents. 8h19, les gens du Nord. Ça y est, on a retrouvé l'homme à la tête de chou. Le vrai, pas le chanteur. Hein.
1: Je m'appelle Jardinier Catherine et je suis né dans un chou et j'adore le potager.
0: Et dès tout petit, votre grande passion, c'est les légumes.
1: Ah, je suis été tout de suite dans le potager. Dès que j'avais 4 ans, ma mère m'envoyait cueillir. J'avais du mal à reconnaître l'oignon, l'échalote, mais ça m'a toujours plu et ça m'a resté. Alors après, j'ai fait mon CAP légumes, mon BTA légumes à Genève, et après j'ai fait un BTS légumes à Perpignan, et après j'ai fait l'ISA à Lille, l'école, l'Institut supérieur d'agriculture.
0: Le plus fou, c'est qu'une carotte, un poireau ou un navet, ça permet de voyager.
1: J'ai été cueillir du chou-fleur au Danemark, j'avais fait de l'aubergine en Hollande, j'avais été au Venezuela pour le haricot rouge, j'avais été au Japon pour les cerisiers en fleurs, et puis aussi en Chine, et là je rentre du Mexique où j'ai été cueillir les tomates pour la tomate mexicaine.
0: Et le plus beau dans cette belle histoire, c'est que c'est grâce à la famille que l'envie de transmettre va naître.
1: Ma filleule Joséphine Carrette, qui a 4 ans, m'a dit « Parrain, fais-moi un jardin ». Alors j'ai dit « Ok Joséphine, je vais faire ton jardin ». Et je me suis dit « Si je peux le faire pour elle, je peux le faire pour les autres enfants ». Et après, on a créé l'association Le Jardin Voyageur, la brouette de jardinier.
0: Et depuis, combien d'enfants en bénéficient ?
1: Eh bien, on a fait à peu près 10 000 enfants par an. Et pendant une trentaine d'années, donc je côtoyais, on faisait des potagers, on faisait manger les fruits et légumes sous forme d'assiettes végétales, et après on remettait un petit diplôme du jardin d'or avec la jardicontine. C'était une découverte, ils avaient toujours, on leur a interdit de toucher la terre, et là avec moi ils avaient le droit de toucher la terre, et après c'était beaucoup l'observation quand je venais avec mon panier avec mes légumes. D'abord les enfants me demandaient si c'était des vrais légumes, bien oui, bien forcément, et puis quand on voyait les petits vers de terre et qui sortaient, les petites mouches qui volaient, eux, ils étaient très, très accros aux animaux. D'ailleurs, quand on bêchait, ben, je voyais toutes les petites mains qui prenaient les vers de terre et puis qui couraient derrière les petites filles. « Ouais, j'ai un serpent, j'ai un serpent. » Non, mais c'était adorable. Ils étaient mignons, tout plein. Alors moi, c'est ici dans le potager que je m'éclate, et c'est surtout aussi dans les potagers des autres pour leur donner des conseils, et surtout même aussi en dehors d'autres horizons, d'autres continents.
0: Eh ben, très bien. 8h22, on a Rachida qui est en ligne. Bonjour Rachida.
2: Bonjour.
0: Alors vous, pour vous la musique c'est le pied, je pense qu'on peut le dire, puisque vous avez des chaussettes partition.
2: Exactement.
0: C'est drôle
2: à
0: ça.
2: À la base je les ai achetées parce que c'était des chaussettes avec des chats.
0: Ah oui, il y a des chats dessus, mais il y a le chat se balade sur une portée musicale.
2: Ouais, exactement.
0: Avec des clés de sol et des notes. Bon, super. Vous êtes dans quel coin, vous, Rachida ?
2: Je suis sur l'île Sud.
0: Et vous êtes médiatrice du cadre de vie et du lien social, c'est ça ?
2: Ouais, donc pour l'association Parole d'Habitants.
0: Ok, et quel est l'objectif et le but de l'association ?
2: Alors, c'est une asso de proximité, et puis on est amené à accompagner le public sur nos territoires, parce qu'on est sur plusieurs territoires, et c'est facilité, on est facilitateur, on les aide à porter des projets ou au contraire à enlever des freins qu'ils auraient dans leur vie quotidienne.
0: Eh ben, très bien, ça sera peut-être l'occasion un jour de vous recontacter pour expliquer tout ça dans une interview, par exemple, je pourrais bien.
2: Pourquoi pas ?
0: Vous racontiez votre quotidien. Bah, écoutez, Rachida, vous savez quoi ? On garde votre numéro de téléphone. Il y a Mathis qui fait oui. Donc à mon avis, Mathis, ça va vous passer un coup de fil, Rachida, j'ai l'impression.
2: Ah bah, sans souci.
0: Merci sans à vous. Et un grand bravo, vous gagnez 2 places pour Dennis Park. Félicitations.
2: Ah, c'est trop bien. Je suis du côté de Dunkerque pour les vacances, donc Saint-Omer, pas très loin.
0: Ah bah, ça
2: tout va bien.
0: Bonne journée.
2: Tout va bien. Merci beaucoup.

0: L'une des rares chansons de téléphone qui n'est pas signée Aubert, en fait, c'est Bertignac qui l'a écrite en pensant à Romy Schneider, figurez-vous. C'était Cendrillon.
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0: Et voici l'horoscope en chine de José Ambre.
5: Bonjour mes gens, bonjour chers tous. Alors, petit bélier, te peut te targuer d'avoir un autre chance. Tout est soi, puis t'es heureux comme un pape. Un jour comme ça, puis un autre autrement, ça fait deux jours à te passer. Taureau, te laisse aller à tes sentiments, puis te le fait vert. C'est bien que c'est une saison des amours, mais là, tu vas un peu fort dans ses démonstrations. Gémeaux, il y a tellement de témoins qui souffrent devant toi qu'il est difficile de prendre les bons. Surtout si t'écoutes les conseils de Tertus. Fais comme ta date tiède, t'es vers Oxéa. Une journée fort fort bonne, cancer. Et je bon Dieu est avec qui? Tu peux faire n'importe quoi que je vais aller dans le bon sens. Attention, Lion. Il y a certaines gens autour de toi qui ne te donnent fuck de mauvais conseils. T'es chaud, tu ne vas pas tarder à te rendre compte à tes dépens. Vierge, t'as des petits problèmes de santé, mais ta bête ponche a fait jusqu'à passer. Balaye tout ça d'être tiède, t'es verras que je serai déjà bien mieux. Balance, et je vis qu'un petit, t'es risque fort de pas te coucher de bonheur. Je pourrais être invité à une partie de campagne et puis tu ne sauras pas dire non. Scorpion, t'es en train de reprendre complètement possession de tes moyens, t'es. Et puis ça se voit à chaque mètre, hein. T'as de l'esprit puis tu t'insères. Sagittaire, va peut-être falloir que t'écorches ta fusil d'épaule d'un tout sou que t'es en train d'interprendre. Mais ne lèche pas au cœur, même si t'es à monnaie découragé, continue, ça va s'arranger. Ouais, non, Capricorne, t'es pas tout seul. T'es mauvais verre qu'il y a une pensée de camarades qui vont te donner un coup de main, ou tu viens à ta travail avec ta vie privée. Et quand t'as tout le monde avec qui, ça ne peut faire chemin que bien aller. Petit verso, t'es donne de l'quiète de tous les côtés à le faux. Oh, tu vas avoir du mal mettre de l'ordre d'un toucheur, hein. Mais bon, en fin de compte, tu vas quand même finir par trouver le bon chemin à suivre. Pichon, tu ne vas sûrement pas croire tout ce qu'on va t'apprendre. Mais t'es comme ça, si t'es là pour toutes les preuves à main, tu ne te laisseras jamais berlurer. Allez, au revoir mes gens, bien demain.
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0: Bonne journée sur Essinor. Mathis, on va poursuivre notre série d'été ce matin.
6: Une série consacrée aux souvenirs de vacances des nordistes. Aujourd'hui, Eric nous raconte ses séjours à la montagne dans le massif de la Chartreuse.
0: Et puis tout à l'heure, on recevra Peter Menot pour une exposition à Tourcoing. Il s'agit de l'expo jazz que nous évoquerons ensemble un peu avant 9h. Dans l'immédiat, place à l'actualité en France et dans le monde. En 90 secondes, c'est en compagnie de Valentine Letest.
7: L'impression d'un presque retour à la vie normale en Gironde. Le méga-feu est stable, toujours contenu dans son périmètre et les évacués rentrent chez eux. 84 000 de plus depuis hier. Malgré tout, la mobilisation des pompiers reste totale et la presqu'île du Cap-Ferret est toujours inaccessible. Ailleurs, le feu est maîtrisé dans les Landes, fixé en Bourgogne près de Dijon. C'est quasiment fait en Haute-Corse. À la faveur d'une météo plus favorable, les températures sont en nette baisse à l'ouest ce vendredi, malgré le maintien de 21 départements du sud-est en vigilance orange canicule. Le grand chassé croisé de l'été commence sur la route. Circulation extrêmement difficile dès aujourd'hui sur le sud-ouest, avant un samedi noir partout en France, demain dans le sens des départs. Et le voyage coûtera cher. Plus de 2 euros le litre de sans-plomb 95 E10 en moyenne. Pas de baisse de prix de l'essence depuis le dépassement de ce seuil symbolique il y a 10 jours à cause de la situation au Moyen-Orient. Le prix moyen du gazole est lui à 2,22 euros le litre. Des avancées vers la paix à Gaza. Le président des États-Unis annonce un accord historique sur sur le désarmement du Hamas. Des responsables du mouvement palestinien le confirment en échange d'un retrait progressif d'Israël dans l'enclave. On apprend ce matin la disparition d'une légende du football, l'Italien Franco Baresi, capitaine emblématique du grand AC Milan des années 80 à 90. L'ancien défenseur est mort à l'âge de 66 ans.
6: À 8h31, la suite de notre série d'été dédiée aux souvenirs de vacances des nordistes, des souvenirs qu'ils ont créés à la plage, dans les campings de la région ou bien chez leurs grands-parents. Eric se rappelle bien de ses vacances à la montagne dans la famille paternelle. C'était en Isère, là où son père a rencontré sa mère qui passait des vacances dans une pension de famille réservée aux mineurs. Eric et ses deux frères avaient l'habitude des reliefs avec les terris, mais dans le massif de la Chartreuse, c'était un peu différent.
2: Le souvenir que j'en ai, c'était des excursions en voiture, alors pas climatisées pour le coup à l'époque, blindées, alors par la nationale, parce qu'il était hors de question de prendre l'autoroute, parce que l'autoroute c'était monotone, en plus c'était payant, alors que par la nationale, on se tapait 800 km, 12 heures de route, ça faisait partie du plaisir, mon père disait toujours, ça fait partie du plaisir des vacances que de traverser les villes et les villages, les arrêts en pique-nique ou dans les restaurants routiers. Et puis 3 semaines en montagne, au plein air, où on retrouvait les cousins, les tontons, les grands-parents. Quoi. C'est certain que le massif de la Chartreuse, ça change de la chaîne des terris de Wany, des fosses 9, 10, 12, etc. À l'époque, les mines étaient encore en activité. Et moi, je me souviens avoir passé des après-midi dans les corons poussiéreux à faire des cabanes dans les arbres ou au bout du coron des prés. À Wany, voilà, il y avait une espèce de petite forêt où on se retrouvait avec les copains du quartier. Et puis, oui, au niveau qualité de l'air, il n'y a pas photo, quoi.
8: C'était des moments attendus, du coup, d'une année à l'autre, de se dire, ça y est, on repart à la montagne.
2: C'était attendu pour les enfants qu'on était. Pour ma mère, c'était des fois redouté parce qu'elle était plongée, immergée pendant 3 semaines au milieu d'une famille d'origine italienne qui prenait le premier prétexte pour se réunir autour de tablées immenses, conviviales. Et voilà, mais ça se passait toujours trop vite, quoi. Et puis, je me souviens qu'on repoussait toujours la journée de retour. Parce que mon père avait ses 2 mois de vacances, mais ma mère, elle devait revenir travailler. Et à la fin des 3 semaines, on repoussait toujours d'un jour ou deux le moment où on devait repartir. Ça me revient maintenant que je vous parle. Ma mère me disait toujours, maman, elle est née dans les mines. Et moi, j'étais petit, j'ai toujours cru qu'elle était née, en fait, dans un terri, comme Cléopâtre dans une pyramide, etc. Et quand j'allais à la montagne, je comprenais pas, alors, il y a 4, 5, 6 ans, je comprenais pas que ça pouvait être différent. Parce que moi, une montagne, le col du Granier ou le Charmançon et le terri de la Fosse Neuve, c'était la même chose.
6: Le témoignage d'Éric, aujourd'hui directeur d'un centre social à Dunkerque. Des propos recueillis par Pascal Thiebold à retrouver sur ici.fr.
0: Au programme à 9h, Mathis.
6: Au programme à 9h, nous irons à la découverte d'un dispositif mis en place cet été par la mairie de Lille dans les parcs de la ville, Vélopop. C'est un vélo cargo chargé de matériel sportif. Des raquettes, des ballons, des frisbees sont mis à disposition des Lillois gratuitement.
0: Il va faire beau, les amis, aujourd'hui. Il va faire beau, il va faire un petit peu chaud quand même, même si les températures seront un peu plus respirables aujourd'hui qu'elles ne l'étaient peut-être avant-hier, par exemple, puisque, on aura entre, 25 degrés, on va dire. Je coupe la parole en deux. 25 degrés du côté du littoral, ça sera un petit peu plus chaleureux, 29 à l'intérieur des terres. Ça sera le même type de temps demain samedi, même si ça va progressivement grimper encore, ce week-end. Donc on sait jamais. Prenez vos lunettes de soleil, votre casquette, et puis courage si vous prenez la route pour le traditionnel chassé-croisé des juilletistes et des saoussiens. D'ailleurs, en ce moment sur les routes, on avait Jean-Claude et Arnaud qui nous signalaient des débris de verre et de pneus sur les deux voies au niveau de l'échangeur de la 2 vers la 23 au niveau du viaduc de Tri-Saint-Léger, c'est dans le sens Bruxelles vers Paris, et Mickaël nous annonçait tout à l'heure que la DIR allait intervenir sur place pour faire le nettoyage nécessaire. Donc tout va bien à ce niveau-là, et puis avec l'empanne à signaler sur la 216 de Calais, du côté de Calais, oui, c'est vraiment au point route de 543 apparemment, donc faites attention là-bas puisque il y a visiblement un véhicule en panne qui est sur le bas-côté. C'est le cas également sur l'A23 de Valenciennes vers Lille, à hauteur de Valenciennes. Prudence et bonne route si vous croisez ces véhicules.
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0: Il nous en reste des choses à faire dans un instant. J'étais un coup d'œil sur cette journée d'ici quelques minutes, mais voici d'abord Joe Dassin dans les yeux d'Émilie.
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0: Vincent qui nous emmenait là au Québec. En fait, dans une chanson, on parle du Saint-Laurent, de la Nouvelle-France. L'américaine New York est devenue, bah, finalement, l'une des plus françaises des voix. Hein. Fils du grand cinéaste Jules Dassin, évidemment. Merci d'être avec nous. Il est 9h20.
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0: Bonjour, bah quel bonheur, aujourd'hui c'est vendredi, évidemment vous le savez, alors quel vendredi en plus, le mois de juillet se termine officiellement, hein. Demain on bascule en août, c'est le mois où la France entière se croise sur l'autoroute, le week-end, où nous allons passer 4 heures dans la voiture sous 40 degrés, en cuisant comme une bonne vieille chipolata. Aujourd'hui c'est la journée internationale de la femme africaine qui célèbre le rôle des femmes dans les luttes et les progrès du continent, une belle cause qu'on salue comme il se doit.
3: Bonjour les enfants et bienvenue à votre première leçon de vol. Tendez la main droite au-dessus du balai et dites debout.
0: Bon anniversaire à J.K. Rowling et son gamin balafré, Harry Potter. Elle a 61 ans, lui il a déjà 46 ans. 46 balais pour le petit sorcier. Allez, dans 20 ans, il aura dans bon point une calvitie bien tassée qui grignote sa cicatrice et il fera des crises de gouttes. Bon anniversaire à Grand Corps Malade, 49 ans, celui qui a fait entrer le slam dans toutes les maisons de France avec des textes qui touchent en plein cœur, une voix, un phrasé, une âme. Bon anniversaire à lui. Et aujourd'hui, on aurait fêté l'anniversaire de Louis de Funès, et là on s'incline. Hein. Plus de 270 millions d'entrées en salle, plus de 400 millions de téléspectateurs cumulés à la télé. Bravo à lui.
4: Moi je suis fâché, voilà.
5: Je vous en prie.
4: Voici ma carte.
0: Le 31 juillet 2010, Yannick Neum a donné un concert dans une prison à Bapaume.
6: Les détenus l'appellent Yannick, tout simplement. Noah, lui, danse parmi eux, pieds nus. Simplicité et émotion, ce sont les deux maîtres mots de ce concert à la prison de Bapaume.
7: Ce que je vous en garde, c'est qu'il est important de venir vers les détenus, quoi. De ne pas laisser tomber. Ça reste pour nous une aventure humaine incroyable. Voilà, et c'est grâce à la musique, et c'est grâce à notre musique qu'on peut, comme ça, aller au-delà des barrières, sauter les barrières, plus de frontières entre nous tous, quoi.
0: Généreux, l'ami Yannick, hein, c'est le moins qu'on puisse dire. Bon, allez, bon week-end. Courage sur les routes pour le chassé-croisé entre les juilletistes et les aoustiens. Et lundi, on aura d'autres bonnes nouvelles. Et c'est promis, ça vous fera la journée.
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0: Faisons un petit point sur les météos des plages avec Patrick Mardière. Ça va, Patrick?
10: Ça va très bien, Michael.
0: Bon, le week-end approche. La météo semble bien décidée à nous offrir une belle entrée en matière. Alors, vous attendre à quoi aujourd'hui?
10: Bah, faut être juste un petit peu patient, car cette journée de vendredi va s'annoncer agréable, mais la matinée est bien débutée sous un ciel très voilé. Mais le soleil va reprendre rapidement toute sa place. L'après-midi sera peu à peu largement ensoleillé sur l'ensemble du Nord-Pas-de-Calais dans une ambiance estivale, mais sans excès. Les températures atteindront 29 à 30 degrés dans l'intérieur mer des terres, tandis que le bord de mer restera plus respirable avec 23 à 25 degrés. Le vent de nord-est restera modéré, 15 à 20 km par heure, apportant un peu de fraîcheur près des côtes. Le côté vigilance, bon, rien à signaler aujourd'hui. En revanche, il y a quand même ce risque de feu de forêt qui reste modéré, donc soyons prudents. Il est conseillé de rester évidemment prudent lors des promenades en espace boisé.
0: Bon, alors, donc, si on prend la direction de la côte d'Opale, on devrait profiter de belles conditions, alors.
10: Absolument, Dunkerque, Malo-les-Bains, l'après-midi sera lumineux avec une température de 23 degrés dans une ambiance agréable grâce à la brise marine. La température de l'eau reste comprise entre 17 et 18 degrés. Plus au sud de Calais, Boulogne-sur-Mer, le Touquet vont profiter aussi d'un soleil largement dominant accompagné de petites brises de nord-est. Les températures atteindront 22 à 24 degrés, de quoi profiter vraiment pleinement des plages ou d'une belle balade en bord de mer.
0: Un petit regard vers le week-end pour les plaisanciers.
10: Ah oui, les conditions restent idéales en mer. La mer est belle, un peu agitée, une faible houle d'ouest de moins d'un mètre. Le vent de nord-est souffle entre 15 et 25 km à l'heure avant de faiblir en soirée. La visibilité sera excellente. Alors pour la suite, samedi s'annonce très ensoleillé avec des températures proches de 30 degrés dans l'intérieur, 23 à 27 degrés sur le bord de mer. Idem pour dimanche, avant une nouvelle hausse de la chaleur en début de semaine, avec juste peut-être un peu de méfiance avec les averses qui pourraient revenir lundi. Mais d'ici là, on profite d'un temps très estival.
0: Merci Patrick, je vous laisse finir votre château de sable. Bonne photo, hein.

0: Gloria avec Soirée mondaine à l'instant sur Essinor. 8h49. Sur les routes, tout se passe pour le mieux, les amis, à cette heure-ci. Pas trop de difficultés. Il y a quand même un véhicule abandonné, apparemment, sur la 23, de Valenciennes vers Lille, à la Sentinelle. Il est sur la bande d'arrêt d'urgence. Donc, évitez, évidemment, le secteur le plus possible, si vous avez la possibilité de le faire.
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0: 40 ans que le jazz débarque à Tourcoing chaque automne avec ses cuivres, ses nuits blanches, ses artistes du monde entier. Alors pour souffler ses bougies, la ville ne sort pas de photos poussiéreuses, elle expose des clichés de concerts, des bulles de BD, des dessins en direct à la Maison Folie Hospice d'Avray jusqu'au 19 décembre, ça s'appelle Sa Jazz. Et pour en parler, Peter Manaut, adjoint au maire en charge de la culture, de la jeunesse et des centres sociaux, est avec nous, bonjour.
2: Bonjour.
0: Alors en fait, les 40 ans du festival avec une expo plutôt qu'un simple concert anniversaire, pourquoi ce choix de passer par l'image, la photo et le dessin?
2: Une exposition à la Maison Folie, on aime mélanger les médiums, les arts, le public.
0: Oui.
2: Donc on a l'habitude effectivement de proposer ce type de démarche.
0: D'accord. Le titre, Sa Jazz, ça sonne comme une exclamation, presque un cri. Qu'est-ce que vous avez voulu dire avec ce nom-là en fait?
2: Que Tourcoing est à minima la capitale régionale du
0: jazz. Pardonnez-moi, monsieur Manaut, je ne sais pas si vous avez mis un haut-parleur éventuellement. Ça serait très sympa si vous pouviez le couper et prendre le téléphone afin que nous puissions bien vous entendre.
2: Non, je n'ai pas mis haut-parleur.
0: Alors, parce que ça résonne beaucoup autour de vous, pardonnez-moi. On a deux, trois sons un peu bizarres, mais je vous laisse continuer.
2: Oui, mais je disais que Tourcoing est une ville musicale, c'est une ville culturelle et en particulier le jazz.
0: Ouais.
2: Et le festival de jazz qui est la carte culturelle, le temps fort de l'année culturellement.
0: Alors l'expo croise plusieurs regards, les photos de Didier Perron, d'Hervé Escario, les 40 bulles de jazz venues de Vienne, le dessin de Loane Alexandrène. Qu'est-ce qui vous plaît dans ce dialogue entre la musique et la bande dessinée finalement?
2: Vous savez, lorsque je suis arrivé aux affaires culturelles à Tourcoing, l'idée c'était de permettre à chacun, dans la mesure du possible, de s'exprimer, toute forme d'expression culturelle, et en particulier la musique, et de mélanger

0: les expressions, les médiums et les publics, et un de nos chevaux de bataille culturellement tourcoing.
1: Vous êtes aussi adjoint à la jeunesse. Le jazz, pour beaucoup de jeunes, ça peut sembler un peu lointain, un truc de grands-parents, quoi. Comment on leur donne envie de pousser la porte ?
0: Alors, figurez-vous que j'ai l'impression de revenir 15 ans en arrière, effectivement, avec cette remarque. C'est ce que je disais, notamment aux intervenants jazz il y a une quinzaine d'années, en disant, bah oui, vous savez, pour beaucoup de personnes, le jazz, c'est plutôt pour des seniors, c'est pas forcément ouvert à toutes et à tous, alors qu'en fait, lorsqu'on s'y intéresse, le jazz, c'est multiple, et c'est comme ça que, par exemple, pour 30 ans, il y a 10 ans du festival de jazz, eh bien on a eu une prestation de Farid Berki qui mélangeait danse, jazz et hip-hop.
1: Bon, ben voilà, il y a plein d'influences aujourd'hui. Le jazz influence toutes les musiques, hein, pour être clair. Allez voir à la Maison Folie Hospice d'Avray jusqu'au 19 décembre cette très belle exposition. Merci d'être passé nous en parler ce matin sur Ici Nord.
0: Merci à vous de l'invitation.
1: Très belle journée, au revoir. Voici Queen, un petit bout d'I Want to Break Free avant le Dr. Kierzek qui arrive.

0: La voix de Freddie Mercury sur I Want to Break Free. C'était le groupe Queen. On trouve le docteur Kirzek, bien sûr, pour votre consultation du jour. Et ce matin, on parle salade composée. Bonjour docteur.
1: Bonjour à toutes et à tous. On a souvent tendance à les réduire à une entrée légère, mais une salade composée, c'est un vrai repas complet, rassasiant et savoureux. Encore faut-il respecter deux règles. Des protéines en quantité suffisante et du croquant. Je m'explique. La salade composée, c'est bien plus qu'un peu de laitue et de rondelles de tomates. Bien pensée, elle peut tout à fait remplacer un plat chaud, que ce soit le midi ou le soir. Les protéines, c'est vraiment la clé de la satiété. Pour qu'une salade soit consistante et éviter le fameux creux juste après le repas, il faut viser entre 20 à 30 grammes de protéines par portion. Concrètement, c'est une petite poitrine de poulet, c'est 150 grammes de poisson ou une boîte de thon. Et pour les végétariens, on peut opter pour du tofu ou du tempeh ou une belle portion de légumineuses comme les pois chiches ou les lentilles. Ça va apporter des fibres en plus. Les œufs durs sont aussi une excellente option. L'important, c'est de ne pas lésiner sur la quantité. Et la deuxième règle d'or, je disais, c'est le croquant. C'est une question de texture et sans lui, même une belle salade de pâtes va rester un peu fade, vite pâteuse et ne cale pas longtemps. Avec le croquant, en revanche, le plaisir en bouche. La satiété augmente nettement. On peut ajouter du croquant facilement. C'est des graines de tournesol, des graines de courge, des noix, des amandes ou alors des légumes crus comme du poivron, du céleri, des radis. Et même une pomme coupée en dés ou des grains de grenade apportent cette texture agréable. L'idéal, c'est de combiner plusieurs éléments. Un légume croquant, un fruit sec ou une graine et un féculent qui reste al dente.
0: En résumé, docteur, pour une salade composée réussie, donc bonne pour la santé et le poids, quels sont les trois piliers à retenir ?
1: Premier pilier, une base généreuse de légumes variés, feuilles, crudités pour les fibres et les vitamines. Une portion conséquente de protéines, ensuite comme deuxième pilier, des protéines animales ou végétales pour la satiété. Et troisième pilier, un élément croquant, des graines, des fruits secs, des légumes crus, ça c'est pour la texture et le plaisir. Et on n'oublie pas non plus une source de féculents, du quinoa, des lentilles, si on veut vraiment un plat unique et éviter les fringales. Et pour l'assaisonnement, allez, un peu d'huile d'olive, de colza, de noix pour les oméga 3 et on pense aux herbes aromatiques pour relever le tout sans excès de sel. Voilà, j'espère que je vous ai mis en appétit et ça sera excellent pour votre santé en plus. Alors bon été, bonne santé, à l'écoute d'ici bien sûr.
0: Ah bah merci beaucoup, ça donne envie.
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0: Alors que le week-end arrive et que je sens déjà l'odeur des braises du barbecue. Mais quoi?
9: Alors hier, les pêchotons, aujourd'hui les chipolatas.
0: Mais écoutez, on Louise, a faim. Louise Petit, vous le connaissez un peu, j'ai 11 organes vitaux dont 9 sur des estomacs, donc forcément, que voulez-vous que je fasse ce week-end?
9: Mais vous avez bien raison, bon appétit d'avance, bonjour Mickaël.
0: Bonjour.
9: Nous, on vous emmène au Louvre-Lens, sans transition, ce matin, avec notre baladeur de l'été, Emmanuel Bordon, on y sera dans quelques minutes. On va pouvoir découvrir ce qui s'y passe à l'intérieur, mais aussi à l'extérieur, avec 6 statues monumentales qui ont fait leur arrivée, qui sont exposées d'habitude sur le parvis du musée d'Orsay à Paris, et maintenant elles sont pendant 2 ans au Louvre-Lens quand même, cocorico.
0: Et bah génial, je vous souhaite un très bon week-end et une bonne émission Louis.
9: Et à lundi, 6h, Mickaël.
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9: Et passez une belle fin de semaine avec Ici Nord, il est 9h. We'll be right back. journal, Mathis Caron. Bonjour Mathis.
10: Bonjour Louise, bonjour à tous.
9: Un drame peut vite arriver pendant les vacances. Alors l'État multiplie les contrôles en été dans les lieux qui accueillent des touristes.
10: Une intoxication alimentaire liée à l'hygiène dans un restaurant, des nausées après avoir bu la tasse dans l'eau d'une piscine maltraitée ou un accident grave dans un château gonflable non conforme. C'est ce type de scénario que les services de l'État veulent éviter en inspectant tout l'été les installations des bases de loisirs de la région par exemple. Hier, ils étaient à Aubigny-au-Bac dans le Douaisis pour une série de contrôles à Loisy-Parc, Pascal Thiebold.
11: Premier contrôle, les structures gonflables s'assuraient de la conformité des points d'ancrage pour éviter tout accident, explique Olivier Moulet, inspecteur à la DDPP, la Direction départementale de la protection des populations.
12: Il y a encore deux jours, en Charente-Maritime, il y a eu un enfant gravement blessé, trois autres blessés, par une structure qui s'est envolée. Ces structures, même si elles sont ancrées, elles sont prévues pour une utilisation jusqu'à 38 km/h. Au-delà de 38 km/h, elles doivent être mises hors service.
11: Du côté de la piscine, il s'agit de vérifier cette fois la qualité de l'eau, mais aussi de s'assurer de la qualification des surveillants de baignade. Nicolas Deldic travaille pour le service départemental à la jeunesse, à l'engagement et au sport.
13: L'exploitant doit vérifier à la fois le diplôme et doit solliciter auprès de notre service une déclaration afin que nous vérifions l'eau. C'est-à-dire que la personne qui est en surveillance n'est pas un casier judiciaire chargé qui le rend incapable d'exercer.
11: Des contrôles de ce type sont plus nombreux en été, avec un premier bilan communiqué par Frédéric Piron, qui est le directeur de la DDPP.
14: Il y a trois sites contenant des structures gonflables qui ont été contrôlés, et il y a 11 aires de jeu qui ont été contrôlées depuis le début de l'année, dont 5 pour lesquelles on a mis des avertissements.
11: Et ces contrôles vont se poursuivre jusqu'au mois de septembre.
10: Plus d'informations sur ces contrôles menés dans la région sur le site ici.fr. Plus de 40 pompiers mobilisés cette nuit à Ruy, au sud de Béthune, pour éteindre un feu dans un bâtiment industriel. Il contenait de nombreuses palettes de carton, mais l'action rapide des secours a permis de limiter la propagation des flammes. Deux personnes ont été légèrement incommodées par les fumées. La police est sur place pour identifier l'origine de l'incendie. L'activité va pouvoir reprendre sur le site touché. La semaine dernière, à Haubourdin, dans la métropole lilloise, ce sont des véhicules qui ont brûlé en pleine nuit. Deux hommes sont soupçonnés d'avoir allumé ces feux et seront jugés le 2 septembre prochain pour destruction du bien d'autrui par un moyen dangereux. L'un des deux soupçonné d'être à l'origine d'au moins 6 incendies a été placé en détention provisoire. L'autre est sous contrôle judiciaire avec obligation de se soumettre à des soins, de respecter un couvre-feu et une interdiction de paraître sur la commune.
9: Des raquettes, des ballons, des frisbees ou même des diabolos mis à disposition des Lillois cet été.
10: Du matériel sportif utilisable gratuitement, transporté sur un vélo cargo qui fait la tournée des parcs lillois jusqu'au 23 août. Vélopop, c'est le nom de ce dispositif mis en place l'été par la mairie de Lille depuis 2019. L'opération a été renforcée cette année avec davantage de matériel et la présence d'animateurs pendant la tournée du vélo. Les explications de Valentin Martin, l'adjoint au maire délégué au sport.
15: Dans ce vélo cargo, il y a toute une série de matériel sportif. Il y a des filets de badminton avec des raquettes, il y a des ballons de basket, de foot, des raquettes de tennis de table, et puis aussi on met en place des cibles de tir à l'arc et on prête aux enfants qui le souhaitent des arcs pour tirer sur les cibles. De manière générale, le but c'est de faire faire du sport aux habitants, de faire de l'activité physique. On sait que c'est très important pour la santé, et puis aussi d'avoir des loisirs. On est sur des sports relativement classiques, assez faciles d'accès que les gens connaissent, et le but c'est d'aller vers les gens, de faire en sorte que les gens s'approprient les parcs aussi comme des espaces sportifs potentiels, et puis qu'ils les réinvestissent tout au long de l'année avec leurs amis et avec leur famille.
10: Des propos recueillis par Odile Senelard. Le Vélopop sera présent cet après-midi de 14h à 19h au Jardin des Plantes dans le quartier de Lille-Moulins. En ce week-end de chasse et croisée entre juilletistes et haussiens, il devrait y avoir des bouchons sur les routes de la région. Bison Futé classe dès aujourd'hui le Nord et le Pas-de-Calais en rouge dans le sens des départs, c'est vert dans le sens des retours. Les deux départements seront même en noir demain dans le sens des départs. En football, Nabil Bentaleb prolonge de 2 ans son contrat à Lille. Libre depuis le début du mois, mais toujours en contact avec le LOSC, le milieu de terrain algérien s'engage donc jusqu'en 2028 avec son club formateur. Nabil Bentaleb a joué 26 matchs la saison dernière et inscrit 2 buts avec les Dogs.
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10: Louise, pour la météo de ce vendredi, est-ce que le soleil va percer ces nuages?
9: Ben oui, mais timidement quand même, parce qu'on le voit, hein, ce matin, le ciel est assez voilé. Alors oui, il y aura du soleil, mais toujours accompagné de quelques passages nuageux. Ce sera surtout pour cet après-midi, avec peu de vent par contre, et quelques petites pluies quand même possibles. Moi, je vois ça en Flandre, dans le Domarois, mais voilà, ça va durer 30 secondes, je pense. Sinon, ça restera partagé entre nuages et éclaircies. En résumé, côté température ce matin, 20 degrés à Calais, 21 degrés à Boulogne-sur-Mer, 22 degrés à Valenciennes, 23 degrés à Arras. Cet après-midi, pas plus de 20 degrés à Grande-Synthe, 22 sur la plage du Touquet, 24 degrés sur la métropole lilloise, 25 degrés à Bapaume, et puis 27 degrés à Vennes-sur-Helpe. L'infotrafic à 9h06 avec Mickaël à la cellule vigilance routière de la préfecture du Nord. Bonjour Mickaël.
16: Bonjour Louise, bonjour à tous.
9: Bon, bah, ça circule très bien.
16: Oui, comme vous dites, ça circule vraiment très bien, trafic fluide. Sur les routes et autoroutes de la région, aucun accident est à vous signaler. Je vous rappelle toutefois qu'on a le chantier de l'autoroute A1 qui va commencer dimanche soir à partir de 22h. L'autoroute A1 sera coupée dans le sens Paris-Berlin entre Carvin et Dourges, et ce jusqu'au 14 août. Des déviations locales seront mises en place, donc dans la mesure du possible, évitez ce secteur.
9: Et ben voilà, c'est parfait. Merci beaucoup, Mickaël.
16: Avec plaisir.
9: On aime bien quand vous avez des bonnes nouvelles. Ça nous va très bien. À bientôt.
16: À bientôt, Louise.
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9: Allez, courage aux Aoustiens. Le week-end et surtout les vacances approchent. Et puis en bon retour aux juilletistes qui sont pour l'instant quand même peut-être encore en vacances. Ne parlons pas de reprise. Laurent Voulzy, Rock Collection, série Sénat.

0: Louis Nord ce vendredi matin. C'était Rock Collection.
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0: Louise Petit, Emmanuel Bordeaux.
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0: Pendant ces vacances, notre baladeur de l'été, Emmanuel Bordeaux, se promène partout dans la région pour vous partager un maximum d'idées sorties dans tous les domaines, gastronomie, loisirs et culture aussi. Aujourd'hui, direction le Louvre-Lens. Un musée, oui, mais aussi un parc sur un site de 20 hectares qui vous promet aussi de belles balades et de belles découvertes surtout. Emmanuel Bordeaux, vous êtes sur place. Bonjour.
2: Bonjour Louise, bonjour à tous. En effet, au Louvre-Lens ce matin, c'est un musée, vous le savez, pas comme les autres. Hein. Et vous l'avez dit, un parc animé tout l'été grâce à des ateliers, des visites et des rendez-vous pour les petits et les grands. On poussera aussi les portes d'un autre endroit qu'on aime bien sur ici Nord, c'est le 99 bis à Wany, ancien site minier devenu un lieu de culture et de patrimoine vivant. On va passer deux heures ici à découvrir l'art en vous rappelant que voilà, la grande galerie du temps a été renouvelée il y a deux ans et qu'elle est entièrement gratuite à la visite. Et puis pour les amateurs de foot, quand on est dans le parc, on voit le stade Bollard. Hein. Ah. Si ça peut vous motiver pour venir ici.
0: Et puis quand même, le Louvre-Lens a accueilli la fameuse coupe aussi, la Coupe de France.
2: Exactement.
0: Oui, on a été content en ce moment-là aussi. Donc voilà, c'est un lieu aussi qui est culturel et qui plaît à tout le monde. Il y en a pour tous les goûts et on va vous dévoiler toute la belle programmation estivale du Louvre-Lens. Et pas que, vous l'avez dit, on ira aussi dans d'autres secteurs, dans le bassin minier. Et chez vous, vous participez à cette émission au 03 20 55 89 89. Dans quel musée aimez-vous vous rendre durant les vacances? Et puisque on parle aussi du parc du Louvre-Lens, vous pouvez aussi nous dire quel est votre petit coin de nature préféré dans la région. Il y a par exemple le parc du Louvre-Lens qui vous propose vraiment de belles découvertes et c'est un magnifique lieu à découvrir, mais il y a plein de magnifiques endroits aussi dans la région. Donc vous les partagez avec nous au 03 20 55 89 89 et vous nous appelez ou vous nous envoyez un message sur WhatsApp. Voici le nouveau Jérémy Frérot. Et Frérot, et vous écoutez ici Nord. Belle matinée.
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0: dit frérot qui chante frérot sur Ici-Nord.
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0: À 9h15, on s'intéresse à vos petits plaisirs de l'été, surtout ces activités que vous aimez faire pendant les vacances. Et ça peut être tout simple, comme pour Yves Tissam.
2: Et moi, mon petit plaisir d'été, c'est siroter un petit cocktail à la plage de Malo. Bonjour, je m'appelle Ibtissam et j'habite à Wakini.
0: Et alors, pourquoi Malo exactement? Pourquoi c'est votre plage préférée dans la région? En tout cas, c'est en France.
2: C'est une belle plage du Nord, voilà, il faut vivre le Nord, c'est super beau, il faut profiter de notre beau département et il faut faire vivre le tourisme local.
0: Quand vous me dites cocktail, c'est cocktail avec, sans alcool
2: Et ben non, c'est des cocktails sans alcool, des mocktails du coup.
0: Ah, et c'est par exemple quoi, un Virgin Mojito?
2: Un Virgin Mojito Passion.
0: Ah, passion c'est important, oui. Parce que le mojito classique c'est trop classique.
2: C'est trop classique, un petit truc qui parle un peu exotique.
0: Et il faut qui pour vraiment que ce soit un grand plaisir avec vous pendant ce cocktail? Qui doit vous accompagner à la plage à ce moment-là?
2: Mon mari, ou mes amis, ou des fois même des collègues qui sont devenus amis.
0: Et on profite plutôt du coucher de soleil à quel moment vous...
2: Bah franchement, toute la journée,
0: ce cocktail.
2: Toute la journée, franchement, ça fait plaisir quand il y a un petit peu de soleil, un peu de joie autour, et c'est super, quoi.
0: Qu'est-ce que vous souhaitez aux auditeurs d'Ici Nord pour cet été?
2: De vivre le Nord, de parcourir le département du Nord, parce que c'est super, il y a plein de beaux endroits, il y a des jolies voies touristiques, il y a vraiment des belles choses à faire qu'on ne connaît pas, donc il faut vraiment vivre le Nord.
0: Ah ben voilà, j'ai envie de faire des courses, je vais acheter de quoi faire un Virgin Mojito Passion, sans alcool évidemment, pour l'apéro de ce soir. Merci Ibtissam. 9h17, on va se retrouver depuis le Louvre-Lens avec Emmanuel Bordeaux, notre baladeur de l'été qui sera sur place jusqu'à 11h, et il y est déjà d'ailleurs pour vous faire découvrir tout ce qui vous y attend à l'intérieur mais aussi à l'extérieur. Et nous serons également par téléphone avec la directrice du Louvre-Lens, Annabelle Ténez, qui évoquera ces six grandes statues monumentales, les statues des six continents qui viennent d'arriver pour 2 ans au Louvre-Lens. Elles sont habituellement exposées sur le parvis du musée d'Orsay à Paris, et donc on en saura plus dans quelques minutes. Pour l'instant, on va continuer avec Quater Flash sur Ici Nord.
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7: 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On en parle dans un instant avec Frédéric Grosjean, responsable du service des legs.
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0: souvenirs des années 80, Quarter Flash à l'instant sur Ici Nord.
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0: On visite en direct le Louvre-Lens avec notre baladeur de l'été, Emmanuel Bordeaux. Vous êtes dans la nouvelle Galerie du Temps, parce qu'elle a été inaugurée, cette nouvelle galerie, en 2024, avec une médiatrice, c'est Justine Canu.
3: Exactement, bonjour Justine.
0: Bonjour.
3: Dans cet endroit exceptionnel pour tous ceux et celles qui sont jamais venus, venez visiter cette Galerie du Temps. On n'est pas du tout dans les canons des musées avec pièce par pièce, siècle par siècle. Là, on a une vue d'ensemble extraordinaire, faut nous la décrire déjà.
4: Ben oui, effectivement, la Galerie du Temps, c'est un espace bien particulier ici au musée du Louvre-Lens. C'est un seul espace, une seule grande salle qui fait 3000 mètres carrés, à l'intérieur de laquelle sont rassemblés les 250 objets que nous prête le musée du Louvre et d'autres musées depuis fin 2024. Et donc, dans cette grande salle, tous les objets sont rassemblés, ce qui fait que quand on est en haut de la Galerie du Temps, juste à l'entrée de la Galerie du Temps, comme on est là actuellement, et ben, en un seul coup d'œil, on voit des siècles d'histoire de l'art se dérouler sous nos yeux.
3: Et c'est chronologique, hein ?
4: Oui.
3: Donc les pièces qu'on a devant, là, ça remonte à très très loin.
4: Eh bien oui, les pièces à l'entrée de la Galerie du Temps, les objets qui sont à l'entrée de la Galerie du Temps sont les plus anciens. Et plus on avance dans la Galerie du Temps, plus on va se rapprocher de nous, toujours en suivant la chronologie des collections du Musée du Louvre, c'est-à-dire qu'on commence à l'Antiquité et on va jusqu'au 19e siècle.
3: Voilà. Et on peut voir déjà le 19e siècle pointer le bout de son nez, si je puis le permettre, tout au bout. C'est ça qui est exceptionnel. C'est-à-dire qu'on arrive, on a déjà une vision d'ensemble qui est magnifique, dans une pièce incroyable. On y reviendra aussi en détail dans quelques minutes. On ne pourra pas tout dire, évidemment, en vous rappelant que cette galerie, on peut la visiter gratuitement.
4: Hein. Et oui, c'est l'espace qui est gratuit au musée, ce qui fait que on peut venir juste y passer 5 minutes, on peut y passer 2 heures, on peut y passer le temps qu'on veut sans avoir à se dire qu'on doit rentabiliser un billet d'entrée.
3: Exactement. Non, mais ça, il faut le savoir, bah comme oui. Ça venait, et vous pouvez regarder notamment ces magnifiques sphinx dont on parlera tout à l'heure.
0: Oui, c'est gratuit, tout comme l'accès au parc du Louvre-Lens, et on va aussi évoquer, à distance cette fois-ci, avec la directrice du Louvre-Lens, Annabelle Ténez, une nouveauté depuis début juillet dans le parc. Bonjour Annabelle Ténez.
5: Bonjour.
0: Alors dans ce parc du Louvre-Lens, vous venez d'accueillir les statues des 6 continents. D'habitude, elles sont exposées sur le parvis du musée d'Orsay à Paris. Et pendant leurs travaux, vous les accueillez pendant 2 ans, ces énormes statues. Entre 1,6 et 2,7 tonnes la statue quand même. Je suppose que ça a été un peu compliqué à transporter d'ailleurs. Comment ça se passe? C'est le musée d'Orsay qui vous contacte, je suppose. Pourquoi elles ont décidé de choisir en particulier le Louvre-Lens et son magnifique parc?
5: Alors, évidemment, c'est un coup de fil assez incroyable lorsque le musée d'Orsay m'appelle et me dit on vous proposerait d'accueillir les 6 continents pendant la durée de nos travaux. Alors, en fait, ces 6 continents, si vous êtes déjà passé devant le musée d'Orsay ou sur le quai d'Orsay, vous les avez forcément vus. Ils nous accueillent au musée. Simplement, le musée d'Orsay fait des travaux sur son parvis. Et donc, l'idée, c'est que les œuvres, pendant les travaux, elles sont visibles par le public, elles ne sont pas mises en réserve. Et donc, le musée d'Orsay nous a contactés parce qu'il trouvait qu'il y avait un fort écho avec la Galerie du Temps, mais aussi parce que nous avons, vous le rappeliez, non seulement le musée, mais on peut même dire que le Louvre-Lens, c'est un parc-musée, puisque sur 20 hectares, il y a toute une végétation, des natures différentes, beaucoup d'activités, parcs en fête, des activités ludiques, aussi de découvertes de la faune, de la flore, et puis donc évidemment des découvertes artistiques avec ces 6 continents, 6 sculptures exceptionnelles, et c'est vrai que c'est une logistique très précise, il faut le dire.
0: Pour le transport, je pense que ça a été assez compliqué.
5: Vous pouvez les découvrir sur les réseaux sociaux, voilà. C'est très impressionnant de voir la précision. On travaille avec des gens qui ont cette spécificité de savoir transporter des œuvres d'art, y compris massives.
0: Et alors, celui qui est bien placé aussi pour les décrire, ces statues, Emmanuel Bordeaux, notre baladeur, c'est vous, parce que vous les avez vues en arrivant au Louvre-Lens, puisque vous êtes sur place.
3: Ah bien sûr, je suis allé les voir, elles sont en effet impressionnantes de détails surtout. Et ce qui m'a marqué, c'est qu'en fait ces six statues, ça a été fait par six artistes différents, mais qui devaient avoir un cahier des charges bien précis. Et moi j'avoue que je suis déjà allé au musée d'Orsay à Paris, je ne les avais pas remarqué ces statues. Mais par contre au Louvre-Lens, elles ressortent beaucoup mieux. Il faudrait les garder à mon avis tout le temps.
0: Bon, on transmet Annabelle Ténez. Et il y a aussi les statues animalières, alors ça c'est autre chose, mais c'est dans le parc aussi.
5: Oui, puisque en fait, ces statues du musée d'Orsay, c'est la manière dont les personnes du 19e siècle voient le monde, donc à travers six continents, vous remarquerez qu'il en manque un. Donc je vous invite aux visiteurs à aller voir, il manque le continent polaire, donc c'est vraiment la conception du 19e siècle, mais par contre il y a l'Amérique du Nord plus l'Amérique du Sud. Mais on s'est posé la question, qu'est-ce que c'est un regard d'artiste aujourd'hui pour représenter le monde? Et donc on a invité Gloria Friedman, et vous pouvez voir quatre immenses sphères surmontées de quatre animaux, un loup, une tortue, un cerf, un ours, et pour souligner aussi que nous vivons sur ce globe aussi avec les animaux et les plantes, et on a vraiment l'impression que ces animaux vivent de manière exceptionnelle dans le parc du musée. Sont deux ensembles de sculptures incroyables, on remercie vraiment nos collègues du musée d'Orsay et Gloria Friedman, et que les visiteurs ont déjà une passion pour ces deux ensembles.
0: Merci beaucoup Annabelle Ténez, directrice du Louvre-Lens, et vous pouvez découvrir donc ces statues, ces gigantesques statues dans le parc du Louvre-Lens. À bientôt Annabelle Ténez.
5: À bientôt, merci beaucoup.
0: À très vite Emmanuel Bordon, on vous retrouve dans quelques minutes depuis le Louvre-Lens, et on l'a évoqué, hein, on parlera aussi de parc en fait, avec beaucoup d'animations gratuites en ce moment aussi dans le parc du Louvre-Lens, et on évoquera aussi d'autres lieux du secteur comme le 99 bis à Wany. De belles idées sorties culture ce matin. Et puis toutes vos chansons préférées pour vous accompagner, Axel Boer et Cargo sur Ici Nord.

0: Fever à l'instant sur Ici Nord. C'était Cargo, 9h33. Rien de particulier à vous signaler sur les routes de la région, ça circule très bien, mais c'est quand même l'occasion de vous rappeler ces travaux qui vont commencer dimanche soir sur l'Ain. Donc elle sera totalement fermée, la circulation entre Dourges, donc la jonction 1 à 21 et Carvin. Bien sûr, des déviations seront mises en place. La direction interdépartementale des routes du Nord, la DIR, poursuit son programme de rénovation. D'où ces travaux qui vont durer jusqu'au 14 août prochain. Et soyez prudents.
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0: Belle fin de semaine avec Ici Nord. Et je vous rappelle, vous participez à cette émission au 03 20 55 89 89. Vous nous appelez, vous nous envoyez un message sur WhatsApp pour nous dire quel est votre musée préféré dans la région, ou aussi quel est votre petit coin de nature préféré pour vous balader, puisque nous sommes au Louvre-Lens ce matin et on évoque aussi le très beau parc du Louvre-Lens. On vous attend et voici Daniel Balavoine.

0: Belle fin de semaine avec Ici Nord et Daniel Balavoine. Sauvez l'amour.
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0: 5000 ans d'histoire dans la galerie du temps du Louvre-Lens qui a fait peau neuve il y a 2 ans. Et vous êtes sur place, Emmanuel Bordeaux, notre baladeur de l'été, pour une visite en live avec Justine Canu, médiatrice.
2: Exactement, devant des sphinx. Là, on est vraiment en Égypte avec des sphinx ramenés justement par un égyptologue de notre région, Justine.
3: Exactement, on a une allée de sphinx dans la galerie du temps. Alors, on a 6 sphinx qui ont été installés de façon à rappeler l'allée qu'ils constituaient, mais ils étaient beaucoup plus nombreux à l'origine puisqu'ils étaient plus d'une centaine. Ils menaient à un temple et ils avaient pour mission de protéger ce temple et ils ont été rapportés au Louvre à Paris par Auguste Mariette. Pour les gens qui habitent dans la région de Boulogne-sur-Mer, je pense que ce nom ne leur est pas inconnu, puisque Auguste Mariette est né à Boulogne-sur-Mer et il raconte que sa passion pour l'Égypte, alors il est né en 1821, on est au 19e siècle, et il raconte que sa passion pour l'Égypte lui est venue en visitant le musée de Boulogne-sur-Mer.
2: Eh oui.
3: Il conserve encore aujourd'hui les momies qui ont fasciné Auguste Mariette quand il était enfant.
2: Voilà. Il y a un parc à son nom, d'ailleurs, avec des reproductions, un parc où on se croirait un petit peu en Égypte, à Boulogne-sur-Mer, pour lui rendre hommage. Si on avance, donc on avance évidemment à chaque fois dans le temps. Et c'est ça qui est extraordinaire dans cette galerie, avec des objets très divers. Hein. Il y a des chapiteaux, il y a des tombeaux, il y a des coffres, il y a des sculptures, il y a des peintures. C'est ça aussi, toute cette diversité qu'on va rencontrer de l'art de toutes les époques.
3: Oui, effectivement, il y a une énorme diversité d'objets, des sculptures, des objets d'art, des peintures. Et puis, je l'ai un peu évoqué tout à l'heure, mais on a aussi, avec le renouvellement de 2024, eu l'occasion d'emprunter des objets à d'autres musées, notamment le musée d'archéologie nationale, qui nous prête le tout premier objet qui est à l'entrée de la galerie du temps, qui est un cheval, une sculpture de cheval préhistorique. Le musée Guimet qui nous prête une sculpture qui représente Vishnu, entre autres. Ouais. Et le musée du Quai Branly-Jacques Chirac qui nous prête aussi des objets. Donc ça permet aussi d'ouvrir la galerie du temps au-delà des collections du Louvre de Paris à d'autres horizons chronologiques et d'autres horizons géographiques en allant vers l'Asie, l'Océanie.
2: Ouais, c'est formidable, c'est que voilà que ces objets ne restent pas dans des réserves, ils sont exposés ici chez nous à Lens, en vous rappelant que cette galerie elle est ouverte à tous toute l'année. Merci beaucoup Justine.
3: Merci à vous.
2: On va faire un tour dans le parc dans quelques minutes parce qu'il se passe plein de choses tout au long de l'été et d'ailleurs tout au long de l'année dans ce magnifique parc du Louvre-Lens.
0: Oui, avec en ce moment parc en fait. On vous y retrouve Emmanuel Bordeaux, juste après Nicolas Perrac sur Ici Nord.
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0: Sourire, Nicolas Perrac, avec Et mon père, sur Ici Nord.
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0: Nous sommes au Louvre-Lens ce matin jusqu'à 11h avec notre baladeur de l'été Emmanuel Bordeaux. Donc on a visité la galerie du temps et maintenant nous sommes dans ce parc dont on parlait depuis tout à l'heure où il y a plein d'animations. Cet été vous êtes avec Juliette Blément, Emmanuel Bordeaux.
2: Exactement, jusqu'au 30 août, c'est parc en fait, avec déjà pas mal de monde, hein, Juliette, déjà ce matin là.
3: Oui, tout à fait, les gens viennent de même en fait profiter des activités en libre accès, donc le parcours sportif.
2: Il y a même un mini-golf, je crois.
3: Oui, tout à fait, alors ça, c'est accessible tous les après-midi à partir de 13h en fait, on fait du prêt matériel, vous pouvez vous rendre gratuitement en fait au tipi d'accueil de parc en fait, et puis on échange une carte d'identité, profiter de vélos, de draisiennes, raquettes, de golf.
2: Mais ça, il y a aucun musée en France qui propose ça. Il y a qu'ici à Lens qu'on peut trouver ça. Sérieusement, c'est génial. Et puis, évidemment, tout un tas d'activités avec des thématiques semaine par semaine jusqu'au 30 août. On va peut-être pas tout dire, mais donnez-nous déjà les grandes étapes de cet été.
3: Oui, tout à fait. Donc, pour les prochains temps forts, donc là, on se situe dans la semaine du conte. On a deux semaines sur le thème du conte. On aura une semaine sur le thème des couleurs. Ensuite, on aura une semaine sur le thème de la photographie. Et on aura, bien sûr, l'événement phare de Parc en Fête, qui est la Nuit des Étoiles. Qui, comme chaque année, propose plein d'activités gratuites, donc des balades photos, des balades à la lampe torche, des balades contées, des balades dessinées, des activités créatives, artistiques. On aura une batucada à cette occasion. Et on aura aussi, comme chaque année, la projection d'un film qui sera le Robot Sauvage. Donc c'est familial. Voilà.
2: D'accord. Et là, vous montez une installation précise pour ce jour-là ou c'est dans le parc, mais je crois que c'est sur réservation en revanche.
3: Ah non, c'est pas, il n'y a pas de réservation. Non, c'est en libre accès comme la plupart des activités. D'accord. Proposées dans le cadre de Parc en Fête. Donc en fait, vous

0: hop, vous emmenez un bon bouquin, vous vous mettez dans le transat après derrière, au bord de l'eau. Ça, c'est vraiment hyper agréable aussi. Hein.
1: Bah, tout à fait. Bah, l'idée, c'est ça, c'est de proposer à la fois un côté un peu activité artistique, créative, et puis l'autre côté, côté point d'eau, plutôt détente. Voilà, les gens peuvent se balader, se relaxer, profiter.
0: Voilà. On peut retrouver tout le programme sur le site internet du Louvre-Lens.
1: Tout à fait.
0: Bah, voilà, on encourage les gens à aller faire un petit tour selon ce que vous aimez, selon l'activité que vous voulez faire. Aussi très axé pour les enfants, hein, et même les petits-petits. Hein.
1: Oui, c'est vrai qu'on a des activités pour tous les âges, en fait. Dès les bébés, bébés au musée, un parcours sensoriel, pareil, plutôt côté point d'eau, que les enfants peuvent faire pieds nus. Donc voilà, il y en a pour tous les âges.
0: Bah, c'est parfait. Merci beaucoup à vous.
1: Merci.
0: Il y a plein de choses aussi dans la région à faire, notamment à Lens et alentour. On en parlera après 10h, Louise.
2: C'est noté. À tout à l'heure. On se retrouve vers 10h10. Emmanuel Bordeaux, toujours depuis le Louvre-Lens, pour évoquer ce qui s'est passé, mais aussi aux alentours, vous venez de le dire. On va retrouver Perrine Clément dans quelques minutes. On va savoir quel objet on retrouve dans sa valise aujourd'hui. Et je peux vous dire qu'on l'oublie trop souvent et il peut être vraiment utile, surtout pour l'apéro. Allez, voici Marine et Cœur Maladroit, Cerise Taylor.

0: d'en parler du Louvre-Lens. Elle était en concert au Louvre-Lens, Marine. C'était un concert ultra privé avec Issinor et vous aviez peut-être pu remporter vos places. Et on espère vous proposer à nouveau ce genre de belle opération avec des artistes de la région comme Marine. Allez, c'est l'heure de retrouver Perrine Clément. On ouvre sa valise. Chaque épisode nous révèle l'origine surprenante d'un objet de vacances.
1: Dans ma valise, il y a...
2: Hé, hey, regarde, j'ai vu un tuto sur le net. On tape sur le fond de la bouteille et paf, le bouchon s'en va. Et je te montre.
1: Un tire-bouchon.
2: Oui, bah tu sais, avec la méthode traditionnelle, on visse, on tire et hop, c'est ouvert. Hein. On perd pas la caution comme ça.
3: Pour obtenir ce son, il vous faut un tire-bouchon. Le tire-bouchon apparaît au XVIIe siècle, mais ce n'est qu'à la fin du XVIIIe siècle qu'il obtient une reconnaissance officielle. Le premier brevet est déposé en 1795 par un Anglais, Samuel Henshall.
4: Tu pousses le bouchon un peu trop loin, Maurice.
3: Le tire-bouchon se distingue par sa taille, sa forme ou sa matière. Depuis son invention, il a connu plusieurs versions.
5: Je vous ai compris.
3: Le Charles de Gaulle, le thé, le limonadier, le sommelier, il existe

0: de tout un tas de modèles et de créations. Une collection étonnante de plus de 1200 pièces se trouve au musée du Tire-Bouchon, situé au cœur d'un domaine viticole en plein Luberon.
1: Ici, les tire-bouchons sont présentés dans des vitrines comme des œuvres d'art, parce qu'en fait, ce sont des œuvres d'art.
0: En Bretagne, le tire-bouchon donne un autre son. Le tire-bouchon dans le Morbihan, c'est le train de l'été et des vacances en famille. Une seule ligne, sans correspondance, ce TER traverse la presqu'île de Quiberon et permet d'éviter les bouchons.
2: Papa vous a quoi, hein? Hein? Papa vous a quoi?
0: Et vous, avez-vous un tire-bouchon?
3: Le tire-bouchon, mais bien sûr, pas d'été sans tire-bouchon.
4: Non, j'en vois pas de tire-bouchon parce que là où je vais, je sais qu'il y a toujours un tire-bouchon.
5: C'est peut-être pas la première chose à prendre, mais disons que ça fait partie de l'attirail des apéros. C'est comme les verres, c'est indispensable. Si on n'a pas de tire-bouchon, on reste regarder la bouteille et puis voilà.
1: Attention, du dimanche 2 au vendredi 14 août, la DIR Nord va rénover l'autoroute A1. Elle sera totalement fermée à la circulation vers Lille entre Dourges et Carvin. La déviation mise en place vous fera passer par la 26 ou la 21 vers Lens, puis la Nationale 47 vers La Bassée et enfin la Nationale 41 vers Lille. Ici Nord vous accompagnera pendant cette période et vous guidera sur les routes de la région. 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
11: Et passez de belles vacances. Bon courage à ceux pour qui ce n'est pas encore les vacances, mais peut-être ce soir d'ailleurs. On fera un point complet sur l'inforoute, sur la météo ce matin, mais aussi sur l'actu locale. Avec Mathis Caron, et ce sera à 10h. D'abord, un joli souvenir de l'année 85, Mike and the Mechanics sur Ici Nord et Over My Shoulder.

0: Bon, voilà, ça donne envie de siffloter, comme on dit, sous les quelques timides rayons de soleil. Hein, pour l'instant, on va faire un point complet sur votre météo pour cette fin de semaine. Allez, bon courage, le week-end approche, on vous accompagne avec le retour de la rédaction tout de suite.
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0: Et merci d'avoir choisi ici Nord, il est 10h. Les infos, Mathis Caron, presque 50 pompiers déployés cette nuit pour éteindre un incendie dans le Pas-de-Calais.
2: Le feu s'est déclaré vers minuit dans un bâtiment industriel de Ruy, près de Béthune. Deux personnes ont été incommodées par les fumées et ont été prises en charge par les secours. On ne connaît pas à ce stade l'origine du sinistre. La police était sur place cette nuit. Le travail va pouvoir reprendre sur le site touché malgré les dégâts. En Gironde, la situation s'améliore, indique la préfète. Les feux de forêt sont toujours stabilisés. 42 000 hectares de végétation ont déjà brûlé. Hier soir, 158 pompiers sont partis de notre région pour relever les effectifs déjà engagés sur place. 44 du Nord et 72 venus du Pas-de-Calais. Une enquête ouverte par le parquet de Dunkerque après les décès hier matin de trois migrants lors d'une tentative de traversée de la Manche. Les corps de ces femmes ont été retrouvés par les sauveteurs sur un bateau de fortune surchargé. Elles sont mortes piétinées dans la précipitation au moment où l'embarcation a quitté la côte dunkerquoise. Mercredi soir, un candidat à l'exil avait déjà perdu la vie dans un naufrage au large de nos côtes. Des associations, des syndicats et des responsables politiques vont se rassembler ce soir à Lille pour rendre hommage aux victimes de l'attentat contre la marche des fiertés de Berlin. Le week-end dernier, dans la capitale allemande, un homme a foncé avec une camionnette dans le cortège. L'attaque a fait un mort et une trentaine de blessés. Cet hommage est organisé sur la place de la République à partir de 18h30. En football, Nabil Bentaleb reste au LOSC. Libre depuis la fin de son contrat en juin, le milieu de terrain algérien signe finalement pour deux nouvelles saisons dans le Nord. Formé à Lille, le joueur de 31 ans était revenu en 2023 au LOSC. Deux clubs de la région vont s'affronter ce soir pour préparer la saison prochaine. Un match amical au stade du Hainaut entre Valenciennes et Boulogne-sur-Mer. Coup d'envoi à 18h.
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2: Loïs, pour la météo, on le disait juste avant ce journal, pour l'instant les rayons du soleil sont assez timides.
0: Oui, exactement, et ça devrait s'arranger un petit peu cet après-midi avec un soleil un peu plus généreux, mais le ciel sera toujours partagé entre nuages et éclaircies avec peu de vent pour aujourd'hui. Peut-être, je dis bien peut-être, quelques petites pluies possibles en Flandre et dans l'Audomarois aujourd'hui. Et côté température, ce matin il fait 20 degrés à Renty, 21 degrés sur la plage de Berck, 22 degrés à Bourg, 23 degrés à Cambrai. Cet après-midi, il fera 20 degrés à Coulogne, 22 degrés du côté d'Équien-Plage, mais aussi sur la Lys, 24 degrés à Lambersa, 25 degrés à Arras et 27 degrés du côté d'Aulnois-Aymeries. Et l'infotrafic à 10h02 sur Ici Nord, tout va très bien sur la route de la région à cette heure-ci. Vous connaissez le numéro, on fait la route ensemble pour nous prévenir si vous observez des ralentissements, un véhicule en panne, un accident, 03 20 55 89 89. Et puis c'est week-end de chassés croisés entre juilletistes et haussiens, donc bison futé classe dès aujourd'hui le Nord et le Pas-de-Calais en rouge dans le sens des départs, vert dans le sens des retours, et les deux départements seront en noir demain dans le sens des départs. Donc pensez à bien réfléchir à l'heure à laquelle vous comptez partir pour vos vacances.
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0: Oh bah tiens, comme par hasard, c'est son anniversaire aujourd'hui à Jackie Quartz. Elle fête ses 71 ans. On lui souhaite un bon anniversaire. Peut-être qu'elle nous écoute à cette heure-ci, on ne sait jamais. On l'écoute avec Mise au point et puis une pensée aussi pour Louis de Funès aujourd'hui, qui était né un 31 juillet en 1914. Belle matinée avec Ici Nord.

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0: Jackie Quartz, c'est ce souvenir des années 80, mise au point sur Ici Nord.
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0: Louise Petit, Emmanuel Bordeaux.
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0: Une mise au point très importante avec Emmanuel Bordeaux à cette heure-ci pour savoir ce qui nous attend cette heure-ci. Depuis le Louvre-Lens avec vous, Manu.
2: Exactement, avec Lens Tourisme, on va parler de toute la programmation estivale. Et elle est nombreuse, et puis on aura quelqu'un aussi du 9-9 bis. Ça, c'est un très très bel endroit à Wany aussi, qui mêle histoire de la mine et culture. Et là, je suis toujours dans le jardin du Louvre-Lens. Il y a des poiriers, il y a des pommiers. Voilà, les pommiers, c'était un symbole aussi, parce que les mineurs emmenaient beaucoup de pommes au fond de la mine. Mmh. Et du coup, on en a replanté plein ici, et c'est magnifique. Franchement, j'attends septembre pour venir faire la cueillette, si on a le droit.
0: On va négocier.
2: Ouais, faut que je demande quand même. Tout le monde va se pointer en septembre. Mais les poires, elles sont pas mal déjà.
0: Ah oui.
2: Pense des affaires des confitures. Moi.
0: Ah bah très bien. Ah, de toute façon, il est obligé de parler nourriture, Emmanuel Bordeaux.
2: Au moins une fois.
0: Ah bah bien sûr, bien sûr.
2: Sachant qu'en plus, il y a le restaurant au Louvre-Lens.
0: Oui, on le rappelle aussi.
2: Ouais, qui est très très bien ce restaurant d'ailleurs.
0: Bon. Et bon, on vous y retrouve dans quelques minutes, Emmanuel Bordeaux. Et puis, on va écouter aussi le message vocal de Stéphanie qui avait envie de partager avec nous une bonne adresse culturelle aussi dans la région, puisque vous pouvez participer aussi à cette émission 03 20 55 89 89. Quelle est votre musée coup de cœur, pourquoi pas? Racontez-nous, voici comment faire, c'est Ici Nord.
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1: On vous demande, quel est, vous, votre musée préféré dans la région, puisque nous sommes au Louvre-Lens ce matin, et on vous remercie de nous envoyer quelques messages sur WhatsApp. Vous pouvez aussi nous appeler directement 03 20 55 89 89. C'est Stéphanie qui nous a envoyé un petit message vocal.
3: Bonjour, alors moi, mon musée préféré se trouve à Escalbec, dans le village d'ailleurs du Livre, et ça s'appelle le musée Les Gigotos Automates, qui est un musée présentant des automates fabriqués avec que des objets de récupération par un homme passionné. Une visite très intéressante et pour les grands et les petits. Et il propose également des ateliers pour des enfants, les centres aérés, les maisons de quartier, etc. Franchement, c'est un endroit à ne pas louper dans notre beau Nord. Je ne peux pas vous appeler, je suis occupée, donc voilà pourquoi mon vocal. Une bonne journée à vous, à toute l'équipe, et c'est Stéphanie demain.
1: Merci bien beaucoup.
3: Au revoir.
1: Merci Stéphanie pour ce message vocal sur notre WhatsApp. Donc ce musée, ça s'appelle Les Gigotos Automates et c'est à Escalbec. Nous on retourne à Lens, au Louvre-Lens. Alors on a parlé de la programmation de ce musée, mais on voit un peu plus large aussi avec vous Emmanuel Bordeaux, puisque maintenant vous êtes avec Tino Sioffi, responsable programmation à Lens Tourisme.
4: Exactement, bonjour Tino.
5: Bonjour.
4: Plein de choses à faire cet été évidemment dans la région de Lens.
5: Ah, mais énormément de choses à faire là encore tout le mois d'août jusqu'en septembre, plein de choses.
4: Allez, donnez-nous plein d'idées là.
5: Ah bah, on peut faire des montées nocturnes aux terris, donc on monte sur les terris, on regarde le coucher de soleil, on prend même l'apéro au sommet des plus hauts terris d'Europe, ça c'est incroyable. On fait du canoë sur la Souchée.
4: Et oui, ça je ne savais pas, alors ça j'apprends ça, c'est très très bien ça.
5: Exactement, la Souchée, alors on dit que c'est un bras mort, ce qui est un peu moche comme terme,
4: ouais.
5: Pas du tout, c'est un bras qui est très vivant, et du coup on descend en canoë. Alors attention, faut pagayer parce qu'il n'y a pas de courant, donc si on pagaye pas, on n'avance pas.
4: Ok, mais ça va, c'est plutôt cool.
5: C'est hyper sympa.
4: Et justement,
5: ouais.
4: Pour s'initier un peu au canoë, ça peut être la bonne option. Les terris, alors ils sont divers. On a cité le Sangoël, mais il y en a plein d'autres à voir. Moi, je pense que lui, à Avion notamment.
5: Ouais, le terri de Pinchonval, qui lui est le plus long d'Europe. C'est marrant, il est un peu caché. Et on a une vue, une lecture de paysage qui est assez incroyable là-bas. Sur les cités minières, de l'autre côté, on a les champs. On voit le mémorial canadien de Vimy, là, juste un peu au loin. Franchement, il est absolument magnifique. Et il y a plein d'écureuils qui s'y baladent.
4: On continue encore. Rendez-vous d'été, Tino. Qu'est-ce que vous allez nous proposer?
5: Ce week-end, on a les guinguettes des berges de la Souchée. Et oui, la guinguette à Noyelles sous Lens. Donc pendant deux jours, on fait venir des compagnies d'art de rue, il y a des spectacles pour enfants, il y a un bal, on fait venir des DJ sets. Bref, c'est vraiment un rendez-vous devenu incontournable cet été autour de Lens.
4: Super, et ça c'est pendant deux jours ce week-end.
5: Ce week-end, oui, tout
4: d'accord.
5: À fait.
4: Et l'entrée est gratuite?
5: L'entrée est gratuite, tous les après-midi, samedi et dimanche après-midi.
4: Et
5: à Noyelles.
4: Le spot se trouve vraiment où précisément?
5: À Noyelles sous Lens, il se trouve sur la Souchée, vraiment
4: d'accord.
5: Au bord de la Souchée, ouais. Sur la départementale, exactement.
4: Bon, ça c'est super. Après, Lens voilà, propose évidemment toute l'année plein de choses. On verra les fêtes de la Sainte-Barbe, ça sera encore un événement évidemment. Mais cet été, vous avez des petits coups de cœur ou d'endroits ou de petits villages à visiter autour de Lens et même sur Lens, découvrir des aspects qu'on ne connaît pas.
5: Oui, le petit coup de cœur, il y a des petites balades quand même bien à faire. C'est plutôt du côté des petits villages, là, des collines de l'Artois, et on a par exemple une balade où vous longez le Saint-Nazaire le long d'Ablain-Saint-Nazaire, donc le petit village, et là vous avez vraiment ce petit cours d'eau, donc vous êtes entre les vieilles ruines de l'ancienne église, le cours d'eau du Saint-Nazaire qui va rejoindre le Carency pour former la fameuse Souchée.
4: D'accord.
5: Et donc là franchement on est sur une balade incroyable, il y a des petits arbres fruitiers qui pendouillent, franchement c'est magnifique.
4: Ouais, c'est ça, mais c'est intéressant dans ce bassin minier. On rappelle que voilà, les terrils sont classés à l'UNESCO, et pas par hasard, parce que chaque terril est complètement différent aussi.
5: Mais oui.
4: Il faut vraiment aller les voir, aller les visiter. Il y a aussi beaucoup de nature autour de ces terris, hein, qui sont tous différents.
5: Mais complètement, chaque terri, en fait, est différent les uns des autres. C'est-à-dire qu'on a parlé de Pinchonval le plus long d'Europe, le Sangoël les plus hauts d'Europe. Vous avez le terri de Fouquières, par exemple, où là, vous avez des fumerolles.
4: Ouais.
5: Donc en fait, quand vous vous y baladez, mais à un moment, on se croirait en Islande avec des fumerolles qui se dégagent comme ça.
4: Ah, parce que à l'intérieur, ça reste actif. Moi, j'ai découvert ça il y a quelques années, et vraiment, venez aussi l'hiver, quand il fait bien froid, Parce que là, en effet, on se croit vraiment en Islande.
5: Ah ouais, ça, c'est fou, quoi.
4: On se retrouve tout à l'heure avec encore plein d'autres idées à découvrir. Et puis nous, on rejoint Wani. Enfin, c'est Wani qui est venu à nous avec le 99 bis. Alors, à tout de suite.
1: Oui, ce sera un petit peu compliqué, effectivement, en 3 minutes de passer de Lens au 99 bis à Wani. À tout de suite, Emmanuel Bordeaux, avec toujours plein d'idées sorties pour ses vacances. Souvenir de 2015, LP et Lost on You sur Ici Nord.

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6: Et merci d'avoir choisi Ici Nord pour vous accompagner en cette fin de semaine avec toujours de belles idées sorties grâce à notre baladeur Emmanuel Bordeaux depuis le Louvre-Lens dans quelques minutes.

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0: Bernard Lavillier sur Ici Nord avec Stan the Ghetto, 10h25.
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0: En direct du Louvre-Lens surtout, ce matin, avec notre baladeur de l'été, Emmanuel Bordeaux. Et pas très loin du Louvre-Lens, il y a aussi un autre lieu culturel, le 99 bis à Wany. Vous êtes avec Justine Thirion, qui est médiatrice du patrimoine au 99 bis.
2: Exactement. Bonjour Justine.
3: Bonjour.
2: On n'est pas chez vous, hein. Vous êtes venue à Lens.
3: On est chez les voisins.
2: Mais il faut venir quand même à Wany, au 99 bis. Il faut nous rappeler l'histoire du lieu déjà un petit peu.
3: Alors le 99 bis, c'est la dernière mine de charbon qui a fermé sur le bassin minier Nord-Pas-de-Calais en 1990. C'est aussi, à ma connaissance en tout cas, la seule compagnie minière en tout cas qui a été gérée par une femme, Henriette Declerc. Donc ça, c'est quand même assez exceptionnel dans ce monde très masculin.
2: Et quand on regarde le site, donc, il reste des traces de ce passé minier, hein, notamment un grand terri.
3: C'est ça, on a un joli terri juste à côté du 99 bis qui vous permet en fait en une petite quinzaine de minutes tranquillement, il monte tout doucement, en tout cas de vous permettre d'avoir une vue à 360. Donc on peut observer autant les terris jumeaux de Los Angeles, la région lilloise, les Flandres. C'est vraiment, vraiment un terri très sympa.
2: Ouais, c'est un spot de balade très connu, hein, dans la région, à faire au moins une fois, ça je vous le conseille. Une fois qu'on descend de ce terri, après, où il y a une proposition aussi culturelle à l'intérieur des anciens bâtiments. Il y a un bar très sympa aussi.
3: Oui, alors du coup, on a...
0: On connaît là-dedans.
3: Et oui, comment passer à côté maintenant? On a en effet le 99 bar qui s'est implanté depuis une petite année et c'est vrai que ça nous permet d'avoir une offre complète sur le site. Donc on peut passer la journée au 99 bis, on peut le matin, le dimanche matin par exemple, venir avoir une activité dans les anciens bâtiments avec autant des activités artistiques ou des balades. On peut enchaîner avec justement une petite pause au 99 bar avec une petite restauration, prendre un verre, face au chevalement et au terri justement, donc ça c'est quand même assez exceptionnel en termes de paysage.
2: Ouais, il reste le chevalement aussi, il n'en reste pas tant que ça dans notre région,
3: c'est
2: pour
3: ça.
2: Voir comment ça se passait, comment on descendait dans les mines.
3: Et puis le dimanche après-midi, bah, on continue à 16h30 avec des propositions famille, donc on peut tout à fait visiter l'exposition Remontée au jour ou éventuellement faire un atelier plutôt plastique en famille.
2: Un petit mot sur cette exposition, qu'est-ce qu'on y retrouve?
3: Alors on est donc sur une exposition qui s'intitule le Remontée au jour, qui vient parler des risques auxquels étaient confrontés les mineurs, et on vient faire dialoguer des archives patrimoniales avec des œuvres d'art contemporain.
2: D'accord, et puis il y a des concerts aussi d'organiser au 99 bis.
3: Oui, donc la saison reprend en septembre, on a le lancement de saison qui viendra marquer le début de celle-ci, et on va retrouver en effet plusieurs concerts sur toute l'année avec des musiques actuelles principalement.
2: Voilà, avec une très belle salle de concert, plusieurs endroits d'ailleurs où ça joue, hein, au 99 bis, parce que vous avez du bâti, hein.
3: Oui, oui, oui, on a cette chance. On a autant le Métaphone qui est notre salle de concert et de spectacle. On a également la grande chaufferie qui accueille des plus petites formes. Voilà, c'est plus intimiste. On est sur une centaine de personnes. Donc on a une certaine proximité aussi avec les artistes. Donc ça c'est quand même très chouette.
2: Eh bien très bien, je vous remercie. Il y a peut-être des dates à retenir. Donnez-nous quelques dates pendant les vacances.
3: On a le vendredi 14 août un apéro-rencontre sur Émilienne Mopti et Michel Brûlé, des icônes qui sont méconnues de la résistance et qui ont eu vraiment un lien avec la mine assez fort. On aura aussi un dimanche matin avec sur les pas de Madame Declerc, le dimanche 9 août, pour pouvoir justement marcher dans ses pas et comprendre ce qu'elle a fait. Donc c'est justement Henriette qui est la seule femme à la tête
2: d'une mine. Merci à vous. On prend tous les renseignements aussi sur le site internet du 99 bis à Wany. Merci à vous.
3: Merci beaucoup.
0: Et merci Emmanuel Bordeaux. Dernière partie déjà dans quelques minutes avec vous depuis le Louvre-Lens pour continuer d'évoquer tout ce qui s'y passe et puis aussi dans les alentours.
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0: Et on va vraiment partout dans la région puisque on est là aussi pour partager avec vous plein d'idées sorties où que vous soyez. Par exemple, sur la Côte d'Opale, ce week-end, il y a la fête du Welsh. C'est au Portel demain et samedi, un programme gourmand et festif avec aussi des concerts sur la place de l'église. Demain soir, il y aura notamment Evangélie et Billy Crawford. Et puis dimanche, démonstration culinaire, balade en taxi anglais et concert également. Dans le Ternois, Valuon, dimanche, les jeunes les jeunes agriculteurs du Ternois Ouest vous attendent pour leur événement Ternois en fête. Donc il y aura notamment des moisses bat cross, exposition de matériel, marché de producteurs locaux aussi. Et à Guine, près de Calais, demain et dimanche, c'est la fête des Vikings avec spectacle de feu, combat, artisans. C'est au parc pédagogique Nature du Marais à Guine tout ce week-end.
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0: Oh, ça c'est bon ça. Boule à facettes, pantalon pas de def, c'est parti. Bonne M et Sunny sur Ici Nord.

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0: On retrouve pour la dernière fois de cette matinée Emmanuel Bordeaux, notre baladeur de l'été depuis le Louvre-Lens. Et alors on s'intéresse aussi à ce qui se passe cet été à Lens même et dans les environs avec Tino Sioffi qu'on retrouve responsable programmation à Lens Tourisme.
2: Exactement, et je ne sais pas si vous avez remarqué Louise, mais depuis le début de l'émission, on est là quand même depuis 9h, je n'ai parlé qu'une fois de Bollard.
0: Ah oui, ça m'étonne de vous, c'est vrai.
2: Parce que c'est vrai qu'on voit le stade hein, depuis le Louvre-Lens, c'est une belle résonance d'ailleurs ici, moi je trouve, entre sport et culture. C'était une très très bonne idée d'implanter ce musée ici, Tino, évidemment.
3: Complètement.
2: Et vous organisez justement des visites du stade.
3: Oui, tout à fait. L'Office de Tourisme organise les visites du stade Félix Bollard de Lelys. Du coup, les visites redémarrent à partir de la mi-septembre. Et donc on fait des visites, alors évidemment quand il y a match à l'extérieur, hein, pas quand ils jouent à domicile, et du coup on fait visiter toutes les coulisses du stade, donc vous êtes vraiment dans la peau d'un joueur, le tunnel, la salle de presse,
0: dans la peau de Florian Thauvin, trop bien.
3: Exactement, dans la peau de Florian Thauvin, vous allez dans la salle de conférence de presse, le salon du coach, et enfin vous voyez évidemment les vestiaires avec les maillots des joueurs, le tunnel et le bord-terrain.
2: D'accord, quand
0: même, Manu, je vous vois bien faire un faux débriefing d'après-match. Dans la salle de presse, comme
2: Quoi. Ah, on pourrait faire ça. On peut monter. Bon, l'essentiel, c'est de marquer 3 points. J'ai déjà tout le langage, il n'y a pas de problème. Non, mais on en parle maintenant, Tino, parce que c'est vrai que c'est très prisé, souvent rempli rapidement.
3: Dès l'ouverture de la billetterie, c'est pris d'assaut et on ouvre du coup toujours le mois précédent pour le mois d'après. Mais oui, les, forcément.
2: Donc là, dans 2-3 jours, ça sera ouvert.
3: Ça ouvre au mi-août. Le 15 août pour la partie du mois de septembre. Ouais.
2: D'accord, donc mettez ça dans un coin de votre tête, parce que ça a quand même été une fête exceptionnelle. Hein. On a vécu des moments incroyables sur l'antenne d'ici Nord aussi. Mmh. Et puis, ce qui était génial, c'est que la Coupe de France a été exposée ici au Louvre-Lens en plus.
3: Oui, c'est fini,
2: je tiens à vous le dire, parce que j'ai déjà quelqu'un qui m'a envoyé un SMS qui m'a dit alors, allez, comment la Coupe ? Non, c'était provisoire, mais ça a cartonné aussi.
3: Ah, ça a super bien marché, c'était formidable de pouvoir permettre à tout le monde de venir l'admirer, cette Coupe de France qu'on a l'habitude de voir à la télé, et ben là on pouvait la voir sur place et elle a été gagnée par les Lensois, ce qui est formidable.
2: Tino, balade gourmande, parlez-nous de ça.
3: Ah oui, on fait des balades gourmandes. Alors là, je vous laisse imaginer le programme. Vous partez le matin, le long d'un petit sentier avec le cours d'eau, et vous terminez à Bénifontaine, dans ce magnifique village, et vous terminez à la brasserie Castelin, où là vous attendent une visite du musée Castelin, donc il fait la ski, la dégustation, le spot, exactement.
2: C'est vraiment une immersion dans le monde de brassicole qui est remarquable. Hein. C'est un vrai musée. Hein.
3: Ah, mais c'est un vrai musée. Et puis on est sur une brasserie qui fête ses 100 ans cette année. Donc il y a une vraie histoire brassicole derrière. Et en plus, là-bas, vous avez le repas, les dégustations de bière et ainsi de suite. Donc, avec une rando qui termine très bien.
2: Avec votre pote Modération, Louise.
0: Bien sûr. Avec Modération.
2: Il vient à chaque fois, celui-là. Le rabat-joie, du fond.
3: Toujours.
2: D'autres idées encore, Tino, on a encore une petite minute là.
3: Alors, si on va, on se projette un petit peu du coup sur la rentrée. Oui. Et là, on a un événement qui est évidemment incroyable. C'est sur les terris de Los Angoels pour les Journées du Patrimoine. On va mettre une funambule
2: entre les deux
3: terris.
0: Oui. Wow.
3: 400 mètres de traversée, 186 mètres de hauteur, non attachés.
0: C'est quelque chose
3: d'incroyable. Non, pas les yeux bandés.
2: Avec des clous sur la corde au milieu.
0: Ah non, mais c'est déjà un exercice dingue.
3: Ah oui, c'est un exploit. Elle a jamais fait une distance aussi longue. On fait ça avec Culture Commune. Ça va vraiment être un événement unique, hein, puisque ça n'a jamais été fait.
2: Et ça sera relayé, évidemment. Et je pense qu'on fera peut-être une émission spéciale, Louise. Il faut proposer ça au chef.
0: Je vais noter ça. Et puis, on peut parler en deux mots. Vous venez de le dire, de Culture Commune, scène nationale du bassin minier, qui propose aussi énormément de choses et plein de spectacles aussi pour les enfants et pour les grands. Enfin, voilà. N'hésitez pas à aller voir leur site aussi.
2: Rappelez-vous la date de la funambule.
3: La funambule, c'est le week-end des Journées du Patrimoine. C'est le week-end du 18 septembre. Hein.
2: 18 septembre. Je pense que c'est ça.
3: Le 20 septembre.
0: Oui.
2: 20 septembre.
0: C'est ça.
2: Voilà. C'est dommage, tout s'était bien passé, la question piège de la date. Voilà. Mais on en reparlera d'ici là. Merci chaleureusement à vous de nous avoir donné toutes ces belles idées pour découvrir aussi le bassin minier un petit peu autrement.
3: Merci beaucoup.
2: Louise, je vous souhaite beaucoup de courage pour la semaine prochaine.
0: Moi, je vais m'en vais. Ah bah oui, je prends votre place. Apparemment, Manu vous souhaite de bonnes vacances.
2: Ben merci, mais
0: merci
2: avec plaisir.
0: Pour tout, parce que alors moi, j'ai le droit de dire mon moment préféré avec vous pendant ces vacances.
2: Allez-y.
0: C'était le River Splash à Bagatelle. Alors là,
2: ça c'était
0: en direct. À réécouter sur ici.fr et puis il y a des vidéos aussi sur la page Facebook.
2: Nos réseaux sociaux également. Vous allez vous régaler en valeur, vous verrez.
0: Du coup, moi je serai lundi à Saint-Omer depuis l'office de tourisme avec un joli jardin de l'office de tourisme de Saint-Omer. On sera aussi depuis l'Escape Game des énigmes de Vistry. Enfin voilà, de quoi vous proposer plein d'idées sorties dans l'Odo Marois. On sera aussi à Berck la semaine prochaine. Voilà, plein de belles choses. Et je serai en compagnie de Clarence qui lui sera en studio. Manu, belles vacances.
2: Merci, bonne journée à tous.
0: À très vite. Voici Michel Berger et Diego Libre dans sa tête sur ici Nord.

0: c'était bien sûr son ami Johnny aussi qui avait repris cette chanson Diego Libre dans sa tête. On vient d'écouter Michel Berger sur Ici Nord. On va se retrouver dans quelques minutes pour tester une nouvelle activité puisque je teste des lieux, des activités pour vous. Et cette fois-ci, ce sera une bonne adresse, bien gourmande comme on les aime. Mais avant ça, on va écouter Gaëtan Roussel sur Ici Nord.
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0: Bonjour Louise.
1: On est donc dans un lieu très épuré, avec des tables pour s'installer, pour boire un petit quelque chose, pour déguster. Donc ce que vous proposez, il y a combien de sortes de guimauves ?
0: On a 40 sortes de guimauves différentes.
1: Alors par exemple, je vois sur le panneau à l'entrée, fraises, framboises, cerises, melons, noix de coco, mangue, et puis il y a aussi des pâtes de fruits. Est-ce que on peut déjà voir comment vous faites ces fameuses guimauves ? Parce que je vois que le salon de thé est un peu ouvert sur le laboratoire. Est-ce que j'ai le droit de rentrer ?
0: Bien sûr, Alice. Suivez-moi, Louise.
1: Vous commencez par faire quoi alors ?
0: On met dans une casserole du sucre, du sirop de glucose et un petit peu d'eau pour faire un sirop de sucre. Alors là, on va allumer la plaque pour faire chauffer tout ça. Une fois que le tout arrive à 130 degrés Celsius, on vient ajouter la gélatine, on mélange bien et ensuite on verse ça directement sur les blancs d'œufs qui sont dans le batteur en train de monter, tout simplement. Mais après, on met un ajout de colorant ou d'arôme selon la couleur et le parfum souhaité, tout simplement. On coule ça dans une plaque. On tape bien la plaque de manière à que ce soit bien lisse et ensuite ça part au refroidissement pour le découpage quelques heures plus tard.
1: Et maintenant on peut déguster déjà.
0: Exactement, c'est parti.
1: On précise aussi qu'il y a des pâtisseries comme des cookies, des cakes. Vous faites aussi des petits oursons au chocolat, vous ?
0: Alors non, nous on ne fait pas d'oursons au chocolat, on fait des barres de guimauve chocolatée. On est sur de la guimauve à la vanille. Une barre de 15 cm enrobée de chocolat au lait et une barre de 15 cm enrobée de chocolat noir.
1: Est-ce que je peux donc goûter la guimauve classique sous forme de carré ? Donc, parfum fraise. Et si c'est pas trop demandé, je goûterais bien quand même la barre chocolatée. On va casser la barre. C'est très gourmand. On voit la guimauve qui est en train de s'étirer, c'est ça. C'est délicieux parce qu'en plus, vous êtes bien généreux. Sur la couche de chocolat au lait autour, je pense qu'il y en a plus que sur un ourson classique. On va goûter la guimauve fraise. J'avais peur que ce soit un peu trop sucré, mais non, c'est juste bien dosé. Je me suis donc régalée. Évidemment, c'est testé et approuvé les guimauves de Monsieur Guimauve, donc Fiorellien, ici à Arc, dans ce lieu très cosy, très sympa. Merci beaucoup.

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0: En Renault, évidemment, avec En Cloque sur Échénor. 10h53, c'est Tendance, votre rendez-vous quotidien avec Muriel Jourdan pour tout comprendre des phénomènes de société. Muriel, aujourd'hui, on s'intéresse à un métier qui commence à émerger en France.
1: Oui, le métier de papouilleuse. J'ai lu ça dans le journal La Dépêche. Faire des papouilles, c'est une reconversion professionnelle qui commence gentiment à monter en France. Alors évidemment, prononcer le terme papouille risque d'éveiller certains esprits mal placés qui feraient mieux de se rendormir, parce qu'ici, la papouille, c'est un nouveau soin de bien-être qui plaît. Déjà parce qu'il nous rappelle l'enfance, vous savez, les gratouilles relaxantes de maman sur la tête, les petites caresses sur les bras. À Alençon, à Montauban, en Ile-de-France, à Rouen, on voit fleurir des bars à papouilles, des salons de bien-être qui proposent des papouilles sur leur carte. Il y a une vraie demande sur les réseaux sociaux.
2: Moi, il faut savoir que je suis une dingue, mais je raffole des papouilles dans le dos. Ça me détend, mais je crois que c'est la seule chose qui peut me détendre autant.
3: Pourquoi il n'existe pas des massages en mode papouille? Moi, je suis plus sensible aux papouilles qu'au massage. Et franchement, je serais prête à payer.
1: Côté tarif, il faut compter entre 30 et 50 euros la séance de papouille dans les salons ou à domicile.
0: Et alors, Muriel, c'est vraiment un secteur en pleine mutation qui casse les codes du bien-être traditionnel.
1: Oui, et qui nous prouve que les gens ont besoin de reconnexion humaine. Ces reconversions concernent en majorité des femmes qui ont bossé, par exemple dans le social ou dans le domaine de la santé, et qui trouvent du sens dans cette nouvelle pratique. En revanche, et c'est très curieux, je n'ai pas encore vu de rapporteur de la commission d'enquête parlementaire sur l'audiovisuel public se reconvertir dans la papouille. Peut-être un jour, hein, qui sait. En tout cas, certains se sont lancés par envie d'offrir un moment de détente et de relaxation, comme Ikram, devenue papouilleuse en Ile-de-France, dans le Val-d'Oise, que j'ai contacté.
4: La papouille, c'est un moment où on s'autorise à ne rien faire, à recevoir, à se laisser porter, contrairement au massage ou au spa ou autres prestations. C'est vraiment voilà, un cadre beaucoup plus familier, beaucoup plus intimiste et qui nous rappelle un peu des souvenirs d'enfance. C'est vraiment une approche très sensorielle, très différente, très enveloppante. Il y a des sensations de chaud, de froid, on joue avec des huiles chaudes, des instruments froids. On ne vient pas juste pour se faire masser. En fait, on vient vraiment chercher une expérience, se poser, lâcher prise.
1: Mais comment en arrive-t-on, Ikram, à devenir papouilleuse?
4: Je suis moi-même une grande fan, une grande consommatrice de papouilles de cheveux, de massages crâniens. Et je me suis rendu compte très vite qu'il y avait vraiment un vrai besoin et même une demande, et surtout qu'il n'y avait pas vraiment de professionnels dédiés à ça. J'ai décidé de faire une reconversion. Je travaillais voilà, en aéroportuaire, donc en tant qu'agent d'escale. Et j'ai décidé de me lancer dans quelque chose de plus adapté avec mon quotidien, un métier plutôt qui me fait d'autant plus plaisir.
1: Bref, devenir papouilleuse, c'est tendance et c'est tant mieux. Au lieu de se prendre la tête, on peut se la faire gratter, la tête.
0: Voilà, papouillon. 10h56, le retour de l'info dans 4 minutes sur Échénor. 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

0: duo Marc Lavoine et Bambou avec Dis-moi que l'amour sur Ici Nord. Belle fin de matinée.
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0: Vendredi 31 juillet, vous écoutez Ici Nord et 11h. Les infos avec vous, Louise Forbin. Bonjour Louise.
2: Bonjour Louise.
0: Les pompiers sont intervenus pour un début de noyade à Blandec, près de Saint-Omer.
2: Un jeune de 13 ans a commencé à se noyer hier après-midi alors qu'il se baignait dans l'Aa avec d'autres adolescents au niveau du pont de la rue Jean-Baptiste Lebas, un endroit où la baignade est interdite. C'est un passant qui a prévenu les secours. Le jeune a été emmené à l'hôpital par hélicoptère. Un incendie s'est déclaré cette nuit à Ruy, près de Béthune. C'est un bâtiment industriel qui a pris feu. Près de 50 pompiers ont été mobilisés pour éteindre l'incendie. Deux personnes ont inhalé des fumées et ont été prises en charge par les secours. On ne connaît pas pour le moment l'origine du sinistre. Les employés ont pu venir travailler aujourd'hui malgré les dégâts. En Gironde, la situation s'améliore. La journée d'hier a été la première un peu optimiste, a déclaré la préfète du département. 84 000 personnes ont été autorisées à rentrer chez elles. Depuis le 22 juillet, le méga-feu a brûlé environ 42 000 hectares près de Bordeaux. Un rassemblement prévu ce soir à Lille pour rendre hommage aux victimes des attaques contre la Pride de Berlin. Le week-end dernier, une femme a été tuée et une trentaine d'autres blessées lors de la marche des fiertés dans la capitale allemande. Un homme a foncé avec une camionnette dans la foule. L'hommage est prévu à 18h30, place de la République. Nabil Bentaleb reste au LOSC. Le contrat du milieu de terrain avec Lille s'était terminé en juin. L'international algérien a finalement signé pour deux nouvelles saisons avec les Dogs jusqu'en 2028. Le club de football l'a annoncé hier. Le LOSC qui a dévoilé ce matin son maillot extérieur pour la saison prochaine, une tunique blanche ornée d'un blason rétro, puisque c'est celui porté entre 1989 et 1997. Cette pièce agrémentée de liserés bleus et rouges et d'un col boutonné est un hommage au passé du club. Le maillot est en vente dès aujourd'hui au prix de 95€.
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0: Et c'est un peu nuageux aujourd'hui, Louise.
2: Oui, alors normalement, le soleil devrait être de retour un peu plus généreusement cet après-midi. Mais effectivement, pas mal de passages nuageux, quelques timides éclaircies pour l'instant, peu de vent et peut-être quelques petites pluies possibles en Flandre et dans le Domarois. Côté température, c'est plutôt doux et agréable. Cet après-midi, il fera 20 degrés dans le Calaisis, dans le Dunkerquois, 22 degrés sur la plage du Touquet, mais aussi dans le Domarois et les Flandres, 24 degrés à Lille. 25 degrés à Douai et 27 degrés du côté d'Avesnes-sur-Helpe. Côté trafic à 11h02 sur votre radio Ici Nord, pas de ralentissement en particulier à vous signaler à cette heure-ci, mais on vous rappelle hein, quand même que ça y est, c'est le grand week-end du chassé-croisé entre juilletistes et haussiens, donc des bouchons à prévoir si vous partez en vacances. Dès aujourd'hui, le Nord et le Pas-de-Calais sont en rouge, donc Bison Futé classe la région en rouge dans le sens des départs, vert dans le sens des retours, et demain ce sera noir pour les deux département dans le sens des départs.
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0: Allez, bel été avec Ici Nord et Alain Souchon, la balade de Jim. Il est 11h03.

0: Robinson sur Ici Nord avec la balade de Jim.
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0: Oh, c'est la dernière fois que je joue avec vous au Sticky Gang. Je suis un petit peu triste. Vous allez retrouver Clarence à partir de lundi. Et donc aujourd'hui, on joue ensemble jusqu'à midi pour gagner pour la dernière fois cette semaine votre passe famille pour Denlis Park à Denbrook. Deux places adultes, deux places enfants. Pour jouer, c'est tout simple. Vous vous inscrivez au 03 20 55 89 89. On papote un petit peu ensemble, hein, déjà, d'abord. Et puis ensuite, on joue 45 secondes pour répondre à toutes mes questions. Il y a des questions région, des questions mots fléchés, des questions calcul mental, conjugaison, histoire, musique, série, film, enfin voilà, culture générale. Vous marquez au moins un point, vous vous installez sur notre siège, mais attention, ce siège est éjectable. Ce qui veut dire, vous le savez, si quelqu'un fait mieux que vous, il ou elle piquera votre place et celui ou celle qui aura le meilleur score de la matinée remportera ce passe-famille pour Denlis Park. Et cette semaine, exceptionnellement, on offre aussi un cadeau à chaque participant. Vous serez 5 au total, un pack de 4 paires de lunettes spéciales Eclipse. Très jolie, très belle petite pochette que j'ai dans les mains, un petit kit de couleur bleue avec ses lunettes pour observer l'éclipse solaire du 12 août prochain. Dernier mot pour vous dire que pendant ces 45 secondes, vous avez le droit de passer une fois avec le joker du jour, le mot de passe qui change chaque jour. Et aujourd'hui, ce sera ceci.
2: Ma biche, où êtes-vous, ma biche ?
0: Eh oui, ce sera ma biche, le joker du jour, parce que De Funès était né un 31 juillet en 1914. Donc Louis de Funès aurait eu 112 ans. Aujourd'hui, une petite pensée pour, très objectivement, l'homme le plus drôle du monde entier, De Funès, donc, qui va fêter son anniversaire ce 31 juillet. Donc, si vous me faites d'ailleurs la meilleure imitation de la matinée, je pourrais négocier avec Ahmed pour vous offrir un kit de lunettes Eclipse en plus. Je me lance un peu comme ça. Bon, on verra. Mais je suis ravie, je suis pressée d'avoir vos imitations en direct. Voici les Cordies.

0: Everybody's got to learn sometime. Les Corgis sur Ici Nord.
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0: Petit rappel du numéro pour vous inscrire au ch'ti qui gagne, 03 20 55 89 89 pour gagner ce matin votre passe famille pour Denlis Park à Denbrook. Peut-être que ce sera Angélique, notre gagnante. Bonjour Angélique.
3: Bonjour.
0: Vous habitez Saint-Michel-sur-Ternoise.
3: Oui, c'est ça.
0: Et vous faites quoi dans la vie?
3: Je travaille en espace vert.
0: Donc, sur Saint-Michel-sur-Ternoise précisément ou...
3: j'ai un patron du côté de Fernand-Artois.
0: Ah oui, c'est pas très
3: bon. Qui travaille.
0: Voilà. Et là, vous bossez, vous êtes en vacances?
3: J'ai un problème de dos, donc pour le moment, je suis en arrêt, j'ai aussi mes congés qui commencent ce soir, normalement, donc bon.
0: Ouais, pour ce que vous faites, effectivement, il vaut mieux être en arrêt. Voilà. Angélique, on va jouer ensemble, vous avez 45 secondes pour répondre à mes questions. Vous avez déjà joué au ch'ti qui gagne?
3: Non, jamais.
0: Oh, c'est votre toute première fois, c'est le cadeau qui vous a donné envie. Hein.
3: C'est ça, j'aimerais bien emmener mes neveux.
0: Ah, ils ont quel âge?
3: Alors, le dernier, il va avoir 7 ans au mois de septembre, et l'autre est plus grand, et il a 16 ans, donc bon,
0: c'est
3: plus grand.
0: C'est parfait.
3: Mais pour le petit, c'est bien.
0: Ah, bah ouais, ce serait super, puis vous n'êtes pas si loin en plus.
3: Voilà.
0: Bon, on va croiser les doigts, vous avez 45 secondes pour répondre à mes questions. Sachez que vous pouvez passer une fois en me disant. Vous le faites bien. Hein. Je vais réfléchir. Je note Angélique pas mal d'imitations et je pense que celui ou celle parmi les 5 participants qui aura fait la meilleure imitation de Dauphiness aura allé une petite paire de lunettes en plus spécial éclipse. Donc 5 au lieu de 4, on prend. Hein, comme ça, vous pouvez partager parmi vos proches. Mais là, déjà, ça c'est déjà cadeau. Je vous offre 4 paires de lunettes éclipse. Donc vous me dites ma biche pour passer une fois. Et puis si vous me dites une mauvaise réponse, le chrono s'arrête et on compte les points. Ok?
3: D'accord.
0: C'est parti. Question région. En 2004, quelle ville a été élue capitale européenne de la culture?
3: Ma biche.
0: Mot fléché. En 8 lettres, une sucrerie qui est aussi une chanson populaire de France Gall.
3: Fête.
0: Oui. Quel personnage de bande dessinée a créé le dessinateur Zep?
3: Tout à fait.
0: Oui. Dans quel pays se trouvent les plages de Copacabana et Ipanema?
3: Au Brésil.
0: Yes. Calcul mental, combien font 20 x 13?
3: 260.
0: Mais oui, vous êtes trop forte. Question région, quel sport pratique le Scra à Saint-Omer?
3: Le Scra? Canoë?
0: Non. Et le ring hockey? Ah ouais, là, c'est dur
3: ça.
0: Il en faut des faciles, des moyennes, des difficiles. Mais vous êtes très forte hein, quand même. En 2004, quelle ville a été élue la capitale européenne de la culture? C'était Lille, là, vous avez passé.
3: Ah, oui,
0: vous faites bien, vaut mieux passer quand on hésite.
3: Ouais, les la première.
0: Oui, les sucettes, tout à fait. Pour les mots fléchés, Titeuf, le dessinateur Zep, tout à fait. Copacabana, en Brésil, oui. Et le calcul mental, 20 x 13, ça nous fait bien 260. Ça nous fait 1, 2, 3, 4 points. C'est déjà un joli score. Angélique. On va reprendre d'autres participants, puis on verra si quelqu'un fait mieux que vous ce matin. Et à la clé, à gagner votre passe famille pour Denlis Park à Denbrook. On vous attend au 03 20 55 89 89. Voici le nouveau Mylène Farmer. C'est à qui le tour? Sur Ici Nord.

0: C'est à qui le tour? Ce sera au tour d'Elodie, d'Aulnoy-les-Valenciennes, qui va nous rejoindre dans quelques minutes pour tenter sa chance au ch'ti qui gagne. Mais avant ça, on va écouter Eros Ramazzotti sur Issénor.
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0: et Ramazzotti à l'instant sur Ici Nord. Très bon vendredi.
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0: 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Bonjour Élodie Dolnois et Valenciennes.
2: Bonjour.
0: Élodie qui est en vacances et qui va bientôt partir. Où exactement?
2: Alors, c'est à Saint-Judos exactement. C'est à côté de Dinard, en Bretagne.
0: Chez votre sœur.
2: Chez ma sœur, oui.
0: Parce que de ce que j'ai compris, c'est quand même rigolo, ça, votre sœur a joué avec nos confrères d'ici Armorique.
2: C'est bien ça, oui.
0: Et elle a gagné quoi?
2: Elle a gagné 2 places pour aller visiter le musée d'Yves Rocher.
0: Donc,
2: dans le Morbihan.
0: Voilà, vous allez en profiter, vous allez aller avec elle.
2: Exactement, oh, exactement.
0: Je vois que vous êtes passionné de course à pied aussi, vous allez courir un peu là-bas aussi, du coup?
2: Oui, oui, oui, sur le GR34, je vais faire un petit peu de course là-bas, oui.
0: Donc, ça nous fait une distance de...
2: Là, c'est parce que je prépare un marathon pour la fin de l'année.
0: Ah oui.
2: Et voilà.
0: Ah oui, c'est vraiment, là, c'est une véritable passion.
2: Oh, eh ben, oui, oui, oui.
0: Bravo, parce que moi, je cours 3 km, je n'en peux plus. Élodie,
2: c'est déjà ça.
0: Élodie, vous allez essayer de gagner, donc, chez nous, chez Ici Nord et nous, ici Armorique, votre passe famille pour Denlis Park à Edinburgh. Là, vous pourriez aller en train de vacances. Angélique est installée sur notre siège éjectable avec ses 4 points. Il faut réussir à faire mieux pour gagner ce beau cadeau. En tout cas, si vous êtes la meilleure de la matinée. Oui. Vous pouvez passer une fois avec le joker du jour. Vous l'avez ?
2: Ma biche.
0: Oh. Ah, j'aime bien aussi. Hein. J'aime bien cette imitation. Je note toutes les imitations de la matinée. Là, je vais vous mettre un 8 sur 10. Et le ou la meilleure... J'ai négocié avec Ahmed un standard. Hein. Le ou la meilleure gagnera, non pas 4 paires de lunettes spéciales Eclipse, mais 5. Oh, quelle générosité. Il m'a même dit peut-être 6, mais je ne veux pas trop m'avancer. Oui, parce que c'est le cadeau aussi qu'on vous offre à chaque participant cette semaine. Bon, on y va ?
2: On y va.
0: Allez, c'est parti. Question mot fléché en 6 lettres. Il est indispensable pour faire du vélo ou de la moto.
2: Casque.
0: Oui. Citez-moi 2 chansons de Julien Clerc.
2: Ma biche.
0: Quelle célèbre marque automobile a pour emblème un cheval cabré?
2: Ferrari.
0: Oui. Comment dit-on je t'aime en italien?
2: Chiamo.
0: C'est ça. Question région. Juliette Armanet est originaire de la région. Vrai ou faux?
2: Vrai.
0: C'est ça. Mots fléchés en 10 lettres. Ils sont apparus il y a plus de 200 millions d'années.
2: Ils sont apparus, c'est ça?
0: Vous l'avez pas, c'était les dinosaures. Non.
2: Ah.
0: Bon, Juliette Armanet, bien originaire de la région, elle est née à Lille. Tiamo, tout à fait. Ferrari, oui. Je vous ai demandé 2 chansons de Julien Clerc, vous m'avez dit ma biche, je ne connais pas cette chanson. Il y avait les sons très du soleil, il y avait Mélissa, voilà, pas mal de choses. Et le casque, oui, tout à fait, pour les mots fléchés, ça nous fait 3. Oh, ça nous fait 4 points, c'est tout juste. On y était presque.
2: Ben oui.
0: Eh ben écoutez, bonnes vacances en Bretagne, Elodie.
2: Merci beaucoup.
0: Et à la prochaine, quand vous voulez.
2: Merci.
0: Je vais vous prendre comme coach pour courir un petit peu plus que 3
2: km. Il n'y a pas de souci.
0: Je vous appellerai. Angélique, à bientôt, Elodie. Angélique, à 4 points, elle est installée sur le siège éjectable pour réussir à la battre. Il faut avoir au moins 5 points et peut-être donc pour gagner votre place famille pour Denlis Park. Vous vous inscrivez au 03 20 55 89 89. Et voici Jean-Jacques Goldman.

0: Jean-Jacques Goldman sur Ici Nord avec Je marche seul, 11h33.
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0: Mais qui me fera la meilleure imitation de Louis de Funès ce matin? C'est la question du jour, c'est le défi que je vous lance pendant ce Sticky Gagne notamment. Et puis surtout, on joue pour gagner votre passe famille pour Denlis Park, 0320 55 89 89, pour vous inscrire. Voici Diana Ross, c'est Chain Reaction, c'est Ici Nord.

0: Bel été avec Ici Nord, c'était Diana Ross et Chain Reaction.
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0: 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Timothée de Lambersart, bonjour.
2: Bonjour.
0: Timothée qui n'est pas en vacances, mais c'est jour de repos ce vendredi, donc week-end prolongé, quoi.
2: C'est ça.
0: Ah, ça c'est pas mal. Parmi vos passions, Timothée, on me dit que vous êtes un très grand pratiquant. Je ne sais plus parler ce vendredi. En tout cas, vous aimez le billard.
2: C'est ça. Je pratique
0: vous pratiquez
2: beaucoup,
0: beaucoup le billard. Vous faites des compétitions?
2: Oui, j'en fais quasiment tous les un mois et demi, deux mois à peu près, on fait une compétition.
0: Donc quand vous dites on, vous faites partie d'un club?
2: Oui, c'est ça, sur Roubaix.
0: Ah oui, donc c'est du sérieux, quoi. La partie doit vite se terminer avec vous, quoi.
2: Ça dépend.
0: Ah
2: ça
0: ouais.
2: Dépend.
0: Ouais, quoique. Bon, Timothée, vous savez bien imiter Louis de Funès ou pas?
2: Non, du tout.
0: Bon,
2: du tout.
0: Bon, vous allez quand même me redire quel est le joker du jour?
2: Ah, oh là là, je ne saurais même pas vous
0: ça.
2: Dire.
0: C'est ma biche. Il faut me dire ma biche. Vous me dites un petit ma biche?
2: Ma biche.
0: Ouais, je vais vous mettre un petit 6,5 sur 10. Je note les imitations de la matinée. Parce que pour passer, il faudra me dire ma biche. Mais vous pouvez passer qu'une fois, je le reprécise. Okay. Parce qu'aujourd'hui, on aurait fêté quand même les 112 ans de Louis de Funès. Angélique a 4 points, donc il faut faire au minimum 5 points pour piquer sa place sur le siège éjectable et peut-être gagner votre passe-famille pour Denlis Park à Denbrook. Ok?
2: Okay.
0: Allez, c'est parti. Quelle pièce de théâtre de Shakespeare met en scène les Montaigu et les Capulet?
2: Ma biche.
0: Sur quelle surface se trouve le drapeau et le trou au golf?
2: En Irlande.
0: Sur quelle surface? Je prends toujours la première réponse. Mais... Le green. C'est là où on retrouve le trou et le drapeau. Ah ouais, bon, c'est pas bien grave. Bon, ben voilà, 0 plus 0 égale la tête à Toto, comme on dit. Timothée, on vous souhaite un bon week-end prolongé, vous rejouez quand vous voulez.
2: À vous également.
0: À bientôt. On prend encore deux autres personnes au 03 20 55 89 89 pour faire mieux que Angélique, c'est-à-dire au moins 5 points. Et on se retrouve après M. Pokora sur Ici Nord.
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0: Tom Pokora sur Ici Nord, et quand même.
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0: Angélique à 4 points, laissant notre siège éjectable. On va voir si Laurence de Bully-les-Mines fait mieux. Bonjour Laurence.
3: Bonjour Louise.
0: Vous êtes aide-soignante.
3: Oui.
0: Vous travaillez cette semaine ou vous êtes en vacances ?
3: Non, je suis en arrêt maladie pour l'instant.
0: Ah, bon, très bien. J'espère que ça va vite s'arranger pour vous.
3: Oui.
0: Laurence, on va jouer ensemble. Vous avez 45 secondes pour essayer de faire mieux que Angélique. Et c'est 4 points. Pour passer, vous pouvez le faire une fois. Est-ce que vous avez le joker du jour ? C'est pas mal ce Mabiche. Je vais vous mettre un petit 7 sur 10, Laurence.
3: C'est bien.
0: Voilà. Écoutez, je suis dans un délire ce matin. C'est mon dernier ch'ti qui gagne de vacances. Donc, je fais ce que je veux. Et aujourd'hui, on aurait fêté l'anniversaire de Louis de Funès, qui était né un 31 juillet en 1914. Donc, pour passer, vous me dites Mabiche. Et celui ou celle qui me fait la meilleure imitation de la même ciné n'aura pas 4 kit de paire de lunettes spécial éclipse, mais 5, voire 6, m'a dit Ahmed. Et ça peut être très utile pour le 2 août prochain. Un joli kit bleu aux couleurs d'ici Nord qu'on vous offre automatiquement à chaque participant. Et le pass pour Denlis Park, le pass famille, ça ce sera pour le ou la meilleure de la matinée. Donc une fois, vous pouvez passer une fois en me disant ma biche, et puis on va voir ce que ça donne, ok?
3: Okay.
0: C'est parti. On commence par une question conjugaison. Vous pouvez me conjuguer le verbe plaire à la première personne du pluriel à l'imparfait, s'il vous plaît.
3: Ma biche.
0: Région d'Inville. C'est dans le 62 ou le 59 d'Inville ?
3: 62.
0: Oui. Mot fléché en 6 lettres. Lancer en l'air plusieurs objets en alternant.
3: Jongler.
0: Oui. Quel groupe a écrit et chanté Bohemian Rhapsody en 75?
3: Bohemian.
0: Non. C'était Queen.
3: Ah oui,
0: c'était pas ça.
3: Vous allez trop vite.
0: Sinon, à part ça, on était pas mal. Vous avez passé sur la conjugaison plaire à la première personne du pluriel à l'imparfait. Nous plaisions. Voilà.
3: Ah oui.
0: Tout simple. Bon, écoutez, ça ne sera pas pour cette fois-ci, Laurence. On vous souhaite une belle journée. À bientôt.
3: Oui, merci beaucoup.
0: Et bravo pour l'imitation, quand même, ma biche, c'était pas mal. J'ai noté, alors pour l'instant, la meilleure, c'est Elodie, qui était avec nous tout à l'heure. C'était pas mal. Allez, 03-20-55-89-89 pour vous inscrire, vous aussi, à la maison. On va prendre une dernière personne pour tenter sa chance et gagner son passe-famille pour Denlis Park à Denbrook. Et puis voici Bon Entendeur, qui aime reprendre d'anciens titres à leur version. C'est l'amour, l'amour, l'amour tout de suite. C'est énorme.

0: l'amour, l'amour, l'amour. Bon entendeur, Cerise Nord. On va jouer avec un dernier candidat ou une dernière candidate juste après ça. Et on verra si quelqu'un arrive à battre Angélique et ses 4 points.
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0: Bonjour Marie-Françoise.
4: Bonjour Louise.
0: Marie-Françoise habite à Le Sel, côté de Le Poivre. Oh là là, on doit tout le temps vous la faire celle-là. Hein.
4: Oui, on a aussi Le Sel et ses frites.
0: Excellent. Le Sel à côté de Saint-Amand-les-Eaux, je suis très originale. Marie-Françoise, particulièrement passionnée par les brocantes.
4: Oui, j'adore ça.
0: Vous vendez ou vous achetez?
4: Non, simplement pour la balade et puis je finis 2-3 bricoles.
0: Tous les week-ends?
4: Pas tous les week-ends, quand c'est possible.
0: Ah ouais, et vous y êtes dès le début à 6-7 heures du mat ou?
4: Non, j'ai le temps, j'ai le temps.
0: C'est différents profils, hein. Il y en a vraiment, ils sont très au taquet. Marie-Françoise, vous allez essayer de faire mieux qu'Angélique. Et c'est 4 points pour gagner votre passe famille pour Denlis Park à Denbrook. Déjà, on vous offre un pack de 4 paires de lunettes spéciales Eclipse aux couleurs Dissinor pour l'éclipse du 12 août prochain. Et si vous me faites une magnifique imitation de deux finesses, j'en rajouterai une ou deux paires. Allez-y, dites-moi un petit mabiche.
4: Ma biche.
0: Ah, ok, vous êtes la gagnante. Ok, alors là, à juger, je vais dire à Ahmed de vous en rajouter une ou deux. Ah non, alors là, vraiment, je vous mets un 9 sur 10. Bravo, Françoise. C'était serré avec Elodie. Bon, 45 secondes pour jouer. Vous me dites ma biche si vous voulez passer, mais vous pouvez le faire qu'une fois. Et on y va, d'accord?
4: Très bien.
0: Allez, c'est parti. Quel écrivain français est l'auteur des Misérables?
4: Victor Hugo.
0: Oui, calcul mental, combien font 1000 moins 250?
4: 750.
0: C'est ça. Question région, quelle actrice et chanteuse de la région chante Mademoiselle Fromart-Mantière?
4: Ma biche.
0: Mot fléché en 5 lettres, on en mange en dessert ou on peut aussi l'étaler sur la peau?
4: La crème.
0: C'est ça. Quelle est la capitale de la Tunisie?
4: C'est pas Istanbul, c'est l'autre, c'est... Ah, j'en ai un peu dessus. Ouais, je vais dire Istanbul.
0: Non, c'est pas ça. Non. C'est Tunis, tout simplement. C'est Tunis, ouais.
4: Ouais.
0: Et par contre, on était bon sur Victor Hugo, calcul mental, oui. Vous avez passé sur Mademoiselle Fromart-Mantière, c'était Lynn Renaud.
4: D'accord.
0: Ouais. Bon, ça nous fait 3 points, c'est pas suffisant, c'est pas malheureusement. Marie-Françoise, on vous souhaite un bon week-end.
4: Merci, vous aussi.
0: À bientôt. Bravo,
4: Julie. À bientôt.
0: Cool. Bon, ben, félicitations. Le passe-famille.

0: Benly Park, c'est pour vous.
1: Ok, merci beaucoup.
0: Donc deux places adultes, deux places enfants pour vous, profitez-en bien.
1: Oui, chouette, ben merci beaucoup, bonnes vacances.
0: Eh ben, excellent week-end. Ah oui, bonnes vacances. C'est vous qui partez en.
1: Oui, je pars aussi, mais vous aussi, vous êtes en congé. Non, moi, je vais dans les Vosges.
0: Ah non, vous dans les Vosges, je suis perdue. C'était Elodie qui partait en Bretagne. Eh ben, bonnes vacances dans les Vosges. Et moi, je ne suis pas en vacances, mais je suis ravie de vous accompagner sur le Sénat.
1: Pardon.
0: C'est gentil. Peut-être bientôt, un jour. Allez, des bisous, Angélique. Profitez bien d'Enly Spark en famille. Le retour de l'actu locale dans un peu plus de 5 minutes. Et vous pourrez jouer à nouveau avec Clarence lundi. Moi, je vous retrouverai en baladeur de l'été. Allez, voici les Scorpions sur Issy Nord.

0: souvenir pour bien terminer la matinée. Weezer à l'instant sur Ici Nord et excellent vendredi à tous.
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0: Merci d'avoir choisi Ici Nord, il est midi. Les infos, Louise Forbin, on attend du monde sur les routes pour ce grand week-end de chassés croisés. De nombreux nordistes vont prendre la route des vacances, mais parfois pour une destination différente de celle prévue initialement. C'est le cas de ceux qui devaient partir dans le sud-ouest. Leurs plans ont été chamboulés par le méga-feu qui sévit depuis le 22 juillet. Alors, partir ou non, les autorités ont livré des discours contradictoires. Certains ont préféré ne prendre aucun risque. Naïm Monnier, 21 ans, devait partir avec sa famille à Pessac, près de Bordeaux. Ils ont préféré tout annuler.
2: On voulait être tranquille et pas prendre de risques, même pour notre sécurité à nous, quoi. C'est pour nous dire, au moins, on est tranquille, on part en vacances pour vraiment des vacances. Genre, on se dit pas, tiens, on est sous la menace d'être évacué à cause des incendies, etc., quoi. Enfin, moi, je voulais pas du tout ce stress-là, etc., pour les vacances. Moi, quand, je pense que comme toutes les personnes qui nous écoutent et vous-même, saviez que quand on part en vacances, on a envie d'être détendu, pas stressé, etc. C'est pour ça justement qu'on part en vacances. Du coup, on a trouvé notre plateforme Airbnb du côté de Marseille. Et du coup, on va passer là-bas les deux semaines prévues là-bas.
0: Et après 9 jours d'incendie, la situation se stabilise en Gironde. Le feu a parcouru 42 000 hectares depuis le 22 juillet. Dans le Pas-de-Calais, un incendie s'est déclaré cette nuit dans un bâtiment industriel à Ruy, près de Béthune. Près de 50 pompiers ont été mobilisés pour éteindre le feu. Deux personnes ont inhalé des fumées et ont été prises en charge par les secours. Les employés ont pu venir travailler aujourd'hui malgré les dégâts. Un jeune de 13 ans a été secouru par les pompiers alors qu'il était en train de se noyer à Blandec, près de Saint-Omer. L'adolescent se baignait dans l'Aa hier après-midi au niveau du pont de la rue Jean-Baptiste Lebas, un endroit où la baignade est interdite. C'est un passant qui a prévenu les secours. Le jeune a été emmené à l'hôpital par hélicoptère.
3: 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Profitez de l'été pour faire du sport en extérieur.
0: C'est l'objectif de l'opération Vélopop, menée tout l'été par la ville de Lille dans ses 5 parcs publics. Un vélo cargo rempli de matériel sportif s'installe chaque après-midi dans un espace vert différent et chacun peut se servir gratuitement. 4 animateurs sont également présents. Hier, le Vélopop était dans le square L'Art de Meur, dans le quartier Fives, au Dilson-et-Lard.
4: 19-18. Allez, on reprend. Service.
3: Ici, ça joue au badminton. Un peu plus loin, on s'essaye au tir à l'arc. Les enfants vont directement emprunter le matériel que les animateurs mettent à leur disposition, entre frisbee, ballon et autres molki. Et visiblement, ça plaît.
5: J'ai déjà fait l'arc à flèche, du basket. Et ça, c'est très bien, c'est cool.
6: Moi, j'avais pas ma balle, on était censé jouer là, et du coup, il y a ça, trop bien.
7: C'est bien parce que le badminton, c'est dur à porter, alors que ici, et du coup, c'est mieux.
3: Latifa, qui vient très souvent au parc avec ses deux enfants, apprécie que cela apporte un peu de nouveauté au cœur de l'été.
6: Ça change un petit peu des jeux qu'on a déjà. C'est toujours la même chose, c'est balançoire. Mais là, franchement, ce qu'ils ont mis là, c'est pas mal. C'est bien pour les enfants. Ils peuvent toucher à tout.
3: Le dispositif Vélopop existe depuis 2019, mais il monte en puissance cette année, avec notamment des plages horaires élargies, chaque après-midi de 14h à 19h. Un vrai plus selon Elia Mani et la Marie, responsable de l'opération.
8: Les familles ne viennent pas tous au même moment. Il y en a qui viennent en début d'après-midi. Des fois, en fonction des chaleurs qu'on a, ils viennent plus en fin d'après-midi. Et ça permet d'avoir un différent public qui arrive durant la journée. Le fait qu'on ait une plage horaire un peu plus importante.
3: La ville estime que plus de 700 personnes ont déjà fréquenté le dispositif depuis le début de l'été.
0: Et l'opération se poursuit jusqu'au 23 août. Le Vélopop sera présent cet après-midi au Jardin des Plantes dans le quartier de Lille-Moulin. Nabil Bentaleb reste un dog pour encore 2 saisons. Le contrat du milieu de terrain avec le LOSC s'était terminé en juin, mais l'international algérien a finalement décidé de rester dans le club de football lillois jusqu'en 2028. Le LOSC qui a dévoilé ce matin son maillot extérieur pour la saison prochaine, une tunique rétro puisqu'elle est ornée du blason porté entre 1989 et 1997. Lille a voulu rendre hommage au passé du club. Le maillot est en vente dès aujourd'hui au prix de 95 euros.
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0: Et le soleil devrait faire son apparition cet après-midi.
10: Oui, tout doucement, parce qu'il est assez timide pour l'instant, avec un ciel parfois un peu chargé pour certains. Côté température, on aura un grand maximum 26 à 27 degrés cet après-midi. Soyez prudents sur les routes, on nous signale un accident sur la bretelle d'insertion 1 à 21, donc sur la sortie de la 21 vers la 1 à hauteur de Noyelles-Godeau. Donc on compte déjà 20 à 30 minutes en plus de trajet dans ce secteur. Je vous souhaite un excellent vendredi, un bon week-end. Je vous retrouve moi lundi dès 9h et c'est l'heure du best-of de Au Taquet avec Valérie Damido et Eric Bastien. Bon appétit, vous écoutez Ici Nord et passez une belle fin de semaine.
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0: avec Catherine Picandon. Bonjour à toutes et à tous. J'espère que vous allez bien en ce dernier jour de la semaine. Bon courage à toutes celles et ceux qui sont au milieu des incendies. Nous pensons et soutenons également les services de secours qui interviennent sans relâche depuis le début. Alors jusqu'à 13h, nous vous faisons revivre les meilleurs moments d'Au Taquet avec Valérie Damido et Eric Bastien. Il sera question d'une collection de couteaux, mais aussi d'une collection de PV. Oui, oui, une des candidates les accumule. Quant à une autre, elle aimerait bien déjeuner avec Sting. Sting, si jamais.
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0: Mais avant de retrouver tout ce petit monde qui a plein d'anecdotes sympas à raconter, voici Gérard Blanc et son premier titre solo après avoir quitté le groupe Martin Circus. Ça sera d'ailleurs un grand succès de l'été 1987 dont on se souvient encore. Une autre histoire sur votre radio ici.

0: Gérard Blanc, une autre histoire sur votre radio ici. Et ce qui est une autre histoire maintenant, c'est la proposition un peu particulière que Mélanie, d'ici de Romardèche, a eue lors de son voyage de noces. Quant à Lionel, d'ici Occitanie, il a rencontré sa femme grâce à une pelle et un balai. Et oui, faire le ménage, ça peut servir. Tout cela a bien amusé Valérie Damido et a inspiré des jeux de mots à Eric Bastien, comme d'habitude sur votre radio ici.
1: Alors, notre petit Lionel, il a rencontré Anne, comme quoi l'amour parfois frappe à la porte avec des objets. Et ben oui, il a rencontré Anne grâce à une pelle et un balai. Et oui.
2: Ça fait mal.
1: Et ben c'est vrai, parce qu'elle était éducatrice comme lui. Il voulait une pelle et un balai. Il est allé chercher dans un autre service. C'est Anne qui était là. Et alors, qu'est-ce qu'elle t'a dit?
3: Elle s'appelle Reviens à la pelle.
1: Donc, ça démarrait fort, hein, sur les chapeaux de roue.
2: Ouais. En même temps, ils l'ont roulé. La pelle. Au final. Rouler la pelle.
1: Aïe, aïe, aïe, rouler des pelles, les soupes de langue et compagnie. Alors, donc, ça t'a pas découragé, elle était pas commode, mais ça t'a fait rire. Et en fait, là où ça s'est vraiment concrétisé, c'est lors d'une feria.
3: Ouais.
1: À Bon Paquito, et ça redémarre.
3: C'est ça, effectivement. Alors, faisant le sac dans le Gers.
1: Oh là là là là. Et alors, vous vous êtes rencontrés en 2009 et vous êtes mariés quand?
3: En 2013. Hein.
1: Oh là là là là. Et il paraît que c'était un mariage.
3: C'était un mariage très pluvieux. On a eu, effectivement un orage de dingue, mais un souvenir mémorable, parce que effectivement aujourd'hui tout le monde s'en rappelle de ce moment, le traiteur y compris, parce qu'il nous a sauvé le mariage, effectivement.
1: Aïe aïe aïe, c'était en extérieur ton mariage?
3: On était sous un château de cirque qu'on avait loué pour l'occasion, dans un champ, dans le domaine familial de la famille des parents Anne, et effectivement on s'est retrouvés, c'était un champ, c'était plus un champ, c'était un lac, quoi. En fait, voilà.
1: Oh my god. Bon, bah écoute, c'est pas grave, hein. L'essentiel, c'est que vous êtes toujours mariés. En plus, c'est vos noces de ce soir. Alors, il paraît que tu étais fan de Maïté, la cuisinière, et qu'un jour, t'as été dans son restaurant, que, avec ta femme, vous avez fait des photos avec elle. Et qu'est-ce que vous avez dit aux enfants?
3: On a fait croire que c'était une vieille tante.
2: Ah bah, allons.
1: Alors,
2: pauvre bête.
1: Bien, alors tu es à égalité avec notre petite Mélanie. Est-ce que tu vas marquer les 5 points? Eh ben écoute, on va le savoir tout de suite avec la question cash. Tiens, une petite chanson. Alors,
2: Rolling Stones.
1: Absolument pas, c'est la BO du film sur Elton John. Comment appelle-t-on un film qui raconte la vie d'un personnage réel? Comment s'appelle un film qui raconte la vie d'un personnage réel? Top chrono, 10 secondes.
3: Un biopic.
1: Palam, palam, palam. Eh bien, est-ce que c'est une bonne nouvelle? Est-ce que c'est une mauvaise nouvelle? Bonne nouvelle, c'est vrai. C'est un biopic, c'est la contraction de Biographical Picture. Et donc, bravo, 5 points, tu as 8.
2: Et combien elle a notre Mélanie à cette heure-ci? Ah non, attention Mélanie, on peut égaliser, puisque la question qui arrive aux 5 points. Comment ça va Mélanie, là, depuis midi? Détendue, tranquille?
4: Oui, ça va très bien, merci beaucoup.
2: T'es une prof sympa, ou comment tu te qualifies? Tes élèves, ils sont cool avec toi?
4: Bah écoutez, moi j'ai pas de soucis, j'espère être cool, et puis surtout j'espère donner l'envie d'apprendre la physique chimie, donner le goût aux sciences.
2: Évidemment la chimie. Alors on va s'intéresser à ta rencontre avec Damien, et on va comprendre s'il y a eu la chimie. Bah oui quand même, bah oui. Bon, la rencontre avec Damien s'est produite pendant votre rectorat, donc déjà on devrait vous appeler docteur. Il était dans un labo, à l'autre bout du couloir. Et toi, tu venais utiliser sa centrifugeuse. Oui, parce que quand on est dans un labo, on fait de la centrifugeuse. Juste pour le voir comme ça, c'est le moyen que tu avais trouvé pour venir assez souvent dans son labo, même si tu ne centrifugeais rien du tout, en fait.
4: Exactement, je mettais de l'eau je traversais le couloir, comme ça je pouvais rester 10 minutes, un quart d'heure dans le labo là-bas pour le séduire.
2: C'est toi qui l'as dragué.
1: Eh ben, c'est bien.
4: Exactement.
2: Et ça a marché.
4: Ben, ça a marché, je m'en suis bien sortie.
2: Ouais. 23 ans que vous connaissez, tu l'as dit, 21 que vous êtes mariée. Alors, vous avez même failli vous multiplier. Ouais. Parce que vous êtes parti à l'île Maurice, hein, on l'a dit tout à l'heure, voyage de noces. On papote comme ça avec un couple qu'on a rencontré. Qu'est-ce qu'ils vous ont proposé?
4: Ah ben voilà, ils nous ont carrément proposé d'échanger pendant le voyage de noces.
2: C'est partout, quoi. Truc classique.
4: Voilà, exactement. Ça leur posait pas de problème. Donc, oui. Un petit peu surprenant, voyage de noces. Mais voilà, il veut un jeune couple qui venait de se marier aussi. Donc
2: en même temps, t'es prof de physique. Donc, physique.
1: Non, mais enfin, c'est pas parce que t'es prof de physique que t'es obligé de partouzer avec le premier couple venu.
2: Bon, et alors, t'y as pas été. J'imagine que tu n'y as pas été, quoi. Voilà.
1: Mais elle va pas te le dire, en fait. Alors, ça te regarde pas.
2: Bah, elle nous en parle.
1: Elle en parle et elle est obligée d'aller jusqu'au bout d'en parler.

0: Zaz, qui sera au festival Meule Bleue à Cahors le 11 septembre, Mon Sourire. Nous retrouvons Lionel d'ici Provence et Mélanie d'ici Drôme Ardèche, qui ont eux aussi le sourire avec Valérie Damido et Eric Bastien. C'est le bingo final. Auriez-vous fait mieux qu'eux? C'est à vous de jouer. Écoutez bien votre radio ici.
1: Nous sommes au taquet avec Lionel. Il paraît que tu as un trèfle à quatre feuilles que ta fille t'a trouvé. C'est magnifique, ça,
2: moi. Oui, tout à fait. Ouais.
1: Bah, elle a de la chance. Moi, j'en ai jamais trouvé. Donc, bon. Tu aimerais déjeuner, si tu le pouvais, avec Adèle, la chanteuse.
3: Ah oui.
2: Ah oui.
1: On adore.
2: Ça, c'est un rêve.
1: Alors, tu l'emmènerais déjeuner où?
2: Dans le Gers, pourquoi pas.
1: Allez, dans le Gers, bon, je vois qu'on mange bien dans le Gers. Alors, on va faire le bingo ensemble, on va essayer de faire en sorte que tu marques le plus de points. Pour t'encourager, on va te mettre Coldplay que t'adores.
2: Oui, j'adore.
1: Alors, on espère que ça va t'encourager. Le bingo d'aujourd'hui, il est très simple. À mon top chrono, tu auras 10 secondes pour me citer un maximum de policiers, détectives célèbres qui sont de la fiction, livres, films, séries ou des gens réels que tu connais. Enfin, qui sont quand même célèbres. Hein. Ah oui. Voilà, va pas me citer le flic du bout de ta rue. Allez, un maximum de détectives, policiers célèbres, fictifs ou pas. Top chrono, 10 secondes.
2: Colombo, Arsène Lupin, Sherlock Holmes, Watson, Eric, Professeur.
1: Alors, je vais te prendre Lupin, parce qu'il a été effectivement flic et voleur.
4: Ah oui?
1: Donc, je te prends ça fait 5.
4: Sherlock Holmes et Watson, vous prenez les deux?
1: Oh, bah, c'est les deux enquêteurs. Mais ils enquêtaient, pardon, je suis désolée. Ouais. Bon, il y avait Navarro, Rouletabille, Lesco, Emma Peel, Simon Templar, Jessica Fletcher, Benoît Blanc, allez.
4: Bon, mais Mélanie, j'essaie de négocier pour toi, hein. J'essaie de lui enlever des points, mais bon, voilà, il a 4.
1: Oui, il a 4, tu vois, ça aurait fait 5 avec Lupin, mais je...
4: C'est vous qui décidez, vous le prenez ou vous le prenez pas?
1: Je le prends pas, il a joué les flics, mais pour ses enquêtes.
4: Vous allez le regretter dans un instant.
1: Non, je vais pas lui prendre Lupin, il a joué les flics, mais c'est pas un vrai flic.
4: Alors, 8-3, c'est le score, pour ceux qui découvrent l'émission, le bingo, c'est une séquence qui vaut 10 points. Celui qui marque le plus de points encaisse 10 points. Ça veut dire que Mélanie, si tu vas au-delà de 4, le score qu'il a fait, donc 5, eh ben tu gagnes et tu reviens vendredi, hein.
5: D'accord.
4: Okay.
1: Elle s'est endormie avec tes explications.
4: C'était un peu les chiffres et les lettres. Ouais,
1: allez.
4: Bon, Mélanie, quand même une petite dernière histoire. Alors, comme ça, on se prend les PV et on est même championne des PV. Hein.
5: Ouais, malheureusement, je suis assez costaud là-dessus.
1: Ouais. Tu te gardes comme une patate, quoi.
5: Ben, ça arrive souvent, je me gare comme une patate, ou alors, franchement, dans la Drôme, c'est limité à 80, ben, j'appuie un peu.
4: Ouais, sauf que t'appuies sur une voiture qui n'est pas vraiment la tienne.
5: Ben, en fait, voilà, elle est au nom de mon mari, donc en fait, quand je perds les points, c'est Damien qui les perd.
4: Oui, ben oui, un petit excès de vitesse, un petit flash, un petit rouge, ben, monsieur perd ses points, puis madame va bien.
5: Bah, madame va très bien comme ça.
4: Voilà.
1: Et voilà, bravo Damien.
4: Ouais, il doit être content quand même. Bon, allez, pour t'encourager, bah, on a aussi du YouTube, dis donc.
1: Qu'est-ce que tu chantes bien?
4: Ouais, je sais. Et alors, j'adore moi, les séries des années 80 comme Mélanie.
1: C'est genre tu regardais 4
4: Ah ouais, je regardais 4 Size, ouais. C'était 3 meufs. Et il y avait un gars qui s'appelait Quentin. Et alors les filles, elles lançaient comme leurs cartes. Ou Quentin, il lançait les cartes comme ça. C'est ça, hein, Mélanie?
1: Ferme Google.
5: Ah ouais, j'ai eu beaucoup ça, c'est vrai.
4: Ouais, bien sûr.
1: Allez.
4: Alors, bon, ça a eu deux os, oui, je peux faire mes Google, on est d'accord. Tiens, oula, ouf. Mélanie.
5: Oui.
4: L'instant est solennel.
1: Tu dois faire 5.
4: 10 secondes pour cela, pour me citer un maximum de hors-la-loi, de brigands, de voleurs célèbres, fictifs ou réels. Top chrono, 10 secondes.
5: J'ai Arsène Lupin, j'ai pas grand-chose. Waouh. Eh ben j'en aurais qu'un.
4: Regarde. Déjà, Barrow, Clyde, Parker, enfin voilà, Bonnie and Clyde.
1: J'ai dit James, la bande à Bono, Mercil, Cartouche, Danny Ocean.
4: Les Raptou, Al Capone.
1: The Mask, The Cat.
4: Robin des Bois, Robin the Wood.
1: Oh là là là.
5: Ah bah, j'ai été nulle, hein.
1: Oh là.
4: Mélanie, tu ne marqueras qu'un point, donc tu n'encaisses pas les 10 points, donc c'est pour Yo-Yo, hein.

0: Vous écoutez ici Freddie Mercury, Living on My Own. Dans un instant, l'agenda de votre été et tous les bons plans dans votre région. Puis retour de la musique avec Michel Sardou sur votre radio ici.
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7: C'est l'heure des bons plans dans le Nord et dans le Pas-de-Calais. Et aujourd'hui, je vous propose une belle balade à Ouistan entre les deux caps avec Roland du Mont-Bambier. C'est un personnage créé et interprété par Laurent Lefebvre, comédien, musicien, conteur et chanteur. Un personnage venu du passé, un peu fantasque, le verbe haut qui compte et raconte des histoires et légendes venues d'on ne sait où, mais, et c'est bien essentiel, des histoires captivantes qui vous donneront peut-être la réponse aux questions. Faut-il se méfier des nains de jardin ? Faut-il fuir les trolls ? Les géants sont-ils méchants ? Et tout ça, ça se fait en marchant, en se baladant avec Roland du Mont-Gambier qui vous entraînera à n'en pas douter dans son univers ludique et poétique en vous contant de drôles d'histoires auxquelles vous aurez bien envie de croire. Si ça vous dit, direction la place de la mairie à Ouistan, vendredi 7 et samedi 13 août à 10h ou 14h30, 10€ pour les adultes, 6€ pour les enfants.
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0: Bienvenue si vous nous rejoignez, j'espère que vous allez bien à la maison, au travail ou en vacances. Bon courage si vous êtes sur la route. Ils ont futé voire rouge aujourd'hui, voire noir dans le quart sud-ouest, dans le sens des départs. Ça va bouchonner. Michel Sardou, maintenant, pour vous accompagner dans les prochaines minutes. Être une femme sur votre radio ici. 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

0: être une femme, Michel Sardou, dans la playlist d'ici. Valérie Damido et Eric Bastien sont maintenant avec Jean-Pierre d'Issy-Touraine qui raconte la surprise qu'il a eue en voyant pour la première fois l'animal de compagnie de sa chérie. Et Lola d'Issy-Armorique qui elle aussi a eu une surprise pendant l'émission. Je vous laisse découvrir laquelle.
1: Jean-Pierre et l'amour. Ah, l'amour et Jean-Pierre. Jean-Pierre et l'amour. Ça s'est passé d'une certaine façon un peu rigolote, le premier rendez-vous.
2: C'est-à-dire?
1: Eh bien, les rats, parce que figurez-vous que notre ami Jean-Pierre a rencontré Dominique dans un site de rencontre, bim bam boum. Ils se sont vus dans un café, ils ont été ensuite au cinéma, et puis le week-end d'après, Dominique a dit bah, Jean-Pierre, viens chez moi. Et comme ça, bon, bah voilà, on est chez Dominique, on se roule des pelles, et puis là, qu'est-ce qui s'est passé, Jean-Pierre?
3: Eh bien, il s'est passé qu'en fin de compte, s'est déplacé devant moi un petit truc que je me suis demandé quoi. J'ai dit tiens, puisque c'est quelqu'un qui se promène, qui est tout petit. Et puis peu de temps après, ben sur l'épaule de ma conjointe, c'était un rat.
1: Voilà. C'était qui le rat? Parce que c'est pas le rat de, il vient pas de la rue, le rat.
3: Ah non, c'était un petit rat domestique qui appartenait à sa fille, en fin de compte, mais qui avait mal fermé la cage. Mais le rat avait l'habitude de venir se promener comme ça dans la maison, venir sur le canapé, venir sur son épaule. Eh ben, il a fait comme d'hab.
1: Ah oui, d'accord.
3: Très surpris, on va dire.
1: Ah bah oui, je comprends.
2: Moi, j'ai fait une crise cardiaque, direct. Hein. Un rat il est sur l'épaule pendant que je suis en train de galocher ma meuf. Attends.
1: Oh, pendant que je suis en train de galocher ma meuf. Vas-y, mon frère. Vas-y, frère, pendant que je galoche ma meuf, il y a un rat qui est sur l'épaule. Ça va, ça se passe bien, Eric Bastien?
2: Pas mal, tranquille, et toi,
1: ouais,
2: la bête?
1: Tranquille, allez. Non, vas-y. Alors, vas-y, frère. Alors, c'est pas mal, parce que c'est très honteux avec Dominique. T'as pas croisé le rat.
2: Ça va, tranquille.
1: Tranquille. Le rat, il a vécu longtemps, le rat, ou il est toujours là, le rat, ou comment ça se passe?
2: Il dure beaucoup d'enfants.
1: Non, parce que.
3: Ça vit pas très longtemps, un rat, en fait. Hein.
1: Ah oui. Moi, j'en ai eu un, ça a duré 5 ans, et après, ma mère l'a relâché pendant que j'étais en vacances dans la forêt.
2: C'est triste.
1: Ah ben, je te confirme, moi j'avais ce rat, je l'adorais. Je l'avais sauvé du laboratoire de...
2: Et vous le vivez comment aujourd'hui, Valérie? Vous êtes allongé pour en parler un petit peu? François Dolto.
1: Non, ça va, je le dis bien, j'ai su la vérité 30 ans
2: tu
1: plus tard.
2: Tu recherches ce rat depuis des années, à travers, à travers moi ou d'autres.
1: Alors, notre ami Lionel, tu vas essayer de marquer 3 points avec la question à choix multiple. Je te pose la question, je te fais des propositions à mon top chrono, tu auras 10 secondes pour me choisir ta propale. Alors attention, ambiance Alors, quel château de la Loire est surnommé le château des dames? Amboise, Chenonceau, Chambord, le château d'Éric Bastien.
2: Bien sûr, immense.
1: Château de la Loire qui est surnommé le château des dames, Amboise, Chenonceau, Chambord, Bastien. Top chrono 10 secondes.
2: Plein de rats dans mon château.
3: Chenonceau.
1: Et c'est une bonne réponse. C'est un château construit en 1513 et c'est surtout des grandes figures féminines comme Diane de Poitiers ou Catherine de Médicis qui l'ont vachement remodelé, influencé. Bravo, 3 points pour toi. Tu as 4.
2: Lola qui a 2 points. Lola avec Issy-Armorique, qui habite à Rennes, qui a 2 enfants, qui est divorcée, qui est super sympa, qui est championne du karaoké et qui nous a dit... Lola qui nous a dit tout de suite en début d'émission, moi j'ai eu un crush pour un homme qui vit à Caen. Oui. Alors j'aurais voulu te faire plaisir parce que je voulais qu'on l'appelle et je voulais qu'il t'encourage un petit peu. Écoute, impossible de le joindre. Donc,
4: Bon,
2: c'est pas grave. Lola, en tous les cas,
4: il décroche pas au 08, je pense. Au 08,
2: non, mais ça doit être ça. Bonjour Stéphane.
5: Bonjour.
2: Voilà.
5: Bienvenue.
2: Stéphane est 5 ans. Marvin Gaye.
4: Super.
5: Stéphane.
2: Oh Stéphane, dis-nous tout. Vous êtes jamais rencontré avec Lola?
5: Non, la rencontre est prévue ce week-end.
2: Oh
1: ouais. Dis donc, ça veut dire que Lola, si tu gagnes demain, et que tu es qualifié, tu pourras même aller à Bordeaux avec Stéphane.
2: Génial.
4: Mais tu sais pourquoi je joue pour lui? Parce qu'il adore les chevaux.
1: Voilà.
4: C'est pour ça que je joue pour lui, franchement.
2: Bon, Stéphane, il y a un vrai crush, là, ça se passe bien, t'as
5: hâte. Oui, c'est réciproque en plus.
2: Ce week-end, t'as envie et tout, toi aussi, t'es séparé, t'as envie de retrouver l'amour parce que la vie est belle, quoi. Voilà.
5: C'est exactement ça.
1: Les clichés et les poncifs que bah, peut sortir.
2: Ils sont séparés, tous ces bestiles, bah, évidemment.
4: On croise les doigts.
2: Bon, Stéphane, quel est le défaut principal de Lola, quand même, parce que
4: j'en ai pas.
2: Oui, c'est toi, retourne chanter. Stéphane, c'est quoi son défaut?
4: Ah,
5: eh ben là, honnêtement, même en réfléchissant, je n'y en trouve pas, là.
1: Oh, oh là là là là, mais c'est l'amour!
2: J'en peux plus, c'est découlant d'amour.
1: Oh là là, c'est l'amour, totalement l'amour.
2: Stéphane, il est trop fort. Bon, Stéphane, on te laisse, parce que, on va pas donc
1: plus. Oui, voilà.
2: Mais merci d'avoir été avec nous en direct depuis
4: Quand. Merci beaucoup,
5: bonne continuation.

0: porte. En tournée à partir de mars 2027, première date à Strasbourg, Sochheim et Dole, Zazie, peu importe, dans la bande-son d'ici. Faisons connaissance à présent avec Sébastien, d'ici La Rochelle, qui fait des trucs bizarres. Si, si, c'est bizarre, Valérie Damido pense la même chose. Et avec Corinne, fière, très fière d'être auvergnate, comme Éric Bastien sur votre radio ici.
1: Alors là, il va falloir que tu m'expliques. Parce que ta manie, c'est te caresser constamment les ongles et te tortiller les doigts. Peux-tu m'expliquer? Alors Kiki, c'est pourquoi?
2: Eh ben en fait, je pense que je me suis renseigné. Je pense que c'est pour canaliser un peu l'anxiété et le stress. Mon corps en fait fait que je me caresse constamment les ongles.
1: Ah oui, comme si, mais attends, comme si tu les brossais, c'est ça?
3: Avec le lime?
2: Voilà, c'est ça. Tout à fait. Tout à fait.
1: D'accord.
3: Ouais, c'est ça. Ça, tu vois.
1: D'accord, mais c'est, enfin, je veux dire, qu'est-ce qu'elle dit ta femme là-dessus? Enfin, je veux dire.
2: Eh ben ça l'énerve parce que je fais ça constamment. Je fais ça en conduisant, en travaillant.
1: En conduisant
2: tout le temps.
1: Mais comment oui, ça en conduisant? Mais tu es fou.
3: Non, mais on est dans le domaine. On y est là. Hein. Je crois qu'on y est là. Hein.
1: Oui, mais quand même.
3: Dans le X-Files là. Hein.
1: Attends, mais on va rester dans le X-Files justement parce que il paraît que ton talent inutile, c'est faire sortir de la fumée de tes cigarettes par l'oreille.
3: Et comment c'est possible?
2: Oui, alors c'est pas reproduire, hein, mais c'est quand effectivement j'étais un peu plus jeune, après une otite, j'avais dû avoir une perforation du tympan. Et en fait, je sais pas si vous êtes déjà passé le nez pour faire sortir, pour faire. Voilà. Ben en fait, c'est le conduit oral. Alors donc, du coup, les spécialistes, là, clairement, ils vont tirer la sonnette d'alarme. Mais effectivement, je me suis aperçu par inadvertance quand j'étais plus jeune et que je fumais. Que la fumée, bah, effectivement, par le conduit, arrivait à sortir par l'oreille.
1: Ah d'accord, mais depuis donc, tu t'es fait opérer, ça va mieux là.
2: J'ai arrêté, oui, effectivement. Bon, après ça m'a dépanné pendant quelques soirées parce que je faisais quelques paris. Les gens ne me croient. Ils n'étaient pas du tout certains que je puisse le faire. Et puis du coup, bah ça m'a permis de gagner quelques paris à ce sujet-là.
1: Ok, bon bah écoute, ouais. Ma petite cheminée, on va tout de suite marquer le deuxième point. ma cheminée oléronaise. Alors, écoute bien la deuxième question, vrai ou faux, ne fais pas sortir de fumée par tes oreilles. Écoute bien, le tout premier réveil ne permettait pas de régler l'heure à laquelle il sonnait. C'est-à-dire le premier réveil inventé, on ne pouvait pas régler l'heure à laquelle il sonnait. Est-ce que c'est vrai? Est-ce que c'est faux? Top chrono, 5 secondes.
2: À mon avis, je pense que c'est une info, je dirais vrai.
1: Eh bien, tu as bien raison, parce que le tout premier réveil mécanique inventé au 18e sonnait toujours à heure fixe, sans possibilité de réglage. Donc, c'était pensé pour que les ouvriers ayant des horaires fixes se lèvent. Voilà, pas de grasse mat. Très bien, 2 points pour toi.
3: Ouais. Bah écoute, tu repars lundi avec ta fumée, là, on y retourne tout ça.
1: Oh, mais hein, ça suffit.
3: Allez, avec ta fumée, là.
1: Fais bien attention, parce que moi, j'ai le bras long sur Fort-Boyard, je vais te faire kidnapper et te foutre avec les tigres.
3: Ouais, faites gaffe, je vais aller chercher vos araignées préférées. Je sais très bien que c'est pas votre truc, ça. Hein. Allez voir Valérie Damido sur YouTube en combat à main nue avec des araignées. Vous allez voir, vous allez rigoler. Corinne, nous, on est des Auvergnats. Ah, on nous la fait pas, nous, les araignées, on les mange avec les dents, nous, les araignées. Bon, qu'est-ce que tu fais dans la vie, Corinne?
4: Je suis secrétaire.
3: Bah écoute, c'est pas grave, tu peux dire avec le sourire. T'es secrétaire dans quoi?
4: Avec le sourire.
3: Ouais, non, bah, j'entends, je t'inquiète, t'es dans quoi, on peut savoir? Dans quelle administration?
4: Je suis dans des pèses poids lourds dans des levages.
3: Oh, tu peux le dire avec le sourire aussi. Hein. Tu voulais être vétérinaire quand tu étais petit, tu voulais même être archéologue, dis donc.
4: Alors... Oui, j'aurais bien aimé.
1: Oui, mais ça c'est... Oui, parce que...
3: Bah, tu peux fouiller terre de feu, l'Auvergne, des volcans, tu peux faire ton Indiana.
4: Oui, on peut aller à l'Antésie pour faire la pub, tiens.
3: Par exemple, au Puy-de-Dôme, avec le petit train, le petit gris, à 1493 mètres de hauteur, un truc comme ça.
1: Bienvenue sur Ici Auvergne.
3: 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Tu fais de la marge, bon ça c'est normal, parce qu'en Auvergne, voilà, on a compris, il y a plein de balades.
1: Bien sûr,
3: voilà. Ça. Mais bon, allez, il n'y a pas que l'Auvergne, il y a aussi la République Dominicaine. Corinne,
4: oui.
3: Elle aime voyager. Normal.
1: Bah c'est sûr qu'elle aime mieux le soleil de l'Arabe d'Homme que...
3: Hein, tu y as vu des baleines, et t'en vois pas en Auvergne des baleines?
4: Ah non, oui, après c'est des autres baleines, mais c'est pas des baleines.
3: Ah, c'est sûr qu'avec deux truffades, on devient vite une baleine, hein, merde. Bon, sinon t'aimes bien te balader en France. C'est quoi les régions que t'aimes bien, à part l'Auvergne? Parce qu'il y en a d'autres.
4: J'aime bien l'Ardèche, comme Valérie.
3: Ouais.
1: Ouais.
4: Et j'aime bien tout ce qui est Camargue aussi, hein.
3: Ah, la Camargue, ouais.
1: C'est beau,
3: ouais.
1: La Camargue.
3: Languedoc-Roussillon, ouais. La Normandie, bien évidemment. Juste avant de jouer, on parlait de l'Ardèche. N'oublions pas cette statue, hein, Andromardèche,
1: du côté de Montélimar.
3: 6,50 m de haut depuis le 18 janvier. Ouais. Elle est érigée.
1: Le maire de Montélimar est en train de m'appeler sur mon portable.
3: Valérie D'Amido, érigée. 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

0: peut préparer le café noir Eddie Mitchell sur votre radio ici. Peut-être que vous aussi, vous êtes en train de préparer le café ou le déjeuner même. D'ailleurs, si vous aviez le choix, avec qui aimeriez-vous partager un repas? Marie-Lucie Brésidel a déjà fait son idée, que l'on découvre dans un instant avec Valérie Damido et Eric Bastien sur votre radio ici.
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4: Ici, nous sommes avec Marie qui a un point, Geoffrey qui a deux points, Marie qui vit à la Capelle Bonance dans l'Aveyron, et Marie, on lui a demandé avec qui elle aimerait déjeuner. Si elle devait déjeuner avec une célébrité, elle déjeunerait avec lui.
5: Avec un Anglais.
4: Avec un Anglais, exactement, avec Sting. Alors, tu l'adores, il paraît, hein?
6: Ouais, j'aime beaucoup, ouais.
4: Moi, tu as raison, ça. On adore ses chansons, on adore la personne. Mec très engagé, magnifique. Et alors, il paraît que tu l'as vu dans les arènes d'Orange.
6: Ouais, c'était il y a plus de 2 ans et c'était extraordinaire.
4: Ah bah oui, c'est beau, les arènes d'Orange, en plus.
6: Ouais.
4: Ouais. La meuf est encore en train de rêver. Elle est en train de rêver.
6: Que c'est vrai, en plus.
4: Bah, bien sûr, elle le voit, le petit blond super mignon là qui chante et tout.
5: Il est hyper sympa en plus.
4: Il est très
5: gentil.
4: Très sympa.
5: Et il parle français.
4: Et il parle un peu français. Alors, est-ce que tu aimes la chanson en général? Est-ce que tu fais des karaokés? Est-ce que tu écoutes beaucoup de musique?
6: En général, oui.
4: Parce que là, c'est le moment où on va te demander qui chante. C'est-à-dire qu'il va y avoir deux personnes qui vont s'enchaîner, deux artistes. Ce ne sont pas des Français, ce sont des internationaux, je préfère te prévenir.
5: Eh oui.
4: Ces deux artistes vont s'enchaîner, il faut que tu me les trouves pour marquer un point par artiste. Attention, okay. Écoute bien.

0: C'est pas enchaîné, oui. Pardon. Alors, c'est à dire quoi comme.
1: Les Bee Gees.
2: Ah oui, les Bee Gees.
0: Magnifique, les Bee Gees. If it's your love, how is it? If it's your love, moi, j'en ai dansé des sauts, j'en ai roulé de la pelle là-dessus.
2: Attends, on a roulé de la galoche dessus.
0: Ah là là.
2: Ah, mais bien sûr.
0: Et voici ta deuxième artiste.

0: C'est qui?
1: Tracy Chapman.
2: Oh là là,
3: mais qui sont vous? Talking about a revolution now.
0: Et bravo, ça fait 3 points pour Marie.
2: Ah, vous savez que des titres qu'on écoute au moins une fois par jour, hein, sur ici. Dis donc, Geoffrey, il paraît qu'on lance des couteaux. Qu'est-ce que c'est que cette histoire? Qu'est-ce qu'il y a? Tu es collectionneur de couteaux?
4: Oui, j'aime bien les couteaux, oui, c'est vrai.
2: Ouais, enfin,
4: mais je ne suis pas lanceur de couteaux.
2: Enfin, t'as quelques couteaux, mais tu utilises toujours le même, qui est un couteau de Nontron. Alors, c'est quoi le couteau de Nontron?
0: C'est quoi, oui?
4: C'est un couteau qui est fabriqué à 20 km de chez moi, avec un joli manche en buis, et voilà.
2: Enfin, il est surtout réputé comme étant le plus vieux couteau de France. Voilà, donc c'est quand même, c'est pas n'importe quel couteau.
0: Mais t'en as combien des couteaux?
4: Oh, une...

0: vingtaine, trentaine.
1: Oui, on n'irait pas chez lui faire un petit tour hein, le soir dans la forêt.
2: Agathe, si tu nous écoutes et que tu es en danger, n'hésite pas à nous appeler.
1: Elle a des fourchettes, donc il n'y a pas de problème. Bon, allez, Geoffrey, on parlera de ta rencontre avec Agathe tout à l'heure, mais nous allons jouer à présent avec deux chansons séparées pour toi. Il n'y a pas de français, c'est que des titres que l'on connaît. Tu les reconnais, ça vaut deux points. Voici le premier.

0: Allez, on y va, top chrono.
1: Qui chante?
2: UB40 ou je sais pas comment on prononce en anglais.
0: UB40.
1: C'était...
0: Ah mais c'est ça, c'est UB40, c'est ça? Ah, oui. C'est une bonne réponse, bon, je ne sais pas, j'avais noté UB40, mais bien sûr, UB40, voilà.
3: C'est UB40.
0: Et nos auditeurs ont tellement de talent,
3: voici
0: le deuxième titre pour toi pour marquer un deuxième point.

0: Avec qui chante on y va pour 5 secondes. Ah, avec ça. Geoffrey.
1: Là, c'est plus compliqué. Ah. Aucune idée. Je sais pas du tout.
0: Il nous a quitté il y a pas longtemps en plus. Joséphine, le 22 décembre dernier, c'est Chris Rea.
2: Oui, Chris Rea. Ça fait 3 points pour Marie, 3 points pour Geoffrey.
0: Pas mal, hein?
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de Palmas tombée. Et voilà, les meilleurs moments de Tech sont terminés pour aujourd'hui. Nous retrouvons Valérie Damido et Eric Bastien lundi avec d'autres candidats pour parler cuisine, par exemple, ou encore moto et Pascal Obispo sur votre vidéo ici.

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1: Très bonne fin de semaine avec votre radio ici, il est 13h. Le journal Morgane Guillaumard.
2: Dans l'actualité, aujourd'hui, le chassé-croisé des vacanciers, bison futé, voie noire sur les grands axes, chargé aussi dans les trains. Ça ne va pas être simple vers la Normandie. Le retour à la maison pour des dizaines de milliers de sinistrés après l'incendie XXL en Gironde. Vous entendrez ceux pour qui l'attente est encore longue. Une pétition pour laisser un peu de répit aux animaux dans les forêts brûlées. Et un succès pour l'Odyssée, au cinéma oui, mais pour les livres audio aussi.
1: Et plus que quelques heures avant le départ en vacances.
2: Mais dès aujourd'hui, bison futé voie noire dans le sens des départs dans le sud-ouest et rouge ailleurs. Pour le traditionnel chassé croisé entre juilletistes et haussiens, ce moment où l'on voit les maisons secondaires sur nos côtes reprendre vie, de très nombreux vacanciers parisiens arrivent comme ces trois copines rencontrées par Fanny Imbert.
3: Elles surveillent l'heure sur leur téléphone et comptent une minute pour Léa, Charline et Sarah. C'est le dernier jour de travail avant le départ.
4: Dernière ligne droite, là, il faut rien lâcher. On donne tout dernière ligne droite. On parle plus que de quelques heures avant le départ en vacances. C'est très bien.
5: On a eu la canicule à Paris, le travail, on n'en peut plus. On a envie d'être en vacances, en fait.
6: Mais on les attend comme jamais. C'est-à-dire que tout le monde est fatigué.
5: On est cinq copines d'enfance. On part en van pour faire un van trip dans le Pays Basque. Entre filles, il n'y a pas de plus à accepter.
6: On descend à Espelette pour commencer. On va aller faire un peu de rando et ensuite on va aller plutôt du côté mer pour satisfaire celles qui sont plutôt dans l'ambiance surf et plage.
5: Moi je mise quand même sur une descente en Espagne pour manger un peu de tapas, mais on verra.
3: La préoccupation du moment, c'est que tout tienne dans la valise.
5: Crème solaire, mots fléchés, jeux et puis vêtements de sport, maillot de bain et voilà quoi, on sera à Paris.
6: On va faire preuve de minimalisme parce qu'à 5 on a deux caisses pour mettre nos affaires.
3: Je suis stressée. Le débat qui le divise, l'heure à laquelle partir pour éviter les bouchons.
5: Alors moi je suis pro professionnel, voilà, sur les sujets de tout ce qui est autoroute, péage, voiture, bouchon. Demain, le départ se fait à 7h.
6: N'en déplaise à nos copines, plutôt les stars.
3: Reste donc à trancher qui sera la plus matinale pour prendre le volant demain matin aux aurores.
2: Partir tôt et ne pas emprunter certaines autoroutes, ça fait partie des conseils pour éviter les bouchons sur la route des vacances que l'on vous a mis sur notre site ici.fr. Et pour ceux qui partent en train, le trajet risque d'être perturbé par une grève à la SNCF. Ce mouvement concerne les lignes normandes. Des trains supprimés dans les deux sens entre Paris et Le Havre, Caen, Cherbourg ou encore Évreux. Les conducteurs et contrôleurs pointent le management toxique de la direction locale. C'est ce que dénonce Tom Kubler, membre du syndicat Sudrail.
7: C'est un mouvement vraiment atypique parce que ce n'est pas un mouvement syndical. Alors nous, bien sûr, à Sudrail, on le soutient très fortement. Ça émane vraiment de la base du collectif. C'est un ras-le-bol de tous les collègues. Toujours plus de productivisme, de l'autoritarisme, voilà, avec des sanctions, avec si on va pas dans leur sens, c'est des sanctions. On réclame des journées moins productives. On reste des êtres humains. Donc justement, on puisse se reposer. Là, il y a eu les gestions de canicule catastrophiques avec des lieux de découcher sans clim. Et il n'y a plus de dialogue social. Il y a vraiment, nous, à Paris, il n'y a aucun dialogue social. Il y a des conducteurs qui étaient passionnés par le métier. Et aujourd'hui, ils ont réussi à dégoûter tout le monde.
1: 21 départements sont toujours en vigilance orange canicule.
2: Mais avec ce soleil, la sécheresse est très forte. Les fleuves et les nappes phréatiques sont presque à sec, au point de manquer d'eau potable dans certaines communes, comme à Cuiserie, en Saône-et-Loire, Pauline Aubel.
8: Hier soir, le téléphone de Chantal a sonné.
9: C'est un appel que nous avons eu sur notre fixe.
8: Au bout du fil, un message de la SOR préenregistré.
10: Demandons à tous les usagers de réduire immédiatement leur consommation d'eau et de supprimer tous les usages non indispensables. Dès que le niveau d'eau sera revenu satisfaisant, cette limitation des usages de l'eau pourra prendre fin.
8: Chacun est donc invité à raccourcir les douches, ne plus laver sa voiture, limiter l'arrosage, des habitudes que Jean-Paul avait déjà largement adoptées.
11: On récupère l'eau de lavage des légumes et on arrose les fleurs avec. Si tout le monde n'ouvre pas le robinet, il n'y aura pas de coupure.
8: Ces messages ont aussi provoqué beaucoup d'inquiétudes parmi les habitants. En mairie, le téléphone n'a pas arrêté de sonner, selon Carole Deliot, première adjointe.
12: Parce que beaucoup ont reçu les appels, les SMS de la SOR, comme quoi il y aurait des coupures imminentes. Certaines personnes âgées ont pris peur, donc je leur dis à toutes, on fait attention à vous, on prend soin de vous.
8: Les élus assurent que si des coupures d'eau devaient intervenir, les personnes les plus vulnérables recevraient des bouteilles d'eau. Frédéric Chaloin, le maire de Cuiserie, insiste sur la nécessité d'un effort commun.
13: On entend souvent au niveau de la population, les gens disent oui, mais chaque année on nous dit ça, mais non, cette année c'est vraiment sérieux, il faut vraiment le prendre au sérieux. Chaque goutte d'eau compte, prend tout son sens.
8: La commune a d'ailleurs déjà arrêté d'arroser son stade et tous ses massifs fleuris pour montrer l'exemple.
2: Et en plus des zones en vigilance canicule, 10 départements du centre et de l'est sont placés par Météo France aujourd'hui en alerte orange aux orages. 13h05, les sinistrés des incendies en Gironde continuent de rentrer chez eux.
8: Oui, la préfecture donne son feu vert pour deux nouvelles communes, Biganos et Audenge. Plus de la moitié des 224 000 résidents et touristes délogés depuis le début de l'incendie ont déjà pu rejoindre leur logement. Et par conséquent, à Bordeaux, le parc des expositions, transformé en centre d'accueil depuis le début de l'incendie, se vide peu à peu depuis hier soir, Marie Boéda.
2: C'est l'heure du dîner. Le dernier dans cette immense hall est Serge Ossine et Claudette, 75 et 80 ans. L'une d'Arès, l'autre d'Andernos, rencontrés ici. Leur lit de camp à quelques centimètres de distance. Ceux d'autour sont vides.
14: Bah c'est bizarre parce que nous, on vivait à 7 là. Il y avait des gens qui étaient là avec leur chat. On mangeait ensemble, on allait chercher les repas ensemble. Bon, c'est vrai que là, maintenant, c'est plus calme. Mais bon, moi, je suis contente pour eux. Ils sont rentrés chez eux.
15: Pour nous, ça nous fait un peu quand même, parce qu'on se dit, mais on est encore là, et puis les autres sont partis.
2: Une volontaire de la réserve citoyenne racle un plat de salade de riz servi aux bénévoles et aux derniers évacués. Elle balaye du regard la salle presque déserte.
16: Par rapport au début de semaine, c'est vrai que ça fait quelque chose. Hein. Quand ils ont annoncé au micro que tous les gens pouvaient repartir chez eux, ou la plupart, il y en a qui ont applaudi, il y en a qui ont crié de joie, et il y en a qui ont pleuré.
2: Elles ont toutes été formées à ce type de catastrophe, mais là, c'était réel, pour la première fois, confie-t-elle. Alors Mathilde, volontaire aussi, souffle un petit moment.
17: C'est un peu la redescente. Après, on sait qu'on a aussi beaucoup de rangements à faire. On a de renvoyer des nourritures qui n'ont pas été consommées. Puis ben, après, on ira dormir.
2: Une vraie nuit complète. Des caisses en plastique, des bordes de couvertures, d'oreillers ou de vêtements. Des dons qui seront distribués aux associations.
8: La Gironde rend aussi hommage aux deux pompiers morts à Mérignac sur un feu de forêt il y a 10 jours. Une minute de silence a été respectée ce matin dans les casernes du département. Et ce méga feu en Gironde provoque aussi beaucoup d'émotions et certains en profitent. Des personnes mal intentionnées se font passer pour des pompiers et organisent des faux appels aux dons. Des campagnes de soutien lancées sur les réseaux sociaux mais aussi en porte-à-porte. Les pompiers de Gironde portent plainte après plusieurs cas recensés dans le département. Et dans ces forêts brûlées, de nombreux animaux ont été délogés de leur habitat naturel, à l'image de cette biche fuyant les flammes en Gironde et dont la vidéo a fait le tour des réseaux sociaux. À tel point qu'une pétition citoyenne prend de l'ampleur, elle demande l'interdiction de la chasse dans tous les massifs forestiers touchés par les incendies Gabin Bocquet.
18: Pas de fusil sur les cendres. Une pétition lancée après l'incendie de Fontainebleau par un citoyen engagé, Bruno Valentin. Pour lui, la forêt a besoin de paix pour guérir.
19: Il faut que vraiment on décale la chasse au moins pendant 3 ans pour que la nature, les animaux aient la possibilité de vivre le calme de ces animaux qui ne savent plus où aller, qui ne savent plus où se cacher, qui ont perdu leur terrier, coincés parfois par des grillages mis par l'humain. Donc il faut refaire vivre cette forêt.
18: Il demande donc un périmètre de non-chasse autour des zones brûlées, le temps que le cycle de reproduction des animaux reprenne naturellement sans être traqué. Mais selon les études scientifiques, les ongulés comme le cerf ou le chevreuil, en grand nombre, empêchent la bonne régénération des forêts. Églantine Goucotin est ingénieure forestière.
20: C'est les jeunes pousses qui sont préférées par les ongulés. Et les jeunes pousses, c'est la forêt de demain. Les ongulés n'ont plus ou très peu de prédateurs naturels. L'homme, en fait, a chassé le loup des massifs forestiers. À créer un déséquilibre et potentiellement un accroissement des ongulés.
18: Selon la spécialiste, il faudrait donc mieux miser sur la protection des loups, des prédateurs naturels, pour retrouver un équilibre dans les populations et protéger les forêts.
8: Cette pétition en ligne a déjà recueilli près de 324 000 signatures.
2: L'adaptation de l'Odyssée par Christopher Nolan, c'est le succès de cet été.
8: Oui, et pas seulement au cinéma. Depuis la sortie du film, le phénomène se propage aussi aux adeptes du livre audio Adrien Serrière.
21: Aide-moi, entre chez moi.
22: Chez Spotify, on n'avait jamais vu pareil engouement en matière de livres audio. Les écoutes de l'Odyssée d'Homère en France ont bondi de 750% dans les jours qui ont suivi la sortie du film de Christopher Nolan.
23: En fait, l'engouement, il ne faiblit pas du tout. Il s'accélère.
22: Jérémy Amselem est directeur des partenariats éditeurs au sein de Spotify Europe.
23: Mais aussi sur d'autres titres, bah, évidemment l'Iliade. Donc les lecteurs feront le voyage à l'envers. Donc ils vont vers l'Iliade après avoir lu, écouté l'Odyssée.
24: Chant 2. 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
4: Les lectures, comme cette traduction de Philippe Jacotet, ou cette autre version incarnée par des pensionnaires de la Comédie-Française.
5: 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Oh Zeus !
4: Attire très majoritairement les moins de 40 ans, et notamment les hommes, un fait rarement observé chez Spotify.
23: Il y a 60% de l'audience qui est masculine. Donc on est content de voir ça, non pas qu'on soit content que les hommes lisent plus que les femmes. Mais c'est vrai que c'est plus difficile de les amener au livre, c'est quelque chose qui est sûr.
4: Et ce n'est pas la première fois que le cinéma dope les écoutes de livres audio. Le Comte de Monte Cristo, L'Étranger ou encore la série Lupin avaient également créé des vagues de nouveaux lecteurs et audio-lecteurs.
2: L'Odyssée qui a déjà fait plus de 3 millions d'entrées en France. Ce sera fera partie de vos lectures. Vous citez l'idée de l'Odyssée avec Catherine.
6: Oui, pourquoi pas. Alors je pense que je vais déjà aller voir le film.
2: Et puis, faut commencer par ça.
6: Exactement. Et puis oui, bah, ça peut être une très bonne idée, effectivement. Merci Morgane Guillaumard. Au prochain rendez-vous avec l'info à 14h sera toujours avec vous. Il y a des destinations de week-end ou de vacances qui sont idéales à vélo. C'est le cas de l'île de Ré, où ici La Rochelle nous emmène dans une minute sur votre radio ici.
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2: En vacances ou en week-end, c'est plus agréable de profiter à pied ou à vélo et de laisser la voiture au parking. Aujourd'hui, nous avons la destination parfaite pour cela. Nous partons sur l'île de Ré avec un parcours à vélo qui vous fera découvrir entre autres les marais salants, mais pas seulement.
27: Quand on pense à l'île de Ré, on pense à ses grandes plages de sable fin, ses huîtres, ses charmantes ruelles, ses maisons blanches, le phare des baleines. Mais moi, j'ai envie de vous faire découvrir Ré la Blanche, blanche comme ses marais salants et sa luminosité. Cette découverte de l'île, je vous la propose en employant le moyen de transport idéal ici, le vélo. Et à la fin de cet épisode, vous saurez pourquoi les ânes de l'île de Ré portent traditionnellement des culottes. Je m'appelle Chloé Bidet. Je suis animatrice à Ici La Rochelle. Et j'adore me balader sur l'île de Ré, à vélo, car c'est un territoire qui dévoile de jolis secrets. Observer la nature, immortaliser sa lumière, ses couchers de soleil. Aujourd'hui, on va donc sortir des chemins classiques pour se retrouver en pleine nature, comme j'aime le faire avec des amis ou ma famille. Bienvenue dans Partir, l'île de Ré à vélo, sur la piste des marais salants. Notre point de départ, c'est la flotte, à 10 km du pont de l'île de Ré, juste après Rivedoux plage. Parmi les 10 villages de l'île de Ré, celui-ci dégage un charme particulier. Ces ruelles où on aime se perdre pour profiter des maisons blanches aux volets verts et ces jolies roses trémières qui grimpent le long des murs et des façades. Son petit port avec ses voyers traditionnels vous dépaysera à coup sûr. Vous pourrez profiter des terrasses pour prendre un café ou un verre avec la sensation d'être les pieds dans l'eau. Pour se plonger pleinement dans l'ambiance de l'île, je vous recommande donc d'abandonner la voiture au profit du vélo. Il existe plusieurs parkings à la flotte pour laisser votre voiture à la journée. Le parking Sainte-Catherine, le parking des Marais, Chauffour ou encore la Clavette. Comptez 10 euros pour la journée. Mais avant d'enfourcher votre bicyclette, faites un tour au marché de la flotte. La place du Vieux Marché a un charme authentique et nous fait remonter le temps. Les étals attirent les visiteurs depuis plus de 200 ans. C'est d'ailleurs un marché qui vit tout au long de l'année. Alors profitez-en pour déguster un café torréfié sur l'île. Vous en trouverez au Café Rété, juste avant l'entrée de la place. Une halte s'impose également au Piège à Gourmands. Vous pourrez déguster quelques josettes, des choux garnis de crème. Leur spécialité, ce sont les babas. Mais revenons à notre escapade. Si vous n'avez pas de vélo, vous n'aurez pas de mal à en louer un. Pas moins de 6 boutiques vous attendent à la flotte en haute saison et certaines sont même ouvertes à l'année. Vous pourrez aussi louer un vélo électrique ou des vélos cargo si vous partez avec de jeunes enfants. Pour une journée de location, comptez entre 12 et 18 euros en moyenne par vélo, à partir de 30 euros pour un vélo électrique. Des plans des pistes vous seront donnés, mais vous pouvez aussi utiliser l'application gratuite GéoVélo. Vous êtes prêts ? Nous allons remonter l'île de Ré par le nord en empruntant la piste cyclable. 15 à 20 minutes seulement sont nécessaires pour faire une première halte à Saint-Martin, la capitale. C'est un véritable décor de carte postale. Son port authentique, ses ruelles, ses remparts vaubans inscrits au patrimoine de l'UNESCO. Je vous conseille ensuite de poursuivre votre trajet le long du littoral en direction de la commune de Loye. Vous profiterez des embruns du bord de mer, mais n'oubliez pas la crème solaire et les chapeaux. Mais je vous ai promis de vous faire découvrir un lieu qui n'est pas dans tous les guides touristiques et qui va vous permettre d'en savoir plus sur l'un des savoir-faire indissociables de l'île de Ré, les marais salants.

0: Nous sommes maintenant devant l'écomusée des Marais Salants de Loye. Cette petite maison au bord de la route est au cœur de l'ambiance saline. Les marais s'étendent à perte de vue et les oiseaux profitent de ce havre de paix. Des oies bernaches, avocettes, hérons, échasses. Selon la saison, vous profiterez d'un joli spectacle. Posez votre vélo et poussez la porte de l'écomusée. Ici, vous serez immergé dans l'univers des marais salants grâce à des maquettes et des expositions. Si vous avez un peu de temps, l'idéal est de réserver une des visites guidées. Pour en apprendre plus sur les usages du sel et son histoire, plusieurs types de visites s'offrent à vous. Selon la saison, vous allez voir différents paysages et pratiques. Au printemps, c'est le nettoyage et la préparation des bassins. Pendant l'été, la récolte. Dans tous les cas, la visite permet de faire le tour des différents bassins jusqu'à la mer. C'est une balade très agréable. Le marais fait plus de 2 hectares et le parcours s'étend sur 800 mètres. Ici, l'évasion est garantie. J'adore observer le bal des oiseaux marins, mais aussi des oiseaux des marais salés. Et cerise sur le gâteau, vous allez aussi pouvoir goûter votre environnement. Les guides vont vous apprendre à reconnaître et dénicher les plantes comestibles comme la salicorne et l'aubione. Si vous avez des questions, n'hésitez pas à échanger directement avec les sauniers. D'ailleurs, avant d'arriver dans nos assiettes, comment se différencie la fleur de sel du gros sel dans les bassins? J'ai posé la question à Benoît Poitvin, le directeur de l'écomusée des Marais Salants.
1: Quand le sel va atteindre à peu près 250 à 300 grammes de sel par litre d'eau, suivant la température de l'eau, on va avoir formation de cristaux qui vont s'amalgamer entre eux pour former le grain de sel. Et là, le gros sel va se déposer sur le fond d'argile, puisque tous ces marais, tout l'ensemble du nord de l'île de Ré, c'est de l'argile. Et suivant les conditions météorologiques, le vent et le soleil, la fleur de sel va cristalliser à la surface de l'eau. Et donc la deuxième tâche du saunier, en fait, ça va être de récolter la fleur de sel en premier, bien sûr, et le gros sel ensuite au fond. Le gros sel contenant un peu d'argile est un peu gris. La fleur de sel, elle, elle est blanche, puisqu'elle n'a jamais touché le fond d'argile, elle est restée à la surface de l'eau.
0: Ce que je trouve fascinant dans ce travail des marais salants, c'est que tout est fait à la main. Les sauniers utilisent un simoussi, une grande perche de 5 mètres qui va leur permettre de tirer le gros sel. Les manches en bois ont laissé place à de la fibre de carbone plus légère, ce qui leur permet d'aller plus vite et d'avoir un mouvement plus efficace. Pour la fleur de sel, c'est une sorte de grande cuillère, la lousse, qui va la récolter très délicatement à la surface de l'eau.
1: Un saunier sur un marais moyen dans l'île de Ré, donc il va, dans les bonnes années, il va pouvoir faire entre 80 et 100 tonnes de gros sel, donc tout seul, comme un grand. Donc ce sel, il ne va pas rester dans l'eau, il faut le sortir, il faut le porter. Et donc, ce n'est pas des bodybuilders, les sauniers, mais il faut tout de même avoir quelques muscles.
0: De quoi susciter quelques vocations. D'ailleurs, vos enfants vont pouvoir devenir sauniers d'un jour, grâce à une visite sur réservation pour les 6-12 ans. Comptez 10 euros. Ils manipuleront l'argile, feront une chasse au trésor et repartiront avec leur propre sel récolté. Et si vous désirez en acheter, pour moins de 2 euros, vous aurez 1 kg de gros sel. Vous en trouverez un peu partout, y compris en vente libre, en bord de pistes cyclables.
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0: Autour de nous, il n'y a pas que les marais salants. Vous pouvez aussi déguster les produits de la mer grâce à l'ostréiculture. D'ailleurs, saviez-vous qu'il existe des crevettes de l'île de Ré? La crevette impériale est aussi élevée dans les marais. Elle se consomme du mois de juillet au mois de novembre. À deux pas du musée, faites donc une pause dégustation à la cabane du Fenot. Et pour accompagner vos huîtres ou vos crevettes, je vous conseille un vin du domaine Arica. Toujours avec modération, bien sûr. Marine et Simon vous accueillent juste derrière l'écomusée, au cœur de leur vigne. Reprenons notre vélo et la piste cyclable. Nous quittons Loye et les marais salants en direction du village voisin, la Coire-de-sur-Mer. Je vous conseille de vous arrêter au restaurant Le Balaou pour ses délicieux acras. Une touche d'exotisme supplémentaire au cœur de l'île. Sur le chemin, ouvrez l'œil, vous pourrez apercevoir des ânes en pleine nature. Rappelez-vous de notre énigme. Pourquoi les ânes portent-ils la culotte? Jadis, ils étaient utilisés dans les marais pour la récolte du sel. Mais les insectes venaient les perturber. Les ânes n'ont pas de muscles réflexes sur leurs pattes, ce qui les oblige à taper sans arrêt des pieds pour se libérer des mouches et des moustiques. En 1860, une habitante de l'île de Ré a l'idée d'habiller son âne pour le protéger en lui faisant une culotte. Et cette habitude est restée. C'est devenu une tradition. Si vous avez un peu de temps devant vous, si votre week-end n'est pas terminé, j'ai une dernière idée pour vous. Nous allons justement rencontrer ces ânes. Encore quelques coups de pédale et nous arriverons au bois-plage pour visiter une asinerie savonnerie.
3: Un seul savon. Un savon qui n'a pas d'odeur, qui est nature. Le lait d'aneth que j'incorpore est bio. Je mets du karité, je mets de l'huile de coco, je mets de l'huile d'olive qui va apporter de la dureté au savon.
0: Nous sommes chez Régis Léo, à la savonnerie de l'âne en culotte située au nord du Bois-Plage. Pendant des années, il a baladé les enfants à dos d'âne au parc de la Barbette à Saint-Martin-de-Ré. Depuis peu, il a ouvert sa ferme au public. En immersion avec les ânes et baudets du Poitou, il nous parle de son activité. Régis fabrique son propre savon au lait d'aneth. Un savon sans allergène, sans odeur, sans huile essentielle. Les ânes avaient disparu de l'île de Ré suite à la mécanisation du travail dans les marais salants. Et s'ils ont été réintroduits, c'est grâce au père de Régis, André. Une mère de famille lui demande si pour la kermesse de l'école, il est possible de faire venir un âne en tenue d'époque, en culotte. André accepte. Et c'est l'effervescence. Un engouement qui se confirme en 1988 avec l'inauguration du pont. Les ânes défilent en tenue traditionnelle et sont victimes de leur succès. C'est la naissance des balades à dos d'âne qui vont transporter des générations d'enfants pendant plus de 30 ans.
3: En fait, dans l'île de Ré, c'est plus les ânes. Les gens se les sont appropriés. C'est comme une équipe de foot, hein, qui est quand même vachement valorisant. C'est, ça, j'adore. Et puis, ouais, cette naissance, c'est vraiment une joie.
0: Sur le chemin du retour, en reprenant la piste cyclable en direction de la flotte, vous repasserez devant les fortifications de Saint-Martin. Et là, arrêtez-vous pour prendre en photo ces baudets du Poitou au pied des remparts. Ils sont trop mignons, mais ce beau cliché, vous le ferez quand vous viendrez. Sans faute, merci Chloé Bidet d'ici La Rochelle pour cette visite à vélo de l'île de Ré. 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N'hésitez pas à aller découvrir d'autres destinations qui vous donneront envie de voyager, de vous évader. Lundi, par exemple, nous irons dans la Creuse pour un week-end dans les pas de Claude Bonnet et des impressionnistes. Musique, maintenant avec un des plus grands succès d'Elton John. George Michael ferait partie des chœurs et Luc Besson aurait eu l'idée d'un de ses personnages fétiches du même nom grâce à cette chanson. 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

0: Elton John, Nikita. J'ai été ravie d'être avec vous à l'heure du déjeuner. Je vous retrouve lundi à partir de 12h05 pour les meilleurs moments d'Otake avec Valérie Damido et Eric Bastien. En attendant, je vous souhaite un très bon après-midi sur votre radio locale ici.
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2: Direction Douai pour la 6e édition de l'escale douaisienne. Un mini-festival de 3 jours, aujourd'hui, demain et dimanche. C'est gratuit et à taille humaine puisque la salle peut accueillir 300 personnes maximum et c'est organisé par la péniche musicale Urban Boat amarrée sur la rivière du parc Vernier. De la musique ce soir et demain à partir de 19h. Dimanche à partir de 17h jusque tard. Un bar, de la petite restauration aussi. Et ce que j'aime bien, ce qui me donne envie d'y aller et faire un tour, c'est la définition des styles musicaux de chaque groupe. Écoutez, du rock atypique, du rock pulvérisé, du rap explosif, des synthés compulsifs, de l'électro rétro-futuriste, du karaoké hard aussi, des DJ set disco et années 80. Des jeux sont également annoncés, de quoi passer de bonnes soirées au parc de loisirs Jacques Vernier à Douai. L'escale douaisienne, ça commence aujourd'hui et ça se termine dimanche soir.
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c'est une illusion. Ici Nord avec Jean-Louis Aubert. Et ce qui n'est absolument pas une illusion, c'est que le vendredi est le meilleur jour de la semaine pendant l'été. Vous vous demandez pourquoi je vous dis ça? Eh bien parce que ceux qui travaillent entendent parler à la radio, à la télé, sur les réseaux sociaux, de ceux qui sont en vacances, alors que quand le week-end arrive, bah, croyez-moi, ils sont heureux. Si c'est votre cas, je suis sûr que vous ne me contredirez pas, en tout cas au travail ou en vacances. La première radio de proximité dans le Nord et le Pas-de-Calais, c'est toujours Ici Nord. Merci de votre fidélité. Madonna arrive après Marine.

0: Madonna sur Ici Nord, la reine des tubes qui est omniprésente cet été avec son nouvel album Confessions Volume 2. Et en voici un autre, deux tubes racontés par Philippe Salé.
1: Cette transmission est effectuée au niveau normal de parole pour permettre le réglage des récepteurs de bord.
2: 11 juillet 78, Boulogne-sur-Mer inaugurait son nouveau centre radio maritime et les tubes de l'été déferlaient sur nos radios.
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2: Allez, fermez les yeux un instant, nous sommes en juillet 78. Les nationales sont encore encombrées par les départs en vacances et puis les enfants découvrent Goldorak à la télévision et la fièvre disco qui envahit les pistes de danse. Et pourtant, cet été-là, la chanson la plus vendue en France n'est pas américaine ni anglaise, non, c'est un artiste français qui met tout le monde d'accord, Michel Sardou.
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2: Alors, nous sommes en 1978, quand le chanteur italien Toto Cutugno vient rencontrer Michel Sardou avec plusieurs maquettes sous le bras. Sardou les écoute sans grand enthousiasme, on va dire, jusqu'à ce qu'une mélodie retienne immédiatement son attention. Et cette maquette avec cette mélodie s'appelle Cantando, qui deviendra donc En chantant. Sorti juste avant les vacances, ce disque devient rapidement numéro 1 des ventes en France et dépasse d'ailleurs le million d'exemplaires vendus. Un véritable exploit à une époque où les Bee Gees, Boney M ou encore John Travolta domine les hits parades internationaux. Michel Sardou réussit à imposer une chanson française au sommet de l'été 78. Bon, alors Michel Sardou a trouvé la musique, mais il faut les paroles. Et donc il passe un petit coup de fil à son complice, Pierre Delanoë, qui est alors en vacances en train de jouer au golf. Il lui fait écouter la mélodie par téléphone et les deux hommes travaillent ensuite chacun de leur côté. Et c'est Delanoë qui va trouver la phrase d'ouverture justement qui est devenue mythique. 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
2: À la sortie de l'album donc en 78, la maison de disques n'a pas prévu de sortir la chanson en 45 tours, comme on disait à l'époque, parce que c'est pas le tube pour eux. Sauf que les radios s'emparent très rapidement de ce titre-là dans l'album, le jouent, le public adore, et finalement c'est le public qui décide. La maison de disques sortira le 45 tours et ce sera le tube de l'été 78.
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0: Et après Benabar, Babacar, le premier vient de chanter, le second c'est France Gall qui va nous conter son histoire dans moins d'une minute. Et pendant que j'y pense, je vous rappelle que le grand agenda du week-end continue tout l'été sur ICI Nord. J'aurai la joie de vous retrouver demain et dimanche en direct de 10h à midi. Vous pouvez d'ailleurs appeler dès maintenant Ahmed si vous voulez vous inscrire, le standard ICI Nord 03 20 55 89 89 pour annoncer les événements que vous organisez, ceux auxquels vous participez, que ce soit ce week-end ou un peu plus tard. Vous êtes toutes et tous les bienvenus sur votre radio ICI Nord.
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0: du Nord avec France Gall en 1987. Passez une belle après-midi. Michel Jonas, Shakira et Richard Sanderson arrivent juste après le 90 secondes. L'info en France et dans le monde. 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
2: Après l'incendie XXL en Gironde, la préfecture autorise aujourd'hui le retour des habitants évacués à Biganos et Audenge, ainsi que vers les campings de Lacano. Un retour à la maison possible dans 11 communes en tout. Après 9 jours de lutte contre les flammes, le feu n'est pas fixé, mais il est contenu par les pompiers. Une minute de silence a été respectée ce matin dans les casernes du département pour rendre hommage aux deux pompiers morts à Mérignac il y a 10 jours. La circulation des trains va pouvoir reprendre demain au sud de Bordeaux. Elle était interrompue depuis dimanche en raison des feux de forêt. En revanche, de nombreux trains entre Paris et la Normandie sont supprimés ce week-end en raison d'un appel à la grève à la SNCF. Week-end de chassés croisés sur la route des vacances, bison futé, foie noir dans le sens des départs dans le sud-ouest et rouge ailleurs. Il y aura du monde sur les grands axes partout demain et jusqu'à dimanche. Un homme a été placé en garde à vue à Paris après s'être introduit muni d'un couteau au ministère de la Santé ce matin. L'homme est entré dans les locaux, il a sorti son arme sans verbaliser de menace. Emmanuel Macron demande au ministre de l'Intérieur de renforcer les contrôles à la frontière avec l'Espagne alors que le pays fait face à une vague migratoire exceptionnelle. Ces derniers jours, environ 60 000 personnes ont passé la frontière entre le Maroc et la petite enclave de Ceuta en Espagne. 10 départements du centre et de l'est de la France sont placés en vigilance orange aux orages aujourd'hui par Météo France. 21 départements restent placés en vigilance orange canicule.
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4: Alors, sur la route ou à la maison, au travail peut-être, le petit clin d'œil météo vite fait dans la région, avec cet après-midi un ciel plus voilé, c'est vrai. Les températures un peu moins chaudes, 25 à 28 degrés dans l'ensemble, 22 à 23 en Flandre-Maritime à la côte, 12 à 14, ça va baisser un petit peu. Pour dormir, c'est bien, la nuit prochaine, 17 en Flandre-Maritime quand même. Demain, 25 à 27 degrés, demain je vais tailler la haie, puisqu'il fera une matinée ensoleillée, un petit voile de nuages très léger l'après-midi, une température plutôt sympa, en dessous des 30 degrés en tout cas. C'est très bien, sur la route, aucune difficulté.
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4: C'est fluide. Bon, juste peut-être la 2. Méfiez-vous dans le sens Bruxelles-Paris, des petits coups de frein.

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0: Morrissey and the Sunshine Band sur la playlist de l'été ici Nord. Info locale, musique et bonne humeur, c'est notre promesse et on la tient dans le prochain quart d'heure. Je vais vous dire où trouver des lamas et des alpagas dans le Nord. Oui, je sais, c'est surprenant, mais ça vaut le détour. Je vous passerai aussi trois chansons françaises à la suite. Dans l'ordre, Julien Clerc, le duo qui cartonne en ce moment Grand Corps Malade et Stilto. Et Vanessa Paradis, bon après-midi avec ici Nord.
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1: Je ne sais pas si vous êtes en vacances, mais vos enfants, oui, assurément. Et dites-moi, est-ce qu'ils ont déjà vu des lamas ou des alpagas? A priori, non, ce sont des animaux qu'on retrouve plus souvent en Amérique du Sud que dans le nord de la France. Mais, car oui, il y a un mais, figurez-vous qu'une ferme de Pitgame entre Berg et Bourbourg vous propose de découvrir une expérience unique au contact de ces camélidés qui ne devraient pas vous cracher dessus, comme on le voit dans Tintin. En réalité, ils ne font pas contre eux. L'objectif d'Amélie, leur éleveuse, c'est de vous permettre de les approcher, de les observer, de participer au nourrissage, de les promener aussi. Tout ça en groupe de 12 personnes maximum, ce qui vous permettra de découvrir Onyx, Nala, Shine, Snow et Scooby, c'est leur petit nom, des bêtes calmes, curieuses et attachantes. Pour avoir les prix et les horaires exacts, allez directement sur le site Les Camélidés de Pitgame. Et les prochaines visites sont prévues demain, samedi 8 et samedi 29 août.
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0: avec George Michael, un des meilleurs de sa génération. Et c'est pas que moi qui le dis, hein. De nombreux artistes ont eu l'occasion de parler de leur admiration pour lui, notamment Elton John, Paul Young, Whitney Houston et bien d'autres. Parmi les compliments qui reviennent le plus souvent, il y a la puissance de sa voix, son niveau d'exigence aussi dans le travail et puis sa bienveillance, son côté très très humain. Un autre chanteur humain qu'il a souvent prouvé, c'est Jean-Jacques Goldman, qu'on écoute dans 30 secondes avec Carole Frédérique et Michael Jones sur Ici Nord.
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0: Logical Song, le plus grand succès de Supertramp. On profite de cet après-midi ni trop chaude, ni trop fraîche, avec toutes vos chansons préférées. Isabelle Boulet et Frankie Goes to Hollywood après le 90 secondes de 15h sur ICI Nord.
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0: Le trafic ferroviaire peut reprendre dès demain au sud de Bordeaux. Il était interrompu depuis une semaine en raison des méga feux de forêt en Gironde. Toujours dans le sud-ouest, le retour à la maison est autorisé pour des dizaines de milliers de personnes. Les habitants de deux communes supplémentaires peuvent rentrer chez eux. Il s'agit de Biganos et Audange, ainsi que les campings de Lacano. Une minute de silence a été respectée ce matin dans les casernes du département pour rendre hommage aux deux pompiers morts à Mérignac il y a 10 jours. Des bouchons tout le week-end sur la route des vacances. Bison futé, voie noire aujourd'hui dans le sens des départs dans le sud-ouest. Les grands axes seront chargés partout demain en ce traditionnel week-end de chasse et croisée entre Juilletiste et Aoustien. Sur les rails aussi, c'est compliqué. La circulation des trains entre Paris et la Normandie est fortement perturbée ce week-end. C'est lié à un mouvement de grève des contrôleurs, conducteurs et agents qui dénoncent le management toxique de la direction locale. La France renforce les contrôles à la frontière avec l'Espagne après l'arrivée massive de migrants dans l'enclave espagnole de Ceuta. Au moins 60 000 personnes ont passé la frontière entre le Maroc et le nord de l'Espagne en quelques jours. Cet afflux fait suite à des rumeurs d'une ouverture de la frontière espagnole. À ce stade, on compte au moins 34 morts. Alerte aux orages sur une grosse partie du centre et de l'est de la France. 10 départements sont placés en vigilance orange et 21 départements restent concernés par l'alerte orange à la canicule.
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2: Et pour cet après-midi, on n'a pas de canicule, on a un soleil qui est un petit peu voilé quand même, mais des températures qui sont agréables, 25 à 28 degrés, pas trop chaud, c'est bien, 22 à 23 sur le littoral. La nuit à venir, c'est bien dans l'intérieur, 12 à 14, c'est plus doux, hein, à la côte, 17 degrés. Demain, 25 à 27 degrés avec une matinée bien ensoleillée. Peut-être des petits nuages l'après-midi, ça joue à cache-cache, mais c'est pas mal dans l'ensemble. La route est fluide, un petit ralentissement sur la 22 de Croix, on va dire à Mouveau, en direction de Gand. Et puis la 2 toujours, hein, sens Bruxelles-Paris, sur le temps de Noël-Valence. Et prouvi de petits coups de frein là.
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2: Voilà, c'est pas trop ralenti hein, sur le secteur de la 2, mais méfiez-vous quand même. Il y a des petits à-coups. Hein, pareil, la sentinelle aussi, le pont de tri. Voilà, prudence. Et ailleurs, c'est absolument fluide, y compris sur le littoral, la côte. On a juste un petit bémol entre Bonne Plage et Grande Sainte. Et alors, c'est en direction de Calais, sans un quart que Calais, donc entre Grande Sainte, pour être plus précis, et Bonne Plage. Une petite densité. Près d'Afner, continue avec la musique tout de suite de Jean Foultès.

0: Karen Prendarby, les critiques musicaux qui aiment bien placer les musiciens dans des cases, ils avaient du mal dans les années 80 à savoir comment définir sa musique, de la soul, du R&B, du funk, du jazz. Et ben lui, il a fait plus simple, il disait en interview qu'il faisait du post-millennium rock, comme quoi c'est parfois plus efficace de se définir soi-même que d'attendre l'avis des autres. Vous écoutez la première radio locale dans le Nord et dans le Pas-de-Calais, vous avez bien raison, trois chansons françaises à la suite dans un instant, Mécano, Christophe Maé et Daniel Balavoine sur Ici Nord.
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2: Nickel, à la cellule de vigilance routière, à la préfecture du Nord à Lille. Nous sommes à plus de 6 km de perturbation. Patience, surtout dans cet accident.
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2: Bon, pas mal de perturbations, on suit ça, Mickaël, avec attention. Merci, à tout à l'heure.
4: À tout à l'heure.
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1: Direction Douai pour la 6e édition de l'escale douaisienne, un mini-festival de 3 jours, aujourd'hui, demain et dimanche. C'est gratuit et à taille humaine, puisque la salle peut accueillir 300 personnes maximum. Organisé par la péniche musicale Urban Boat, amarrée sur la rivière du parc Vernier. De la musique ce soir et demain à partir de 19h, dimanche à partir de 17h jusque tard, un bar, de la petite restauration aussi. Et ce que j'aime bien, ce qui me donne envie d'y aller y faire un tour, c'est la définition des styles musicaux de chaque groupe. Écoutez, du rock atypique, du rock pulvérisé, du rap explosif, des synthés compulsifs, de l'électro-rétro-futuriste, du karaoké hard aussi, des DJ set disco et années 80. Des jeux sont également annoncés, de quoi passer de bonnes soirées au parc de loisirs Jacques Vernier à Douai. L'escale douaisienne, ça commence aujourd'hui et ça se termine dimanche soir.
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0: Session sur Ici Nord, avec la preuve qu'un tube, ça peut tenir à un détail, à un mot même. Écoutez ça, ce titre était initialement sorti en Europe sous le nom de European Queen, la reine d'Europe. Mais d'après l'interview de Big Ocean lui-même, c'était récent, en 2023, il n'avait intéressé le titre strictement personne à l'époque. Sa maison de disques décide alors de le sortir aux États-Unis, mais en changeant juste un mot dans le titre, en l'appelant Caribbean Queen. Immense succès, retour en Europe, immense succès aussi, c'est amusant. Attention, là c'est moins amusant, aux travaux sur la 1 à partir de dimanche soir. On vous explique tout immédiatement, puis je vous passe Dao et Lavoine, mais pas ensemble. Bon après-midi avec votre radio Ici Nord. Attention, du dimanche 2 au vendredi 14 août, la Dire Nord va rénover l'autoroute A1. Elle sera totalement fermée à la circulation vers Lille, entre Dourges et Carvin. La déviation mise en place vous fera passer par l'A21 vers Lens, puis la Nationale 47 vers Labassée, et enfin la Nationale 41 vers Lille. 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

0: là maintenant, ça va vous rester dans la tête toute la soirée. Ici, non, Ricky et Poveri, des millions de disques vendus dans les années 60, 70, 80. C'était un groupe italien, génois, exactement. Et leur nom signifie les riches et les pauvres. Ici, on est riche de bonne humeur, de musique, de cadeaux aussi. 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Et pour le moment, c'est à moi de m'éclipser pour laisser la place à l'ami Philippe Salé. On se retrouve dès demain, 10h, pour le grand agenda du week-end. 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

0: Un hommage rendu ce matin en Gironde aux deux pompiers morts dans l'incendie de Mérignac il y a 10 jours. Une minute de silence a été respectée dans toutes les casernes du département. Et après le méga-feu parti de Somos, la préfecture autorise le retour à la maison pour des dizaines de milliers de personnes dans deux nouvelles communes, à Biganos et Audange, ainsi que dans les campings de Lacano. Le feu n'est pas fixé, mais il est contenu par les pompiers. Le feu repart en revanche dans le Var, sur l'incendie du Gros Vessillon, qui était pourtant considéré comme fixé. Une reprise localisée, attisée par un mistral violent et avec des sautes de feu. Plusieurs quartiers et un camping sont en cours d'évacuation dans le centre du département. Le Var, qui fait partie des 21 départements en vigilance orange canicule. 10 départements du centre et de l'est de la France sont eux en alerte aux orages aujourd'hui. Emmanuel Macron demande le renforcement des contrôles à la frontière entre la France et l'Espagne, alors que le pays fait face à une vague migratoire exceptionnelle. En quelques jours, 60 000 migrants ont franchi illégalement la frontière entre le Maroc et l'enclave espagnole de Ceuta, ce qui provoque une crise diplomatique européenne. Certains évoquent une potentielle suspension de l'Espagne de l'espace Schengen. La circulation des trains va pouvoir reprendre demain au sud de Bordeaux. Elle était interrompue depuis dimanche à cause des feux de forêt. En revanche, circulation ferroviaire perturbée entre Paris et la Normandie ce week-end en raison d'un appel à la grève. Et puis en ce week-end de chasse et croisée sur la route des vacances, bison futé voie noire aujourd'hui dans le sens des départs dans le sud-ouest.
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2: La météo en deux mots, on a ce ciel un petit peu plus nuageux peut-être aujourd'hui, mais de très belles éclaircies, ça reste lumineux quand même dans l'ensemble, avec des températures, un vent plus calme et des températures qui ont un petit peu baissé, et c'est bien, 25 à 28 degrés, c'est pas mal encore, 22 à 23 sur le littoral, la nuit à venir sera moins chaude dans l'intérieur, 12 à 14, 17 quand même à la côte, et donc demain c'est du 25 à 27 degrés dans l'intérieur, 23 sur le littoral, donc c'est à peu près équivalent aujourd'hui, j'ai envie de dire, avec une matinée bien ensoleillée pour commencer le week-end, ou peut-être les vacances, et un ciel qui va se voiler un tout petit peu plus, peut-être quelques petits nuages dans l'après-midi, mais rien de méchant. Soleil très généreux dimanche, et c'est la remontada à 28 à 30 degrés. On redépassera peut-être la barre des 30 degrés, en tout cas au soleil, hein, je pense. 25 à la côte pour dimanche, très belle journée, soleil généreux, voilà, du matin au soir. Et puis le début de semaine prochaine s'annonce chaud, 32 à 33 lundi, très ensoleillé, plutôt ensoleillé mardi, mercredi, il y aura des petits passages nuageux, peut-être un peu comme aujourd'hui ou demain, et les températures seront encore comprises entre 29 fait 31 degrés, on n'en a pas fini encore hein, avec la calore. 16h02, un petit coup d'œil sur le trafic, il y a de la densité sur l'autoroute A1 dans le sens Paris-Lille, secteur de Canfranc-Carambeau, là vous voyez il y a, à partir de cet endroit-là, il y a un petit quart d'heure hein, un bon quart d'heure même, de temps de parcours en plus jusqu'à Vandeville-Templemar en direction de Lille, et dans l'autre sens c'est aussi légèrement ralenti de la courbe de Ronchin à Vandeville et c'est beaucoup plus chargé effectivement en direction de Lille, alors si on a de l'info, on est preneur, on va voir de notre côté avec la préfecture également, si c'est juste de la densité ou s'il n'y aurait pas un petit souci sur le secteur, on est prudent. Hein. Ralentissement avant le rond-point de Fourneau en WEP, RN41 vers la Bastée, et puis un petit ralentissement au niveau d'Anglo, enfin un tir en WEP exactement, entre Anglo et un tir en WEP, c'est la 25 vers Dunkerque, mais c'est un léger coup de frein, hein, je vous rassure. Et puis la 2, toujours cette petite circulation en accordéon, c'est peut-être un grand mot, mais avec des coups de frein, entre grosso modo Marly, Aulnoy-les-Valenciennes et l'arrivée sur Neuville-sur-Escaut, vous voyez, dans le sens Bruxelles-Paris. Hein. Petit à-coup plutôt pour être précis, le littoral est fait. La 16 roule bien.
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2: Ah voilà. Je vais demander un peu mon café avec vous. De mettre un petit Jean-Pierre Madère. Oh, on va pas s'embêter avec des années 80. Mettre un petit Jennifer. Après, par exemple, on aura le livre de l'été avec Agnès Delbar pour un bon bouquin à lire en vacances ou en week-end. Et puis j'ai envie de dire, on est bien, Vincent réalise l'émission, mais elle est au bout du film pour vous accueillir. Philippe dans le poste avant ses petites vacances jusqu'à 19h. Go!

0: Oui, ça vous dit quelque chose, hein, évidemment.
1: Bah oui, c'est Dalida, Mourir sur scène, version Jennifer.
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1: Version bon bouquin, bon livre de l'été tous les jours avec les libraires du Nord et du Pas-de-Calais. Et avec vous, Agnès, on va découvrir un nouveau livre aujourd'hui.
3: Est-ce que vous avez envie de vous mettre à la mythologie cet été? Pourquoi pas avec ce roman qui s'appelle Perséphone. Rassurez-vous, c'est vraiment la mythologie remise au goût du jour et expliquée par Chloé.
4: Vous pensez connaître l'histoire de Perséphone, vous savez, cette jeune déesse enlevée par Hadès et condamnée à partager son existence entre le monde des vivants et celui des morts? 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Dans ce premier roman, Benjamin Carteret ne se contente pas de revisiter un mythe grec qui lui redonne vraiment une voix, une profondeur étonnamment contemporaine. Donc nous allons suivre Corée, jeune déesse effacée vivant dans l'ombre de sa famille divine, jusqu'à sa métamorphose en Perséphone, figure puissante capable de faire vraiment naître le printemps et d'affronter les ténèbres. Moi, j'ai particulièrement aimé le roman de Benjamin Carteret parce qu'il transforme vraiment une vieille histoire, vieille de plusieurs millénaires, en une fresque vraiment moderne, vibrante et très accessible pour tous les lecteurs. C'est un roman qui plaira autant aux passionnés de mythologie qu'aux lecteurs de quêtes de grandes aventures humaines. Donc, si vous aimez les récits épiques et avec des héroïnes fortes, je vous invite vraiment à découvrir ce livre.
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0: U2 et le classique Where the Streets Have No Name. La musique est bonne, elle est sur ici. Nord cet après-midi, on vous accompagne en musique avec tous les rendez-vous de l'été.
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0: Viens là, viens avec moi, tes yeux noirs, Indochine, venez avec moi, je vous emmène vers la route.
1: Tiens, on va aller voir un peu ce qui se passe. Ah oui, je sais, c'est pas glam, mais enfin, c'est important de savoir aussi ce qui se passe, conditions de circulation. Ça fait partie de mon métier, de ma mission de service public, de vous accompagner en donnant la bonne inforoute surtout pour rentrer à la maison sans se prendre la tête avec de la bonne musique, si possible. D'ailleurs, il y a Kim Wilde qui arrive dans un instant. Bon, l'infotrafic à cette heure-ci, à 16h33, c'est un peu ralenti, hein, mais moins que tout à l'heure sur l'A1 à partir d'Attiche en direction de Lille. Petite densité de trafic quand même, hein. Ce sens Paris-Lille à partir d'Attiche, et c'est comme ça jusqu'au niveau de la courbe de Ronchin. Dans l'autre sens, le secteur de l'Équin jusqu'à Mandeville-Templemar vers Paris, là, hein, aussi, on a un petit ralentissement, petit. Hein. Du monde avant le rond-point de Fourdon Web, mais moins qu'à l'habitude, mais il y a quand même effectivement ce petit phénomène de ralentissement que l'on connaît. Secteur de Capin-Gamelum, on est sur la rocade nord-ouest en direction d'Anglo. Jusqu'à Anglo, vous avez un peu de densité, puisque Anglo aussi, c'est légèrement ralenti en direction de Dunkerque. Un peu plus rouge entre Ouascal et Mouveau, ça c'est la 22 en direction de Gand, l'autre sens est fluide. Mais dans ce sens-là, vous aurez un petit phénomène de ralentissement. Écoutez, la 21, oui, la 21, je vois que ça a ralenti entre Montigny-en-Goël et Loison-sous-Lens en direction de Lens. On a une petite densité de trafic, voilà, sur le contournement de Lens aussi, un peu. Et puis la 2, toujours le petit coup de frein, un petit peu plus marqué au niveau du Pontry, la Sentinelle, dans le sens Bruxelles-Paris.
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0: Et pour le reste, c'est fluide. Kim Wilde, Cambodia. C'est parti.
1: Ça va arriver, le synthé arrive, ou alors

0: faudrait que pleuve l'amour. C'est Obispo, ça, me semble-t-il. Bah oui, c'est M. Obispo. C'est sa voix. Il faudrait que pleuve l'humour, j'ai envie de dire. J'ai une petite nuance. Hein. Cabrel aussi est avec lui. Hein. Cabrel et Obispo, les deux. Donc, il faudrait que pleuve l'humour. Eh bien, le voici justement avec l'humour en tube. Qu'y a-t-il de plus excitant qu'un premier rendez-vous un soir d'été quand les regards se croisent autour d'un verre? Eh bien, dîner en amoureux. Version Fred Ballard et ses joyeux drilles, c'est dans l'humour en tube.
1: Oui, un homard tomate, il avait du poil aux pattes.
2: Ah, ben oui, mais ça, c'est ce qui fait tout le charme des dîners d'été. Un coquillage et crustacés au menu avec option effleurage de grand bête et des surprises qui vont avec. Hein. Mais Fernandelle le sait, l'appétit vient en mangeant et quand arrive le plat de résistance, l'excitation est au summum. Ou presque.
1: Une sorte de plat aux nouilles, un grand bête, une andouille,

0: Oui, alors c'est vrai que c'est souvent au dessert hein, que ça passe ou ça casse. On a eu le temps de sonder ça ou son partenaire, mais pas toujours de digérer ses travers. Donc, même si Félicie ne conclut pas ce soir, d'après Samuel Bambi, il y a quand même de l'espoir.
1: Les hommes et les femmes en couple, on est différents. Tu vois, nous les hommes, quand on sort avec une meuf, belle ou moche, on sort avec une meuf, c'est tout. Vous, mesdames, quand vous sortez avec un mec, vous sortez pas juste avec un mec. Vous sortez avec tout un projet derrière. Il y a un business plan qui se met en place. Il y a une équipe digitale derrière. Et quand je dis équipe digitale, je parle de toutes vos copines qui nous espionnent sur les réseaux sociaux.
0: Ah, c'est sûr que du temps de Félicie, les amours d'été s'étaient vite emballés. Aujourd'hui, avant d'emmener sa dulcinée manger un homard avec du poil aux pattes, il faut être webmaster ou humoriste. Ah oui, parce que ça, ça n'a pas changé. Séduire par le rire, ça marche à tous les coups.

0: de la baraque à frites.
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0: Et après, c'est manger de la tarte au chic, des gaufres albergeoises. Ça passe souvent par la bouffe, le Nord, hein, et tout beurre, hein, tout beurre.
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0: ABC, 1, 2, 3, Jackson 5 à l'instant, Michael, bien sûr.
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0: Il est 17h, bonsoir Louise Forbin.
2: Bonsoir Philippe, bonsoir à tous.
0: Toute l'info à 17h, un champion du monde 2018 rejoint les bancs de l'USLD.
2: Steven Zonzi portera les couleurs de Dunkerque à la saison prochaine. Le club de football de Ligue 2 a officialisé son arrivée aujourd'hui dans une vidéo publiée sur ses réseaux sociaux. Le milieu de terrain de 37 ans va apporter son expérience vers un vestiaire jeune, écrit le président du club dans un communiqué. Le président de la FDSEA de l'Oise présente ses excuses à Marine Tondelier. La secrétaire nationale des écologistes l'accusait de l'avoir insulté avec des propos sexistes sur sa page Facebook privée, des faits qu'il a reconnus dans un post publié sur ce même réseau social. Les mots que j'ai employés à l'encontre de Marine Tondelier étaient inappropriés, écrit Régis Desrumeau. Je les regrette sincèrement et lui présente mes excuses ainsi qu'à toutes les femmes qui ont pu être blessées ou choquées. Un jeune de 13 ans a été secouru par les pompiers hier après-midi à Blandec, près de Saint-Omer. L'adolescent était en train de se noyer alors qu'il se baignait dans l'Aa au niveau du pont de la rue Jean-Baptiste Lebas. Un endroit où la baignade est interdite. Il a été emmené à l'hôpital par hélicoptère. Un rassemblement prévu ce soir à Lille pour rendre hommage aux victimes des attaques contre la Pride de Berlin. Le week-end dernier, une femme a été tuée et une trentaine d'autres personnes blessées lors de la marche des fiertés dans la capitale allemande. Un homme a foncé avec une camionnette dans la foule. L'hommage est prévu à 18h30, place de la République. Bison Futé sort le drapeau noir pour ce week-end de chasse et croisée. Dans le Nord et le Pas-de-Calais, c'est rouge aujourd'hui dans le sens des départs. Demain, les difficultés vont commencer dès le début de la matinée et se terminer en début de soirée. Le trafic sera compliqué sur l'ensemble des grands axes du territoire. C'est un maillot rétro qui vient d'être dévoilé par le LOSC. Le maillot extérieur du club pour la saison prochaine est orné du blason porté entre 1989 et 1997. Une tunique blanche comme celle que portaient les joueurs dans les années 90 lorsqu'ils jouaient encore au stade Grimont-Préjoris. Le maillot est en vente dès aujourd'hui au prix de 95€.
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0: Je suis en tunique rose. Vous avez vu ?
2: Oui, c'est vrai. Rose pâle.
0: Rose pâle, oui, tout à fait. Ou tunique blanche. Hein ?
2: Oui, c'est ça. Blanc.
0: Bon, très bien. Et la météo dans tout ça, vous allez me dire, le ciel, il est bleu. Oui, il est bleu, c'est vrai, Louise. Et il va rester normalement bleu demain. Alors, toujours avec des petits nuages, hein, c'est un petit bémol. C'est bien ensoleillé demain matin. Comme c'était le cas aujourd'hui, on peut avoir quelques passages nuageux qui masquent un tout petit peu le soleil, mais c'est chaud, puisque les températures seront à peu près identiques à aujourd'hui demain. On attend du 25 à 27 degrés. Hein. Aujourd'hui, on a à peu près, c'est ça, les mêmes températures aux alentours des 27 degrés. Donc, c'est plutôt agréable avec un petit 23 sur la côte. Par contre, ça va remonter dimanche avec 32 à 33 degrés sous abri. Donc, on redépasse la barre des 30 degrés pour dimanche et surtout le début de semaine prochaine. Il s'annonce un nouveau encore bien ensoleillé, surtout très ensoleillé et bien chaud. Voilà pour le côté météo. À 18h, vous revenez.
2: Oui, ça se fait.
0: À tout à l'heure, Louise. 17h03, l'infotrafic à 7h06. C'est quelques petits points un peu rouges, notamment la 22. De Wascal à Mouveau en direction de Gand. Un ralentissement également avant le rond-point de Fourneau-Web en direction de la Bastée. Ralentissement depuis tout à l'heure également entre Sequedin ou Bourdin. C'est la 25. Hein, donc la 25 en direction de Dunkerque jusqu'à Entier-en-Web. Petite densité là aussi. L'autoroute 1 dans les deux sens, hein, de la courbe de Ronchin à peu près le secteur de Seclin, Vondeville, Templemar, Seclin. Dans les deux sens, on observe des petits ralentissements, méfiez-vous. Ailleurs, c'est fluide, la 21, tout ça roule bien, la 23, la zone de travaux est terminée. Je rappelle, secteur d'Annon, Arnanon, tout ça s'est rentré dans l'ordre. On a juste la 2 dans le sens Bruxelles-Paris, toujours avec des petits à-coups entre Marly et à peu près le secteur de Lieu-Saint-Amand. On a une circulation, je veux dire, qui s'arrête par moment, méfiez-vous, soyez juste prudents. Ailleurs, y compris sur le littoral, c'est fluide.
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0: Et 6 minutes de Michel Berger. C'est parti.

0: Pas débile à l'instant, mais 6 minutes 28 de bonheur. Michel, il a fait sa chanson en 6 minutes 28. Pas pour le coup du massacre. Il y a des choix de cuivre et tout, non, c'est bien. Bravo, Michel. Voilà, puis là, elle se termine tout doucement. On en a profité. On respecte la musique, mesdames, messieurs.
1: Philippe Salé, le
0: 16-19. Oui, et le testé approuvé de Louise Petit. C'est un des plaisirs de l'été aussi de retrouver Louise encore. Elle teste activités, lieux, bonnes adresses aussi. Et ça sera dans un instant. Après Pierre Demar, on ira voir ce qui peut se manger. On va s'intéresser, elle aime bien aussi, hein, comme nous, Louise, ce qui peut être bon à manger, à mettre au palais. On découvre ça dans un instant pour tous les gourmands après Pierre Demar.

0: Pierre Demar, je pense à vous, moi je pense à Louise qui tous les jours nous cherche les bons endroits et puis les bonnes adresses culinaires dans la région aujourd'hui. Louise, hein, c'est gourmand le rendez-vous.
1: Dégustation chez Monsieur Guimauve. Direction Arc aujourd'hui, près de Saint-Omer, pour un moment très gourmand, puisque je vais aller déguster les guimauves de Aurélien Buquin. Il a ouvert une confiserie biscuiterie Saint-Lonté il y a 2 ans. Ça s'appelle Monsieur Guimauve et évidemment, c'est 100% artisanal. On y va. Bonjour Aurélien.
2: Bonjour Louise.
1: On est donc dans un lieu très épuré, avec des tables pour s'installer, pour boire un petit quelque chose, pour déguster. Donc ce que vous proposez, il y a combien de sortes de guimauves?
2: On a 40 sortes de guimauves différentes.
1: Alors par exemple, je vois sur le panneau à l'entrée, fraises, framboises, cerises, melons, noix de coco, mangue. Et puis il y a aussi des pâtes de fruits. Est-ce que on peut déjà voir comment vous faites ces fameuses guimauves? Parce que je vois que le salon de thé est un peu ouvert sur le laboratoire. Est-ce que j'ai le droit de rentrer?
2: Bien sûr, allez, suivez-moi Louise.
1: Vous commencez par faire quoi alors?
2: On met dans une casserole du sucre, du sirop de glucose et un petit peu d'eau pour faire un sirop de sucre. Alors là, on va allumer la plaque pour faire chauffer tout ça. Une fois que le tout arrive à 130 degrés Celsius, on vient ajouter la gélatine, on mélange bien et ensuite on verse ça directement sur les blancs d'œufs qui sont dans le batteur en train de monter, tout simplement. Mais après, on met un ajout de colorant ou d'arôme selon la couleur et le parfum souhaité, tout simplement. On coule ça dans une plaque, on tape bien la plaque de manière à que ça soit bien lisse et ensuite ça part au refroidissement pour le découpage quelques heures plus tard.
1: Et maintenant, on peut déguster déjà.
2: Exactement, c'est parti.
1: On précise aussi qu'il y a des pâtisseries comme des cookies, des cakes. Vous faites aussi des petits oursons au chocolat, vous?
2: Alors non, nous, on ne fait pas d'oursons au chocolat. On fait des barres de guimauve chocolatée. On est sur de la guimauve à la vanille. Une barre de 15 cm enrobée de chocolat au lait et une barre de 15 cm enrobée de chocolat noir.
1: Est-ce que je peux donc goûter la guimauve classique sous forme de carré? Donc, parfum fraise. Et si c'est pas trop demandé, je goûterai bien quand même la barre chocolatée. On va casser la barre. C'est très gourmand. On voit la guimauve qui est en train de s'étirer, c'est ça. C'est délicieux parce qu'en plus, vous êtes bien généreux. Sur la couche de chocolat au lait autour, je pense qu'il y en a plus que sur un ourson classique. On va goûter la guimauve fraise. J'avais peur que ce soit un peu trop sucré, mais non, c'est juste bien dosé. Je me suis donc régalée. Évidemment, c'est testé et approuvé. Les guimauves de Monsieur Guimauve, donc chez Aurélien, ici à Arc, dans ce lieu très cosy, très sympa. Merci beaucoup.

0: Johnny et Carmel dans les souvenirs. J'oublierai ton nom. On n'oublie pas, la bonne musique revient dans un instant. Vous savez que ça fait partie de l'ADN de ces fins d'après-midi qu'on passe ensemble entre 16h et 19h. La musique de retour juste après ça.
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0: Opalite, Taylor Swift, Perrine Clément dans la valise, elle s'intéresse à ce qu'il y a dans nos valises. En tout cas, elle nous donne des petits conseils aussi, mais pourquoi un tire-bouchon, franchement?
1: Dans ma valise, il y a...
2: Hé, hey, regarde, j'ai vu un tuto sur le net. On tape sur le fond de la bouteille et paf, le bouchon s'en va. Et je te montre.
1: Un tire-bouchon.
2: Oui, bah tu sais, avec la méthode traditionnelle, on visse, on tire et hop, c'est ouvert. Hein. On perd pas la caution comme ça.
3: Pour obtenir ce son, il vous faut un tire-bouchon. Le tire-bouchon apparaît au XVIIe siècle, mais ce n'est qu'à la fin du XVIIIe siècle qu'il obtient une reconnaissance officielle. Le premier brevet est déposé en 1795 par un Anglais, Samuel Henshall.
4: Tu pousses le bouchon un peu trop loin, Maurice.
3: Le tire-bouchon se distingue par sa taille, sa forme ou sa matière. Depuis son invention, il a connu plusieurs versions.
5: Je vous ai compris.
3: Le Charles de Gaulle, le thé, le limonadier, le sommelier, il existe tout un tas de modèles et de créations. Une collection étonnante de plus de 1200 pièces se trouve au musée du tire-bouchon, situé au cœur d'un domaine viticole en plein Luberon.
6: Ici, les tire-bouchons sont présentés dans des vitrines comme des œuvres d'art, parce qu'en fait, ce sont des œuvres d'art.
3: En Bretagne, le tire-bouchon donne un autre son. Le tire-bouchon dans le Morbihan, c'est le train de l'été et des vacances en famille. Une seule ligne, sans correspondance, ce TER traverse la presqu'île de Quiberon et permet d'éviter les bouchons.
4: Papa vous a quoi, hein? Hein? Papa vous a quoi?
3: Et vous, avez-vous un tire-bouchon?
7: Le tire-bouchon, mais bien sûr, pas d'été sans tire-bouchon.
2: Non, j'en vois pas de tire-bouchon parce que là où je sais qu'il y a toujours un tire-bouchon.
8: C'est peut-être pas la première chose à prendre, mais disons que ça fait partie de l'attirail des apéros. C'est comme les verres, c'est indispensable. Si on n'a pas de tire-bouchon, on reste regarder la bouteille et puis voilà.
9: Alors figurez-vous que j'ai des tongs tire-bouchon.
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0: Il y avait aussi Cocktail chez Mademoiselle dans cet album-là. C'est sympa comme tout ça. Écoutez l'été, ça, au bord d'une piscine, une terrasse, voilà, avec une petite vue sur la mer. Ça peut être sympa aussi. Au coucher de soleil avec un petit cocktail. Merci, Laurent. Laurent Voulzy, hein, n'est-ce pas, Antoine? Bonjour, Antoine.
1: Bonjour, Philippe. Bonjour à tous.
0: C'est bon plan, ça, quand même. Hein.
1: C'est pas mal, mais avec modération quand même, le petit cocktail.
0: Ah oui, non, mais je ne vais pas préciser, c'est sans alcool le cocktail, évidemment.
1: Aussi.
0: Ah bah oui. Bon, Antoine, à la préfecture, à la cellule de vigilance routière, on vous retrouve. Je crois qu'il y a deux petits soucis sur l'autoroute 1 et la RN41. Hein.
1: Alors ouais, tout à fait, sur l'autoroute A1 pour commencer, plus précisément sur le tronc commun de l'autoroute 1 avec la jonction de la N356 et de l'autoroute A25, on a eu un accident avec deux véhicules. Actuellement il reste encore un véhicule qui est sur la voie de gauche. On est juste après le Between Village puisque c'est assez facile comme point de repère. Actuellement la DIR est sur place avec du coup le camion pour bien identifier l'accident. Donc on a une répercussion
0: sur le corridor de sécurité, je vous en profite pour le dire, attention, c'est carte pour laisser les agents travailler.
1: Tout à fait, tout à fait. Et donc, une répercussion d'environ 3 km. Le bouchon commence environ sur la sortie 3A-3B qui est la sortie Euralille, gare Lille-Flandre, Lille-Europe. Donc, si vous arrivez sur ce secteur-là, pas d'inquiétude. Il y a tout ce qu'il faut pour protéger, mais ralentissez et laissez travailler en sécurité. Ensuite, la Nationale 41, effectivement, dans le sens anglo vers la Bastille, on avait un accident au rond-point de Fournanouette qui est terminé. Malheureusement, ça a causé des ralentissements depuis la station Total Energy jusque le rond-point. Donc là, actuellement, on a encore environ 2,5 km de ralentissement jusque le rond-point de Fournanouette.
0: À partir de la station Estanche pour rond-point.
1: Tout à fait. Ouais. Donc un peu de prudence en avance sur ce secteur. Ça va normalement rapidement se rétablir. Mais bon, forcément, le rond-point ne permet pas un écoulement assez rapide du trafic. Ensuite, toujours au niveau d'Anglo, on a pas mal de densité sur la jonction avec la rocade nord-ouest et la 25 dans la direction de Dunkerque. On sent que le week-end apporte pas mal de monde sur la voie. Et c'est également le cas, on change totalement de secteur sur l'autoroute A2. On a pas mal de densité, notamment dans le sens de la Belgique vers Paris. C'est le cas surtout sur le péage de Tain-l'Évêque avec pas mal de ralentissements. Là, actuellement, on a environ 500 mètres de ralentissement avant la gare de péage, donc forcément ça va prendre un petit peu de temps. Et puis on a le secteur du Valenciennois qui est assez chargé par vague, hein. Là ça s'est un peu libéré, là on a quand même un petit peu de monde encore sur Touchy-les-Mines, donc toujours sur la 2 mais vers Valenciennes, donc prudence sur ce secteur là puisque depuis le début d'après-midi on constate que ça se charge et ça se décharge à part vague, donc prudence en avance sur ce secteur. Voilà, on fait un point dans une heure de
0: tout. Tout à fait, avec plaisir, à tout à l'heure, Antoine.
1: À tout à l'heure.
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0: Rose, qui est de retour, non, c'est le un vieux Rose, ça, à l'époque. On n'a pas de nouvelles depuis. Ça s'appelait La Liste, ça s'appelle toujours La Liste.
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0: moi, Marine, à vous les tubes de l'été.
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0: 11 juillet 78, Boulogne-sur-Mer inaugurait son nouveau centre radio maritime et les tubes de l'été déferlaient sur nos radios.
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0: 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Allez, fermez les yeux un instant, nous sommes en juillet 78. Les nationales sont encore encombrées par les départs en vacances et puis les enfants découvrent Goldorak à la télévision et la fièvre disco qui envahit les pistes de danse. Et pourtant, cet été-là, la chanson la plus vendue en France n'est pas américaine ni anglaise, non, c'est un artiste français qui met tout le monde d'accord, Michel Sardou.
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0: Alors, nous sommes en 1978, quand le chanteur italien Toto Cutugno vient rencontrer Michel Sardou avec plusieurs maquettes sous le bras. Sardou les écoute sans grand enthousiasme, on va dire, jusqu'à ce qu'une mélodie retienne immédiatement son attention. Et cette maquette avec cette mélodie s'appelle Cantando, qui deviendra donc En chantant. Sorti juste avant les vacances, ce disque devient rapidement numéro 1 des ventes en France et dépasse d'ailleurs le million d'exemplaires vendus. Un véritable exploit à une époque où les Bee Gees, Boney M ou encore John Travolta dominent les hits parades internationaux. Michel Sardou réussit à imposer une chanson française au sommet de l'été 78. Bon, alors Michel Sardou a trouvé la musique, mais il faut les paroles. Et donc, il passe un petit coup de fil à son complice, Pierre Delanoë, qui est alors en vacances, en train de jouer au golf. Il lui fait écouter la mélodie par téléphone, et les deux hommes travaillent ensuite, chacun de leur côté. Et c'est Delanoë qui va trouver la phrase d'ouverture, justement, qui est devenue mythique. « Quand j'étais petit garçon, je repassais mes leçons, etc., etc. » Mais c'est cette simple idée, finalement, qui va donner le ton de la chanson. À la sortie de l'album, donc en 78, la maison de disques n'a pas prévu de sortir la chanson en 45 tours, comme on disait à l'époque, parce que c'est pas le tube pour eux. Sauf que les radios s'emparent très rapidement de ce titre-là dans l'album, le jouent, le public adore, et finalement, c'est le public qui décide. La maison de disques sortira le 45 tours et ce sera le tube de l'été 78.
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0: Un petit Lenny Kravitz à l'instant. Ain't over till it's over. Bon, écoutez, c'est le moment d'aller prendre son bain, un petit bain, lors du bain avec Louise Empire et les scientifiques d'Océanopolis. On s'intéresse aux poissons. Tiens, est-ce que les poissons font dodo? Est-ce qu'ils ferment les yeux? Est-ce qu'ils dorment dans l'eau la nuit?
1: Est-ce que les poissons font dodo?
2: Ils se reposent, mais ne font pas vraiment dodo. Un peu comme toi, quand tu n'as pas envie de faire un temps calme l'après-midi.
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2: Louise Empire. Faire dodo, pour un poisson au milieu de l'océan, c'est devenir vulnérable face à un prédateur. Il risque de se faire croquer tout cru. Dans tous les cas, les poissons ne dorment pas longtemps. Ils font de toutes petites siestes de quelques minutes à peine. Et puis les requins, par exemple, ne peuvent pas faire dodo au fond de leur lit, comme toi. Sinon, ils se noient. Ils doivent toujours avancer pour que l'eau circule dans leurs branches. Et certains poissons portent même un pyjama quand ils dorment. C'est le cas du poisson perroquet. Quand il enfile son pyjama, il s'entoure de mucus, un épais liquide gélatineux qui lui permet de passer inaperçu. Le poisson clown, comme Nemo, se cache dans les anémones puisque c'est le seul à ne pas être piqué par ses tentacules. Et la baleine, elle fait des siestes de 30 minutes. Elle descend tout doucement au plus profond de l'océan et elle remonte à la surface tout en dormant.
4: Et le dauphin, il dort ?
2: Le dauphin, c'est encore plus fort. Il n'a pas de branchies pour respirer sous l'eau. Il reste donc forcément à la surface pour se reposer. Mais il s'endort par moitié de cerveau. C'est ce qu'on appelle le sommeil unihémisphérique. C'est comme si tu dormais d'un œil, pendant que l'autre surveille que tout va bien, et après, tu changes d'œil.
4: Ils ont des paupières, les poissons ?
2: Non, ils ne ferment jamais les yeux. Toi et moi, on ferme les yeux pour qu'ils ne soient pas tout secs. Comme les poissons vivent sous l'eau, aucun risque que leurs yeux se dessèchent.
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0: chanson sur sa drôle de vie. Véronique Sanson qui est de retour depuis un petit moment sur les scènes aux quatre coins de France et d'ailleurs en plus.
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0: Il est 18h, Louis Forbin nous rejoint pour le journal de 18h. Et Louise, il va falloir être patient si vous prenez la route des vacances.
2: Mise en futé, le drapeau noir pour ce week-end de chasse et croisée. Il va y avoir du monde sur la route, au péage, mais aussi sur les aires d'autoroute. Vous risquez de devoir faire la queue pour faire le plein de carburant ou pour charger votre voiture électrique. Dans certaines aires, les files d'attente aux bornes de recharge sont interminables. Alors pour éviter de paralyser les aires, certains opérateurs de recharge déploient des bornistes chargés de fluidifier le passage. C'est le cas sur l'aire de Saint-Léger, sur l'autoroute A1, au Dilsenella.
3: L'aire dispose de 8 bornes de recharge et Jean-Sébastien, borniste pour l'entreprise Fastnet, sait très bien ce qui se passe quand il y a une forte affluence et que lui ou ses collègues ne sont pas présents.
4: Les gens se mettent où ils peuvent. Puis là, l'aire, elle n'est pas forcément très bien disposée. Du coup, ils se mettent souvent en plein milieu et qui bouchent aussi un peu l'air, l'air d'autoroute. Pour les... Parce que c'est aussi un passage pour les véhicules diesel, gasoil, tout ça. Et du coup, ça bouche un petit peu le parking aussi. Quoi.
3: D'où l'intérêt de leur présence pour fluidifier les choses.
4: Si un véhicule qui arrive attend, en fait, on a, avec la SANEF, Fastnet et la SANEF se sont mis d'accord sur certaines places qui nous sont réservées. Du coup, en fait, quand on a les 8 bornes prises, on a 5 véhicules qui peuvent attendre. Donc, du coup, on essaie de gérer au mieux, en fait, comme on peut.
3: Jean-Sébastien veille aussi à ce que personne n'occupe la borne trop longtemps.
4: On essaie de leur dire gentiment de partir si c'est possible. On essaie de, même là, j'ai pas le temps vu que je suis avec vous, mais en fait, généralement, on essaie de dire aux gens quand c'est vraiment l'afflux de charger à 80% si c'est possible et de partir. Envisageable pour eux. Généralement, les gens jouent le jeu.
3: Et le borniste prend aussi le temps d'aider les automobilistes qui rencontrent des difficultés avec les bornes et qui, pour certains, les utilisent pour la première fois.
2: Et ces bornistes de l'opérateur de recharge Fastned seront présents tous les vendredis et samedis sur cette aire jusqu'à la fin du mois d'août. Une femme de 26 ans a été gravement blessée dans un accident de la route cet après-midi à Quéan, près d'Arras. Elle a percuté un arbre alors qu'elle roulait sur la départementale 14. La victime a été transportée à l'hôpital d'Arras. Le président de la FDSA de l'Oise présente ses excuses à Marine Tondelier. La secrétaire nationale des écologistes l'accusait de l'avoir insultée avec des propos sexistes sur sa page Facebook privée. La nordiste avait demandé des excuses publiques. Régis Desrumaux les a présentées cet après-midi dans un post publié sur Facebook. Les mots que j'ai employés à l'encontre de Marine Tondelier étaient inappropriés, écrit l'agriculteur. Celles et ceux qui me connaissent savent que ce n'est pas l'homme que je suis. La crèche Les Souriceaux à Villeneuve-d'Ascq ferme définitivement ses portes ce soir. Elle accueillait 25 enfants et fonctionnait grâce à l'engagement bénévole des familles. Un modèle qui n'est plus adapté d'après le directeur de la crèche, car les parents n'ont plus le temps de s'investir. La structure avait été créée il y a 32 ans.
0: L'USLD annonce l'arrivée d'un champion du monde.
2: Steven Zonzi, vainqueur de la Coupe du Monde avec l'équipe de France en 2018, signe avec le club de football de Ligue 2. Dunkerque l'a annoncé aujourd'hui dans une vidéo publiée sur ses réseaux sociaux. Le milieu de terrain de 37 ans était libre après la fin de son contrat dans le club anglais de Stoke City. Pour le président de l'USLD, ce n'est pas un coup médiatique, mais un transfert d'expérience vers un vestiaire jeune. Steven Zonzi jouera son premier match avec le maillot des Maritimes le samedi 8 août. Ce sera contre Grenoble.
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2: C'est une soirée assez ensoleillée qui nous attend.
0: Oui, oui, je ne sais pas si c'est une soirée plage, mais en tout cas, cette nuit sera un petit peu plus fraîche ou relative. Hein, 12 à 14 degrés dans l'intérieur, 17 encore en Flandre-Maritime. Demain, ça peut être une journée plage avec une matinée bien ensoleillée, un petit voile peut-être, un peu comme aujourd'hui, l'après-midi par moment. Mais ça sera lumineux, 25 à 27 degrés encore demain, 23 à la côte en Flandre-Maritime. Et dimanche, là, c'est le retour de la chaleur quand même, avec 30 degrés facile, hein, 29-30 degrés, 25 à la côte, un soleil très généreux du matin jusqu'au soir. Donc voilà, et c'est pareil hein, pour le début de semaine prochaine avec on va dépasser les 30 degrés, 32 à 33 lundi notamment, et pareil mardi. Ouais. Papa, quand même.
2: C'est l'été.
0: C'est l'été. Et vous êtes en week-end, Louise?
2: Et je travaille ce week-end.
0: Je vous souhaite un bon week-end, en tout cas, néanmoins.
2: Mais merci, vous aussi.
0: Bon courage. Vous pouvez me dire bonnes vacances, même.
2: Bonnes vacances.
0: Tout à l'heure, dans 56 minutes. Voilà, et à très vite. On se voit retour, hein, Louise.
2: Bien sûr.
0: L'infotrafic à 18h04, des conditions de circulation. Tout à l'heure, je parlais d'un accident de sens Lille-Paris avec Antoine à la préfecture au niveau des 5 voies, avec 2 véhicules, donc sur voie de gauche et le bouchon. Ça semble rentrer dans l'ordre tout doucement. Il y a encore un dur ralentissement entre Seclin et Fâche-Tuménil dans les deux sens. D'ailleurs, c'est un peu plus marqué dans le sens Lille-Paris. Hein. Résidu, j'imagine, du bouchon suite à l'accident dont nous parlions tout à l'heure. RN41, l'accident est terminé sens Lille-Labassé, mais le bouchon est en train de se résorber aussi. On avait un bouchon quand même au niveau du rond-point de Fourneau Web en amont assez conséquent. Là, il reste un petit ralentissement, on va dire, avant le rond-point de Fourneau et au niveau du rond-point de Ville en direction de Labassé. On a là aussi un petit peu de monde. Secteur d'Anglo vers Dunkerque, la 25, là aussi, ça frénouille légèrement. Comme entre Ouascal et Mouveau, c'est un peu récurrent, hein. Ça c'est sur la 22, c'est un peu classique, et dans l'autre sens c'est absolument fluide, et j'ai envie de dire qu'écoutez, pour le reste, même là-dedans on n'a plus aucune difficulté, ça roule bien les amis.
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0: Ici Nord, ici Fifi dans le poste, donc jusqu'à 19h, Vincent Cunard réalise cette émission, Ahmed est au bout du fil pour vous accueillir. Et quand Robin, Peter Kingsbury et Anna Lacasio, c'est le duo, à la ville comme à l'est à l'époque, dans les années 80, avec un de leurs méga hits, Just Around the Corner.

0: Just Around the Corner, à l'instant, donc Côte Robin sur Essinor.
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0: Le bienvenue chez vous le matin avec Louise Petit en studio et notre baladeur Emmanuel Bordeaux qui est aux quatre coins de la région. On était, enfin il était ce matin au Louvre-Lens. On voit ça dans un instant avec lui après Céline Dion.

0: Florian. Merci Céline. Bonjour, pardon, merci à l'instant Céline Dion. Et bonjour et bienvenue tous les matins donc à Louise Petit et Emmanuel Bordeaux, notre baladeur, qui nous a emmenés ce matin donc au Louvre-Lens. Ce n'est pas qu'un musée, le Louvre-Lens aussi, c'est aussi, on peut le dire, un magnifique extérieur avec de nombreux endroits et des belles découvertes aussi à faire. Il y a des animations également.
1: Donc on a visité la Galerie du Temps et maintenant nous sommes dans ce parc dont on parlait depuis tout à l'heure, où il y a plein d'animations. Cet été, vous êtes avec Juliette Blément, Emmanuel Bordeaux.
2: Exactement, jusqu'au 30 août, c'est parc en fait, avec déjà pas mal de monde, hein, Juliette, déjà ce matin. Là.
3: Oui, tout à fait, les gens viennent de même en fait profiter des activités en libre accès, donc le parcours sportif.
2: Il y a même un mini-golf, je crois.
3: Oui, tout à fait. Alors ça, c'est accessible tous les après-midi à partir de 13h. En fait, on fait du prêt de matériel. Vous pouvez vous rendre gratuitement en fait au tipi d'accueil de Parc en Fête. Et puis en échange d'une carte d'identité, profiter de vélos, de brésiennes, raquettes, de golf.
2: Mais ça, il n'y a aucun musée en France qui propose ça. Il y a qu'ici à Lens qu'on peut trouver ça. Sérieusement, c'est génial. Et puis évidemment, tout un tas d'activités avec des thématiques semaine par semaine jusqu'au 30 août. On va peut-être pas tout dire, mais donnez-nous déjà les grandes étapes de cet été.
3: Oui, tout à fait. Donc pour les prochains temps forts, donc là on se situe dans la semaine du conte. On a deux semaines sur le thème du conte. On aura une semaine sur le thème des couleurs. Ensuite, on aura une semaine sur le thème de la photographie. Et on aura bien sûr l'événement phare de Parc en Fête, qui est la Nuit des Étoiles, qui comme chaque année propose plein d'activités gratuites. Donc des balades photos, des balades à la lampe torche, des balades contées, des balades dessinées. Des activités créatives, artistiques. On aura une batucada à cette occasion. Et on aura aussi, comme chaque année, la projection d'un film qui sera le Robot Sauvage. Donc c'est familial. Voilà.
2: D'accord. Et là, vous montez une installation précise pour ce jour-là ou c'est dans le parc, mais je crois que c'est sur réservation en revanche.
3: Ah non, non, c'est pas. Il n'y a pas de réservation. Non, non, c'est en libre accès, comme la plupart des activités
2: d'accord.
3: proposées dans le cadre de Parc en Fête. Donc en fait, vous arrivez, il y a toujours des disponibilités, il y a toujours possibilité de faire quelque chose. Donc,
2: voilà, jusqu'à vraiment au bout des vacances, avec d'autres thématiques à chaque fois, et puis la mobilisation de tantôt de la médiathèque, des gens qui viennent aussi de l'extérieur, animer un peu cet endroit aussi. Hein.
3: Oui, tout à fait, c'est vrai qu'on a l'habitude de proposer en fait des activités régulières faites par nos médiateurs. Donc ça, c'est ce qu'on appelle les ateliers au bord de l'eau, qui sont du côté du point d'eau. Donc là, c'est des activités...
2: Ça, c'est de l'autre côté du musée.
3: Ça, l'autre côté.
2: Très sympa d'ailleurs l'endroit aussi là-bas.
3: Ouais.
2: C'est un peu plus caché, il y a un peu moins de monde, mais j'ai mémoire qu'il y avait des bons transats et tout ça, c'est encore
3: tout
2: le cas.
3: C'est toujours
2: ah,
1: toujours les bons plans, hein, celui-là.
2: Ah, ben non. Mais là, vous vous mettez avec un livre. Vous allez visiter la Galerie du Temps. Hop, vous emmenez un bon bouquin. Vous vous mettez dans le transat après derrière, au bord de l'eau. Ça, c'est vraiment hyper agréable aussi. Hein.
0: Eh ben voilà quelqu'un qui sait vivre, Emmanuel Bordeaux. Lundi, vous allez retrouver Clarence Fabry de retour de vacances. Il faut revenir, Clarence, à un moment. Hein. Et Louise Petit qui sera là cette fois-ci. C'est Louise qui sera notre baladeuse. Il va se balader du côté de Saint-Omer, tiens, entre 9h et 11h lundi. Et moi, je vous emmène à Carvin. Il y a un bel endroit, tiens, pendant les vacances, lieu de baignade. C'est vraiment, on a envie d'aller se baigner, de faire des activités, un peu de remise en forme, mais vraiment à notre rythme, sympa, dans un beau cadre. Et bien, il y a l'Aquaspot à Carvin, c'est dans le Pas-de-Calais, hein, c'est pas loin, dans la, on va dire, un peu plus que la large métropole lilloise. Hop, vous êtes rapidement à Carvin. Il y a des toboggans, il y a des jets d'eau, il y a de la balnéo, ça s'appelle l'Aquaspot de Carvin, donc, et c'est un centre aquatique flambant neuf. Ça combine tout ce qu'il faut pour les enfants, mais comme les adultes aussi, hein, bassin sportif, espace de jeu, séance d'aquagym ou d'aquabike. Le tout dans un beau cadre lumineux bien équipé, super beau bâtiment hein, tout neuf. Les amateurs de natation, vous aurez tout le loisir de pratiquer des activités, votre activité favorite en tout cas, dans le bassin sportif de ce centre. Un bassin de 25 mètres avec ses 8 lignes d'eau, ses 2 mètres de profondeur pour vous accueillir. Pour les amateurs, vous les confirmez, hein, vous pourrez vous entraîner, donc c'est vraiment top. Et puis il y a de nombreuses activités en groupe qui sont proposées pour de la remise en forme, du renforcement musculaire pendant les vacances. Tiens, si on allait se remettre en forme, mais de manière agréable dans un beau lieu et à notre rythme. Ça peut être sympa. Alors ça se passe dans le bassin d'activité. Ce bassin est réservé exclusivement à la pratique justement de l'aquasport, des aquasports même. Et on vous accueille là pour participer à l'une des nombreuses séances en groupe. Vous pouvez aussi découvrir les joies de l'aquabiking, faire du sport dans l'eau sans ressentir la douleur qu'on peut avoir sur la terre. Participez aussi à des séances d'aquafitness pour prendre soin de votre corps aussi et de vous remettre en forme pendant l'été. On dit que l'été c'est un peu la période des excès, ça peut être aussi la période de profiter, de se remettre en forme à notre rythme. Venez vivre également l'expérience du spa, il y a un très beau spa dans ce centre à Carvin, profitez d'un environnement de détente, complètement de relaxation au sein de l'espace bien-être pour prendre soin de vous, donc dans ce bel endroit, espace détente. Alors c'est ouvert 7 jours sur 7, les horaires et les tarifs sont sur leur site aquaspot-carvin.fr aquaspot-carvin.fr. Allez voir les horaires, c'est tous les jours donc, mais il y a différents horaires, il y a même des nocturnes. Ben voilà, faites-vous plaisir, j'ai envie de dire découvrez, allez-y. Donc ça s'appelle l'Aquaspot, hein, à Carvin. C'est mon petit plan baignade, sortie, détente, loisir de cet après-midi. Oh, Pilayon. Ça va être ça ? Les années 80, les années top 50, Happy Children.

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0: Jérémy Frérot, le titre c'était Frérot, 18h30. C'est Antoine à la préfecture qui nous rejoint, Antoine, pour la petite synthèse route à 7h06. Ça s'est bien arrangé hein, sur les axes qui étaient encore un petit peu chargés tout à l'heure.
1: Oui, tout à fait. Actuellement, ça roule bien dans l'ensemble du secteur. On a encore quelques retenues, notamment sur l'autoroute 1, dans le sens Lille vers Paris. Alors, au niveau de ce clin, notamment, on a un poids lourd avec les deux pneus avant éclatés. Alors, il est sur les zébras, mais alors forcément, ça fait un peu de curiosité, donc un peu de ralentissement sur ce secteur-là. Puis ce clin est toujours assez chargé, puisqu'on a pas mal de monde qui sort généralement à toute heure, et notamment à 18h30. Donc, un peu de ralentissement sur le secteur de Seclin, faites attention en arrivant surtout. On en a également sur le secteur de Léquin-Vandeville avec la jonction de la 1 et la 22, c'est très léger pour un vendredi soir et tant mieux. Encore quelques ralentissements également sur l'autoroute A22 dans le sens de Lille vers la Belgique. On est à hauteur de Château-Rouge, c'est les trois jonctions qui se succèdent qui créent forcément des ralentissements à cette heure-ci puisque tout le monde sort du travail à peu près en même temps, c'est tout à fait normal. Ensuite sur le reste, bah, écoutez, là actuellement on a plus d'incidents à vous communiquer. Quelques ralentissements tout de même sur l'autoroute A2, sur le péage de Tain-Évêque, causé notamment par les premiers départs en vacances de ce week-end. Faites attention surtout ce week-end si vous prenez la route, puisque c'est noir sur toute la France. Donc
0: c'est le plus mauvais week-end. Prudence. Hein.
1: Exactement, c'est le grand chassé croisé. Donc prudence à vous, et puis bah, profitez-en surtout avec un peu de patience, ce sera toujours mieux.
0: Oui, voilà, parce qu'il ne faut pas gâcher la fête hein, des vacances, c'est du repos bien mérité, tout ça. Donc attention, surtout, on le rappelle, hein, c'est un peu rabâché, mais c'est vrai que c'est tout bête parfois. Un accident, ça va très vite, et ça gâche tout. Des vacances pour vous, Antoine, ou c'est fini?
1: Bah, écoutez, moi je suis en vacances ce soir.
0: Ah, bah, comme moi d'août. Ah, tout le mois d'août, moi j'ai 15 jours, bah comme Vincent, mon collègue qui réalise l'émission, exactement, comme un petit peu de monde à la radio, hein, on est en vacances ce soir. Bon bah écoutez, on se souhaite bonnes vacances alors. Merci Antoine.
1: Bonnes vacances à vous.
0: Profitez-en, bon mois d'août.
1: On se revoit à la rentrée.
0: Absolument, on sera là à la rentrée.
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0: Ouais, je suis en vacances en 28 minutes, enfin un peu plus, voilà, on n'est pas quelques minutes près. Et puis je suis bien, moi là, en plus, regardez, je partage de la musique avec vous maintenant.

0: moi.
1: Tilto à l'instant, faut que tu m'aimes. Vous aimez la télé, les coulisses de la télé, ce qui s'y passe, les petits potins des émissions, tout ça. C'est Johan Rock qui nous rejoint pour justement les coulisses de ce vendredi, Johan. Vous nous emmenez à la piscine, d'ailleurs, nager dans le grand bassin, hein, carrément.
2: Ce soir, M6 diffuse la comédie sociétale et engagée Les Crevettes Pailletées. L'histoire d'une équipe de waterpolo gay qui s'entraîne pour les Gay Games. Alors, maillot, bonnet de bain, on plonge.
3: Excusez-moi, c'est ici l'association homosexuelle pour l'intégration, la tolérance et le respect dans le waterpolo.
4: On semble à une bande de PD.
3: Je sais pas, non.
2: Ce film, c'est d'abord une histoire vraie, celle d'une déclaration d'amour du réalisateur Cédric Le Gallo à son équipe de waterpolo. Il s'est d'ailleurs beaucoup inspiré de son expérience pour écrire ce film qui, sous couvert d'humour et de comédie, aborde entre autres choses le problème toujours bien actuel de l'homophobie. Un premier film qui, techniquement, ne fut pas toujours une promenade de santé, comme me l'a expliqué son auteur.
5: C'est vrai que filmer du sport, c'est toujours un peu compliqué. Et dans l'eau, ça l'est encore plus. On n'a jamais pied hein, dans une piscine de waterpolo. Il faut chorégraphier, un peu comme une cascade, les mouvements. Donc on avait un peu de technique parfois. Ils jouaient un peu en mode impro. Et puis, quand on avait vraiment besoin scénaristiquement, qu'il y ait une passe à tel moment. Et d'ailleurs, il y a un plan que j'aime beaucoup dans le film, qui est un travelling qui suit absolument le ballon, passé de main en main, en main, en main, jusqu'à un but final. C'est-à-dire que c'est un enjeu de mise en scène, mais c'est aussi un enjeu physique pour les comédiens.
2: À sa sortie, Les Crevettes Pailletées créèrent la surprise, tant auprès de la critique que du public, qui lui réserva un bel accueil. Preuve en est, la première semaine d'exploitation en salle, les joueurs de waterpolo, munis de leur seul slip de bain, trouvèrent le moyen de voler la vedette à Batman. Alors, forcément, en rançon du succès, 3 ans plus tard, les crevettes retournèrent au Pédiluve pour un deuxième opus baptisé La Revanche des Crevettes Pailletées. Alors, pourquoi s'arrêter en si bon chemin? J'ai demandé au réalisateur si un numéro 3 était déjà en gestation.
5: Moi, je pense qu'il peut y avoir une série sur les crevettes, parce que les films racontent des grandes épopées, des voyages, des road trips, mais on les voit jamais dans leur vie quotidienne. Et je pense qu'une série, ça ne doit pas être gratuit, ça doit apporter un autre acte que les films. Je trouve que les crevettes, elles ont encore des choses à raconter, de voir à quoi ressemble leur vie, à quoi ressemble leur boulot, quels sont leurs enjeux au sein de leur entreprise, de leur travail. Est-ce que c'est un prequel? Est-ce que c'est un sequel? Je ne sais pas encore. Ça, je pense que ça peut être super intéressant à raconter un jour.
2: Les Crevettes Pailletées, à voir ou revoir ce soir, 21h10 sur M6.

0: C'est bien ça, le Toulousain Art Mungo, les parfums de sa vie sur Ici Nord.
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0: C'est Agnès Delbar pour le Pense pas si bête tout de suite.
3: À Arras, tout cet été, rendez-vous avec des visites insolites et pleines d'histoires. Par exemple, vous êtes invité à prendre l'apéro au sommet du Beffroi tous les mercredis à 18h30. C'est avec l'Office du tourisme d'Arras que vous prenez rendez-vous. Et gardez les yeux dans les étoiles grâce au Forum départemental des sciences de Villeneuve-d'Ascq et l'abbaye de Vaucelles qui participent à la nouvelle édition de la Nuit des Étoiles. C'est du 7 au 9 août. N'hésitez pas à vous rapprocher de ces deux lieux pour en savoir plus. Au Palais des Beaux-Arts de Lille, il y a une nouvelle galerie qui s'intitule Inspiration du lointain. Une galerie qui vous propose de découvrir à quel point, dans les époques passées, les différentes influences liées au commerce, aux voyageurs, aux explorateurs, ont influencé les arts, aussi bien dans l'ameublement, la céramique ou encore dans la représentation du monde. C'est une galerie qui transforme un peu l'image que l'on peut avoir des musée, Juliette Singer.
4: Ben oui, en fait, ce qui est intéressant, c'est que parfois dans les musées, on a l'impression que les choses sont fixes de toute éternité. Ce qu'on voit, c'est que vraiment les œuvres, elles sont aussi influencées par ce que les artistes ont vu à l'extérieur en voyageant, ou bien parce que justement, Lille est vraiment un lieu de passage portuaire par des choses qui arrivaient par Anvers ou par des gens qui marchent. Enfin, et du coup, il y a des produits qui venaient, des céramiques, des objets, et qui ont influencé aussi ces artistes. Et donc, les collections du Palais des Beaux-Arts ont été influencées par beaucoup d'horizons lointains, ça peut être Asie, Orient, Extrême-Orient, les Amériques, d'ailleurs réelles ou fantasmées.
3: La nouvelle galerie Inspiration du lointain est incluse dans le billet d'entrée.

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2: La circulation reprend tout doucement, nous avons pour le moment 7 km de bouchons.
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0: plus moi, Florent Pagny. Non, ça va aller. Merci, Florent. Joie, bonne humeur et info qui arrive dans un instant. Et puis Laurent Petit Guillaume sera là pour les années 80 dans la foulée. Hein.
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0: Et au cœur de l'été, il est 19h, on retrouve la rédaction. Pour le journal, bien évidemment, voici toute l'info et Laurent Petit-Guillaume vous retrouve juste après.
2: Le répit a été de courte durée dans le Var. L'incendie du Gros Bessillon repart. Il était pourtant considéré comme fixé. Une reprise de feu attisée par un vent violent. 2000 personnes sont évacuées. À peine rentrée chez elle, Corinne a dû quitter sa maison encore une fois avec ses deux petits-enfants et ses deux chats.
3: On était à la piscine et le feu a repris juste au-dessus de notre colline et on a vite évacué parce que le feu il descend et ça va très très vite. Et ça fait 3 fois qu'on est évacué et que le feu est pas loin, donc voilà.
2: Là vous n'avez pas réfléchi tout de suite?
3: Non, on est parti comme ça, on a enlevé le maillot, mis la chemise et on est parti 3 fois, ouais, mardi dernier, mercredi, jeudi, donc on va dormir ailleurs en espérant qu'on retrouve notre maison. C'est assez effrayant. Ouais, c'est assez stressant, les montagnes russes et puis...
2: Oui, je pense qu'en fait, ouais. On croit à chaque fois que c'est fini.
3: Voilà, c'est fini. Ouais, ouais. Et puis, en fait, non.
2: Et avec cette reprise de feu dans le Var, les flammes ont déjà parcouru 600 hectares de plus, en plus des 4500 hectares déjà brûlés. 500 pompiers sont mobilisés sur place et des moyens aériens sont déployés pour venir à bout des flammes. Et dans le sud-ouest, en Gironde, l'incendie est contenu mais pas encore fixé, ce qui permet aux habitants de 4 nouvelles communes de rentrer chez eux. La préfecture l'autorise. En tout, près de 200 000 personnes ont déjà pu regagner leur domicile sur les 220 000 évacués, notamment à Sainte-Hélène, près de Lacanau, Luxemla, où les habitants sont soulagés de rentrer chez eux, mais forcément émus de découvrir un paysage de désolation.
4: Oui, l'heure n'est pas au soulagement. Le moral est encore miné dans cette commune de 3200 habitants. On en a rencontré certains ce matin sur le parking d'un supermarché. Alors oui, la vie reprend, mais...
5: On ralentit, hein. D'habitude, à ce heure-ci, le magasin il est pratiquement plein. Tout le monde parle, discute, là, rien.
4: On a plein d'images dans la tête, confie Mireille. Parmi elles, ces forêts de pins calcinés qui font bien sûr le charme du secteur. Oublier la nature verdoyante d'avant. D'ailleurs, Edgar, 11 ans, en est conscient.
6: Ce sera plus comme avant. C'est plus le même paysage qu'avant. Avant, c'était bien. Maintenant, il n'y a plus rien. J'ai plus trop envie d'aller dans les forêts pour voir déjà ce qui s'est passé.
4: Des balades en forêt, Sacha, 9 ans, adore ça. Il a grandi avec. Mais aujourd'hui...
6: Bah, c'est triste. On ne peut plus aller profiter de la nature. Surtout les animaux. Les lapins, des écureuils.
4: Pourtant, beaucoup n'ont pas encore pu voir de leurs propres yeux l'étendue des dégâts à cause des routes coupées. Seulement des images à la télé. J'ai donc montré sur mon téléphone une photo du paysage dévasté que j'ai vu hier vers l'Ège Cap Ferret. C'est trop dur pour Christine.
7: Oh non, c'est mal. Je ne sais pas quoi dire. Moi, ça me fout en l'air. Alors, j'en ai des frissons. C'est nos bois, notre forêt. C'est catastrophique.
4: Catastrophique aussi pour le tourisme, c'est sûr. Le secteur perdra de sa valeur, s'inquiète une habitante, la tête basse.
2: Et en Gironde, une minute de silence a par ailleurs été respectée ce matin dans toutes les casernes du département pour rendre hommage aux 2 pompiers morts il y a 10 jours à Mérignac sur un feu de forêt. La France renforce les contrôles à la frontière avec l'Espagne après l'arrivée massive de migrants à Ceuta, au nord du Maroc. Au moins 60 000 personnes ont passé illégalement à la frontière entre le Maroc et cette enclave espagnole en quelques jours. Des bouchons tout le week-end sur la route des vacances, bison futé, voie noire dans le sens des départs partout en France demain en ce traditionnel week-end de chasse et croisée entre juilletistes et haussiens. Il va falloir faire des pauses régulièrement, surtout pour ceux qui roulent à l'électrique, Kevin Baudreau.
0: Oui, c'est le cas d'Alan.
8: J'ai pas que la carte, donc du coup je passe par l'application. Mais comme le réseau n'est pas très très bon ici, ça n'avait pas fonctionné. Donc là, je peux pas recharger le véhicule.
0: Première un peu difficile pour ce Parisien de retour de ses vacances sur la Côte d'Azur. Lionel, lui, part au Sable d'Olonne. Ça fait 2 ans qu'il roule en électrique.
9: Non, c'est pas trop embêtant. Il faut avoir plusieurs cartes, par contre, plusieurs abonnements électriques. Ça se fait facilement, c'est intuitif.
0: Vous vous attendez parfois à devoir patienter sur les aires d'autoroute pour le rechargement au niveau des bornes?
9: Ça m'est jamais arrivé. Je croise les doigts que ça n'arrive pas. Sinon, après, il faut attendre. Mais bon, quand je vois que les autres voitures à hydrocarbure qui prennent la queue pour aller faire du plein, l'un dans l'autre, je préfère avoir une voiture électrique.
0: À la borne d'à côté, Alexis, lui aussi, s'amuse de la très longue file d'attente aux pompes à essence.
10: Je suis content d'être à l'électrique, parce que quand je vois le monde à l'essence, c'est plutôt sympa, quoi, hein, d'attendre.
0: Mais on fait aussi parfois la queue aux bornes, et à l'Incan, borniste doit faire la police.
11: Bah, souvent, je me fais crier dessus parce qu'ils n'arrivent pas à utiliser les bornes. Je pense que si je serais pas là, il y aurait beaucoup, beaucoup plus de tensions entre les conducteurs parce qu'il y en a, ils passent devant pendant qu'il y a quelqu'un qui attend. Souvent, ça peut créer des tensions.
0: Si c'est fluide, aux bornes, comptez environ 20 minutes pour une recharge complète.
2: Et pour ceux qui prennent le train, sachez que la circulation ferroviaire va pouvoir reprendre demain au sud de Bordeaux. Elle était interrompue depuis près d'une semaine en raison des feux en Gironde. Et puis demain, 22 départements seront en vigilance orange à la canicule. Le Gard qui rejoint les 21 départements qui étaient déjà concernés par cette alerte. Et demain, plus aucun département ne sera concerné par le risque d'orage.
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0: Téléchargeons la météo du week-end qui est plutôt agréable. On a certes un peu de grisaille, on l'a remarqué effectivement hier, aujourd'hui, avec un ciel quand même assez lumineux dans l'ensemble, on va pas se plaindre. Mais on a des températures qui ont aussi, c'est pas plus mal baissé un chouïa. Elles vont remonter ce week-end. Hein. Alors demain, ça reste sympa et les températures sont un peu identiques à aujourd'hui, c'est à peu près la même journée. Hein. C'est dimanche où ça va remonter hein. Largement, puisqu'on ira de 32 à 33 degrés sous abri, donc ça fait du 34, 35 au soleil. Bon, 26, 29 à la côte. Et le soleil sans discontinuer. Et c'est comme ça pour le début de semaine à peu près. Les mêmes températures mardi, mercredi, au-dessus de 30 degrés. Grand, grand soleil. Donc voilà, a priori le mois d'août s'annonce plutôt chaud et encore une fois presque caniculaire par moment. La route est redevenue absolument fluide partout. Je vous souhaite de passer un très beau mois d'août. Je vous retrouve dans 15 jours, les amis. Profitez bien de l'été. À très vite. Voici Laurent Petit-Guillaume tout de suite.
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12: Bonsoir à tous, bon retour aux juilletistes, welcome les Aoustiens. Ici c'est l'heure de l'apéro en musique pour tout le monde, on ne sert que du digest, qui fait du bien, des tubes des années 80 à consommer sans modération, et ça commence comme ça.

0: Stevie Wonder, c'était Part-Time Lover.
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0: C'est un peu la version soul music de l'arroseur arrosé. Dans ce texte, on apprend que Stevie Wonder était un sacré séducteur. Ses escapades romantiques étaient, fut un temps assez nombreuses. Hein. Il semble qu'après avoir rompu avec une fiancée, il en fréquentait une autre assez rapidement. La chanson raconte l'histoire d'un homme qui trompait sa femme pour découvrir que finalement elle faisait la même chose. Sans doute du vécu. Bon, on va pas rentrer dans les détails, car comme dirait Chagrin d'amour, chacun fait ce qui lui plaît.
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3: 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Je leur dis, quelle heure.
1: Et vous vous souvenez vraiment pas de ce qui s'est passé.

0: C'est comme ça, les Rita Mitsuko. Extrait de l'album de No Comprendo sorti en 86 avec le fameux refrain qui fait la la la la la et que l'on a encore chanté ce soir, ben c'est incontournable et on va pas s'arrêter comme ça. Attention, arrivé dans une poignée de secondes d'un tube majeur des Rolling Stones en 100% années 80, août 81, Start Me Up, le nouveau titre des Stones déferle dans les classements mondiaux et ici, c'est juste après ça.
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0: L'ambiance des années 80, ça continue sur votre radio Ici Nord, juste après ces petites infos.
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2: Je ne sais pas si vous êtes en vacances, mais vos enfants, oui, assurément. Et dites-moi, est-ce qu'ils ont déjà vu des lamas ou des alpagas? A priori, non, ce sont des animaux qu'on retrouve plus souvent en Amérique du Sud que dans le nord de la France. Mais, car oui, il y a un mais, figurez-vous qu'une ferme de Pitgam entre Bergues et Bourbourg vous propose de découvrir une expérience unique au contact de ces camélidés qui ne devraient pas vous cracher dessus, comme on le voit dans Tintin. En réalité, ils ne pensent pas qu'entre eux. L'objectif d'Amélie, leur éleveuse, c'est de vous permettre de les approcher, de les observer, de participer au nourrissage, de les promener aussi. Tout ça en groupe de 12 personnes maximum, ce qui vous permettra de découvrir Onyx, Nala, Shine, Snow et Scooby, c'est leur petit nom, des bêtes calmes, curieuses et attachantes. Pour avoir les prix et les horaires exacts, allez directement sur le site Les Camélidés de Pitgam. Et les prochaines visites sont prévues demain, samedi 8 et samedi 29 août.
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0: Toto, c'était Africa.
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0: Du rock californien dans 100% années 80, c'est normal, on choisit que des tubes. Et celui-là est un classique du soft rock, tube mondial en 83. La chanson qui depuis a été utilisée des dizaines de fois dans des jeux vidéo ou des séries télé comme Stranger Things ou South Park. Allez, et comme ici tous les styles sont les bienvenus, on va poursuivre avec un tube qui a enflammé les pistes de danse des discothèques du monde en 80. Préparez la boule à facettes de vos souvenirs. Funky Town arrive, le groupe Lip Sync.
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0: Le jour s'est levé, c'était Téléphone. Un titre qui sort en novembre 85 et qui devient le dernier tube du groupe qui se séparera quelques semaines plus tard. La suite de votre soirée, c'est encore et toujours de la musique et des invités grâce à Émilie Mazoyer, les essentiels de Décibel à 20h. Mais avant cela, on reste encore un petit peu dans les années 80 grâce à un duo très new wave, Yazoo, numéro 1, 82, avec Don't Go. C'est dans un instant et je vous souhaite une très belle soirée.
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0: 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Merci d'être fidèle à votre radio locale ici, il est 20h. Ici, les essentiels de Décibel. 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
1: Bonsoir Émilie Mazoyer.
2: Je suis très contente de vous retrouver. On va le dire tout de suite, un moment, un tu peux m'échapper, car nous avons fait nos débuts ensemble sur la radio Le Move.
1: Dans une ville rose.
2: Ouais, dans une ville rose.
1: On dirait. Vous avez perdu votre accent.
2: Ouais, bah vous aussi. Hein. Et alors Laurent, lui, s'occupait du cinéma et moi, je m'occupais du standard. Et voilà, je trouve que la vie nous a bien traités, Laurent, car aujourd'hui, on fait ce qu'on a envie de faire. Ici, une émission de musique et vous, une émission incroyable sur France Musique qui s'appelle 42e rue. C'est le nom de votre bouquin. Et la 42e rue, qu'est-ce que ça représente sur le plan de la ville de New York?
1: Alors, elle est au centre, là, elle est très enneigée après le blizzard qui a eu hier. Il y a un mois, j'avais eu la chance d'être à New York pendant la première tempête de neige. Et voilà, il n'y avait pas beaucoup de voitures. Et les devants, vous savez, c'est assez jeu. Dans les films, on voit souvent un peu de neige sur les affiches.
2: Oui.
1: Sur les comment dire les
2: petites lumières,
1: les petites lumières. Et là elles étaient là vraiment, la neige, c'était très beau sur les titres des spectacles qu'on peut voir dans la rue. Alors sur la 42e rue, en fait, vous avez quelques grands théâtres, notamment le New Amsterdam Theater, qui est un des plus vieux théâtres de New York. Et voilà, il y a deux trois grands théâtres sur cette grande rue. Puis après, dans les rues au-dessus, 43, 44, 45e, vous avez en tout 41 théâtres. En fait, à Broadway, le théâtre de Broadway, par définition, c'est un théâtre où il y a plus de 500 places. Il y en a 41, en fait,
2: théâtre à Broadway. Et donc, ils sont autour de cette 42e rue.
1: Exactement.
2: Donc, quand on veut parler de ce quartier des théâtres et des comédies musicales, on parle de cette rue 42e rue. C'est donc votre émission sur France Musique. C'est aussi le nom de ce beau, gros bouquin. Donc, c'est une coédition Marabout et Radio France et France Musique. Et donc, vous nous prenez par la main et vous nous emmenez dans la grande histoire des comédies musicales. Alors oui, on va croiser des trucs très récents. Il y a notamment La Haine, l'adaptation du film de Kassovitz en comédie musicale. Mais il y a aussi des trucs sublimes des années 30, ce moment, on vous expliquait, hein, où on passe de l'opéra à la comédie musicale. Parce que c'est vrai que si on se dit, attendez, il y a de la musique, des gens qui chantent pour raconter une histoire, un orchestre, on se dit, c'est quoi la différence entre l'opéra et la comédie musicale?
1: Eh bien, c'est la pop musique.
2: Ouais.
1: Il résume, en fait. En fait, la comédie musicale, c'est intéressant parce que une des premières musiques de la comédie musicale, c'est un peu l'opérette.
2: Oui.
1: Vous voyez, et puis après, ça va devenir le jazz, dans les années 30. En fait, à chaque fois, la comédie musicale a ceci de particulier par rapport à l'opéra, c'est qu'on sort de la musique classique pour un peu faire danser les gens. Vous avez aussi, ce qu'il n'y a pas souvent dans l'opéra, des chorégraphies impressionnantes.
2: C'est vrai, ça danse moins à l'opéra.
1: La toute première comédie musicale, elle est née dans les années 1860. En fait, c'était par accident, on va dire. Il y avait un producteur qui voulait monter Faust, et il y avait une troupe de danseuses françaises qui devaient se présenter et se produire un ballet, quoi. Et en fait, le théâtre où se devait se produire le ballet a brûlé, et il y a un producteur qui s'est dit, mais je vais mélanger les deux. Et donc, du coup, il a créé cette pièce un petit peu bizarre qui a cartonné, qui s'appelle The Black Crook, qui a été justement un mélange de chansons, de pièces de théâtre et de danse. Et la comédie musicale était née.
2: Alors, vous parlez par exemple de Gershwin, un grand compositeur, et Porgy and Bess, chanté par Louis Armstrong ici et Ella Fitzgerald, c'est considéré encore comme un opéra, mais en vrai, c'est une super comédie musicale. Hein.
1: C'est vraiment très bien de démarrer par ça, parce qu'en fait, c'est vraiment... Vous savez, il y a des genres, il y a des cloisons.
2: Oui, toujours.
1: Alors, en fait, si vous allez voir Porgy and Bess, qui est cette histoire absolument incroyable de racisme, de cocaïnomane dans le sud de l'Amérique, avec que des artistes noirs dans une ville, qui est... avec des pêcheurs qui vont partir en mer, et il y a une tempête, il y en a qui meurent. Enfin voilà, c'est une histoire très très sombre. On se dit absolument pas que c'est une comédie musicale. Et pourtant, et d'ailleurs, c'est chanté, c'est un peu construit par George Gershwin comme un opéra. Chaque personnage a des chants très lyriques, comme on vient d'entendre. Mais la différence avec l'opéra, d'abord, c'est que vous avez entendu, il y a des airs un petit peu jazzy. Là, c'est du blues, en l'occurrence. Gershwin avait été là-bas pour un petit peu entendre la musique qu'on entendait dans le sud des États-Unis.
2: En 1935.
1: Et surtout, c'est créé dans le... Non pas... Aujourd'hui, Porgy and Bess, c'est une œuvre qu'on entend dans tous les opéras du monde entier. Le Metropolitan Opera l'a joué il n'y a pas longtemps, l'Opéra de Paris peut le faire. Mais ça a été créé, en fait, dans le théâtre privé, donc à Broadway. Et en fait, la grande différence entre l'opéra et la comédie musicale, c'est que à l'opéra, on sait que les airs sont très compliqués, et donc on laisse 2 jours de repos à une chanteuse avant de recommencer. Là, la chanteuse, elle chantait tous les soirs, 8 fois par semaine, parce qu'à Broadway, vous avez des représentations tous les jours, soirs. Et 2 le samedi, 2 le mercredi. Et il faut imaginer quand même la difficulté que c'était. Donc en fait, c'est vraiment le mélange incroyable. C'est-à-dire que Gershwin voulait atteindre un public populaire, a créé cette comédie musicale opéra dans le théâtre privé. D'ailleurs, ça n'a pas très bien marché parce que les gens étaient un peu surpris. Et c'est devenu le classique dont vous parlez.
2: Eh oui, Porgy and Bess. Alors, dans les années 50, on a Cole Porter, lui aussi. Vous en parlez beaucoup dans le livre. Hein, c'est comme Gershwin, c'est un incontournable. Et il fait chanter I Love Paris à Frank Sinatra et Maurice Chevalier.

0: projet s'appelle Cancan, Can-Can, comme le French Cancan.
1: Il faut dire que Cole Porter était un grand amoureux de Paris. Alors, pour la petite histoire, il avait dit que quand il avait 20 ans, il avait quitté ça. Alors, il est né dans une famille très riche. C'est très rare dans le monde de la comédie musicale. Ouais. Généralement, Gershwin, tous ces gens-là, c'est des Russes qui ont immigré aux États-Unis, qui sont partis de zéro. Lui, son père avait des fabriques de pétrole. Enfin, voilà, il roulait.
0: Il était bien.
1: Il était très, très bien. Il avait même gagné pas mal d'argent à la rue Everlord. Et en fait, lui, il raconte qu'à 20 ans, il est parti en France pour s'engager dans la Légion étrangère dans les années 1900, pendant la Première Guerre mondiale, ce qui était complètement faux. Et en fait, par contre, il a vraiment vécu la belle vie à Paris. Il s'est marié avec une femme richissime. Il a acheté un hôtel particulier près de la Tour Montbourg. Enfin, c'est un truc de fou. Et il a la particularité donc d'avoir vraiment aimé cette ville. Il a écrit beaucoup de comédies musicales qui parlaient de Paris. Il y en a une qui s'appelle tout simplement 50 millions de Français, 50 millions de Frenchmen. Et donc, il a écrit cet air I Love Paris. Et il a une particularité, ce qui n'est pas toujours le cas dans la comédie musicale, il écrit la musique mais aussi les paroles.
0: Ah oui, souvent, c'est plutôt des duos. Ouais.
1: C'est des duos. C'est-à-dire que la comédie musicale, c'est vraiment un travail de collaboration. Vous avez le compositeur, normalement, le parolier, le scénariste qui écrit les dialogues, et puis le metteur en scène, et le chorégraphe.
0: Ouais.
1: Et non, là, il écrivait à la fois les paroles et les musiques.
0: Et puis dans les débuts, dans les années 50 de ces comédies musicales, vous en citez une qui, pour vous, vraiment, Laurent Vallière, est celle qui va faire exploser le genre, et puis qui va aussi devenir un film, et qui, encore aujourd'hui, voilà, est adapté, réadapté, c'est West Side Story. I like to be in America. Il y a toujours quelque part dans le monde un West Side Story qui se joue dans plein de langues différentes. Enfin, c'est vraiment un spectacle qui. Quand aussi sont venus à Paris, d'ailleurs, c'était sous-titré.
1: Ouais. En France, c'est souvent joué sous-titré.
0: Ouais.
1: En fait, c'est un spectacle total West Side Story. Pourquoi je dis ça? C'est que quand vous allez voir une comédie musicale, c'est comme une mayonnaise. Je vous parlais de 5 collaborateurs. Oui. Si jamais la mayonnaise ne prend pas, il suffit que les chorégraphies soient moches, que les dialogues soient nuls, que les musiques soient pas terribles, qu'un acteur soit pas bien. Il suffit d'un seul élément pour que tout tombe.
0: Ouais.
1: Et là, West Side Story, c'était la perfection. À tel point, par exemple, je ne sais pas si vous vous rappelez du début de West Side Story. Vous savez, les jets qui claquent des doigts. Au départ, Arthur, on dit que c'est le plus court script de l'histoire de la comédie musicale, en termes de dialogue. Au départ, Arthur Lawrence, le librettiste, avait écrit des dialogues pour les Jets. Il se parlait, il critiquait un peu les Porto Ricains, les Sharks. Et Jérôme Robbins, qui était à la fois chorégraphe et metteur en scène, a dit « Mais j'ai peut-être mieux. Je vais véhiculer l'impression qu'il y a une animosité entre les deux troupes, juste entre les deux bandes, juste en les faisant danser et en claquant des doigts. » Et en fait, le travail de collaboration était parfait, ce qui fait qu'à chaque fois, on enlevait des dialogues pour que ce soit plus efficace. En fait, quand on fait une comédie musicale, c'est presque quand on monte un film, sauf que vous avez des personnages sur scène, en vrai, et donc c'est d'une complexité incroyable.
0: Après Gershwin, Cole Porter et Bernstein et Sondheim de West Side Story, intéressons-nous aux comédies musicales françaises, parce que ça arrive aussi chez nous, évidemment. J'ai une tendresse particulière, je ne sais pas si vous aussi, pour un film, qui est d'abord un film et ensuite ça a été monté dans les théâtres en comédie musicale, mais bien plus tard. C'est un film de 1967 qui s'appelle Les Demoiselles de Rochefort. Nous sommes de ça, mais sous
1: le signe. Et très bien habillée, je veux dire.
0: Ah oui,
1: mais des très belles robes et des très jolis chapeaux.
0: La classe, nos demoiselles de Rochefort, 1967. Est-ce que j'ai loupé quelque chose? Est-ce qu'il y a une comédie musicale française à voir absolument avant 67?
1: Ah
0: oui, alors, forcément.
1: Alors là, vous me posez une colle. Là, vous me parlez de films. Sur scène, vous avez toutes les opérettes de Francis Lopez.
0: C'est quand même
1: la grande époque. On appelle ça les opérettes d'évasion. Le chanteur de Mexico avec Luis Mariano, La Route Florie avec Annie Cordy. Il y avait quand même. Mais c'est vrai que Jacques Demy, lorsqu'il réalise Les Demoiselles de Rochefort, il a d'abord envie de faire un clin d'œil à Hollywood. On parlait de Gene Kelly. D'ailleurs, il fait des pieds et des mains pour que Gene Kelly joue dans Les Demoiselles de Rochefort, ce qu'il va le faire. Jacques Demy avait une filmothèque chez lui. À l'époque, il n'y avait pas d'internet, il n'y avait pas de cassette VHS, ah il n'y avait pas de DVD. Non, il y avait des copies 16 mm de Chantons sous la pluie, dans l'Américain à Paris. Et quand il va faire Les Demoiselles de Rochefort, c'est vraiment un hommage à ça qu'il a en tête, sachant qu'auparavant, il avait réalisé un film qui était complètement différent et toujours aussi chanté, qui était Les Parapluies de Cherbourg. Ouais. Et justement, il avait voulu, et Les Parapluies de Cherbourg, là, pour le coup, personne ne voulait le produire, ça a été produit de façon miraculeuse, mais personne n'y croyait. Et une fois qu'il a eu ce succès, qu'il a eu la Palme d'Or à Cannes, qu'il a eu des récompenses internationales, là, il s'est dit, je vais faire une autre comédie musicale. Et il a même imaginé, ça a été tourné en deux langues, Les Demoiselles de Rochefort.
0: Ah bon ?
1: C'est-à-dire qu'il imaginait vraiment que ça allait être un carton à Hollywood, et donc toutes les scènes avec Catherine Deneuve et Françoise d'Orléac qui chantent « Nous sommes deux sœurs jumelles », ensuite, le même jour, juste après, elle retournait la même séquence, mais en chantant « We are a pair of twins ».
0: En anglais,
1: voilà.
0: Incroyable.
1: L'histoire, c'est que le film n'est jamais sorti aux États-Unis parce que ça a été très mal reçu. La version américaine.
0: Ben oui. Il y a aussi l'adaptation française de Hair, donc voilà, la comédie musicale des hippies avec notre fameux Julien Clerc tout nu. Écoutez, pourquoi pas à l'Olympia.

0: marché, ça, R, version française.
1: Ah, mais oui,
0: énorme carton.
1: Adapté en français par Jacques Lanzmann, mais il faut quand même expliquer pourquoi il était tout nu, parce que comme ça, vous dites.
0: Oui, c'est vrai, on a l'impression qu'il est pervers.
1: Il n'a pas joué tout nu pendant deux heures et demie.
0: Il y a une scène, oui, oui, c'est vrai.
1: En fait, c'est la fin du premier acte. Et en fait, c'est une comédie musicale révolutionnaire, R. C'est la première fois qu'à Broadway, donc à Paris, il y a une comédie musicale où il n'y a pas un orchestre dans la fosse, mais un groupe de rock. Donc ça fait beaucoup moins cher, ça coûte beaucoup moins cher à produire. Et donc quand c'est et faut imaginer que ça a été créé à la fin des années 60, alors qu'il y a la guerre du Vietnam. C'est une comédie musicale, j'allais dire presque autobiographique, de deux jeunes auteurs qui habitent dans le East Village à New York, qui essayent d'être comédiens, qui n'y arrivent pas, qui ne veulent pas aller faire la guerre au Vietnam, et donc qui imaginent et qui racontent leur vie dans leur squat en fait. Et ça va être un carton énorme. Et donc à la fin du premier acte, ils sont tous en train de fumer du hashish, qui est aussi une nouveauté à Broadway de fumer du hashish. Et donc la lumière se tamise et à la fin du premier acte, on voit les gyrophares de la police et il y a la police qui monte sur scène. Et donc ça faisait vraiment ça a été un carton à Broadway et à Paris. Et donc ils déshabillaient pendant ce happening les jeunes qui sont en train de fumer du hashish. Et donc à Paris, c'était aussi le cas. Et il paraît que la durée la plus longue de personnes nues sur scène de Hair, c'était en France.
0: Ah bah tenez, ça doit tenir au casting aussi, Laurent Vallière, je ne sais pas. On parlait de révolution, il y a la Révolution française aussi, une comédie musicale, un opéra rock que j'adore, mais qui est un petit peu oublié.
1: Mais vous avez vu ?
0: Mais, alors, que j'ai vu, moi, adapté quand j'étais enfant, je pense,
1: fin
0: des années 80.
1: Mais oui, ça a été monté, mais genre deux mois, trois mois.
0: C'est ça, en 73,
1: vous
0: l'album.
1: Même pas née, je crois.
0: Non, j'étais pas née, mais à la fin des années 80, dans la ville où je vivais dans le Gers, à Auch, et il y avait une compagnie de théâtre, et ils avaient monté la Révolution française. Et alors, elle est quand même dingue, cette comédie musicale, et vous en parlez hein, dans votre livre, parce que, alors déjà, il y a plein de gens qu'on aime, il y a les Charlots, il y a Martin Circus, et il y a même les débuts d'Alain Bachung.
1: Dans le rôle de Robespierre.
0: Ouais, Robespierre.

0: Chung. Alors pourquoi est-ce que ça floppe la Révolution française?
1: Non, c'est pas que ça floppe, mais c'est vraiment intéressant. C'est une comédie musicale tournant en France.
0: Ouais.
1: Elle a jamais été remontée. Sauf là,
0: sauf dans mon club de théâtre.
1: Et il y a deux ans, pendant trois semaines, dans un théâtre à Paris. En fait, c'est la première fois qu'en France, parce que Hair, tout ça, c'est des importations de Broadway. C'est des,
0: on adapte
1: en français. Là, c'est des auteurs de chansons françaises, Claude-Michel Schoenberg, qui venait d'avoir un succès avec Le Premier Pas, qui était très copain avec Michel Berger, et il a envie d'écrire. Bah, en fait, il raconte toujours ça, les compositeurs, et dire on en a marre du carcan des chansons de 3 minutes, on voudrait écrire des grandes histoires. Et il va s'associer avec Alain Boublil, qui est à l'époque directeur des programmes d'Europe 1, qui a une maison de disques, bon bref, et qui raconte qu'un soir, il est à New York, bon, tout démarre là, et il sort de Jésus-Christ Superstar, qui est une comédie musicale rock autour de l'Ancien Testament.
0: Oui.
1: Et il se dit, les deux se disent, on n'est pas Leonard Bernstein, on n'est pas George Gershwin, on n'a pas ce talent-là de musicien, nous on sait écrire des chansons pop. Lui finalement ça marche, et si on allait le faire? Et donc il compose, alors la première idée qui leur vient, c'est pas Jésus-Christ Superstar, donc c'est la Révolution française, donc il y aura du rock pour le tiers état, le peuple avec les Martin Circus, il y aura des airs un petit peu plus royaux avec le roi Louis XVI,
0: oui, pour la noblesse, hein.
1: Pour la noblesse, et donc ils appliquent tellement la méthode de Jésus-Christ Superstar, qui avait démarré d'abord comme un concept album, un album, qu'ils disent, on va faire un double album, donc on va écrire 24 chansons, ce qui n'est absolument pas la façon de faire une comédie musicale. Et donc c'est comme ça qu'ils produisent cet album. Et après, alors, les histoires de production de comédie musicale en France, c'est un peu n'importe quoi. C'est-à-dire qu'il n'y a pas vraiment de producteur, mais tout d'un coup, il y a le Palais des Sports qui a 3 mois disponibles, et en catastrophe, ils se mettent à produire la chose sur scène, et puis c'est fini après, ça ne sera plus jamais remonté. Et c'est exactement l'histoire des Misérables, vous savez, les Misérables, qu'ils vont écrire à peu près 6 ans plus tard. Alors c'est exactement la même histoire, donc un album, metteur en scène Robert Hossein au Palais des Sports 3 mois, c'est fini, et puis il se trouve que, un an plus tard, un grand producteur britannique, Cameron Mackintosh, écoute les chansons, se dit « Ah, il y a peut-être de quoi faire une comédie musicale. » Il va remonter les Misérables à Londres, et ça l'affiche depuis 40 ans. 130 millions de spectateurs, le plus grand succès de comédie musicale au monde.
0: Et c'était...
1: Et c'est français.
0: Eh ben oui, les amis, c'était une idée. On n'a pas de pétrole, on a des idées.

0: On arrive en ville, Daniel Balavoine et Nanette Workman, Starmania, un des plus grands succès de comédie musicale mis en France.
1: Alors vous voyez, je parlais de Claude-Michel Schoenberg qui était ami de Michel Berger. Tous les deux ont démarré chez Pathé Marconi et tous les deux ils s'amusaient. Ils me racontaient ça, Claude-Michel Schoenberg. Tout le matin ils s'amusaient à dire « Ah, toi t'as écrit une chanson hier ?» Et donc tous les deux avaient ce rêve d'Amérique, ce rêve de devenir populaire en dehors de la France. Et donc Michel Berger avait envie de faire un succès qui cartonne aussi à l'étranger. Et il a eu la très bonne idée de s'associer avec un Québécois, Luc Plamondon, qui lui a grandi certes dans un collège catholique, mais d'où Notre-Dame de Paris qu'il écrira quelques années plus tard, oui. Mais qui aussi avait l'habitude d'aller très souvent à New York voir des comédies musicales. Et tous les deux vont imaginer cette histoire très futuriste qui reste tellement encore d'actualité, avec un 0 janvier qui est en opposition lors d'une élection avec un écologiste radical. Et donc ils vont écrire cette comédie musicale. Ils vont d'abord faire un album, exactement comme pour la Révolution française. Ouais. Et comme pour la Révolution française, il va y avoir un trou de 33 dates au Palais des Congrès. Et donc, ils vont monter le spectacle avec Daniel Balavoine, France Gall. Ouais. Et puis, ça sera tout. C'est un truc de fou, c'est un truc qui est... En fait, on peut compter sur les doigts d'une main presque ceux qui ont vu Starmania à sa création en 1979. Mais bon, depuis... Ils en ont vendu des titres.
0: Hors histoire de Starmania, maintenant les chansons, elles ont une vie toute seule, quoi. Moi, je trouve ça.
1: Il faut dire que Luc Plamondon a touché tellement juste avec chacune des paroles qu'il a écrites. C'est vraiment très impressionnant.
0: Alors, vous avez cité.
1: Le mieux, c'est quand même l'histoire des uns contre les autres, vous savez.
0: Ah, non.
1: Il avait écrit les uns contre les autres. C'est quelqu'un qui est assez lent à écrire, Luc Plamondon.
0: Ouais.
1: D'ailleurs, Michel Berger l'avait enfermé au bout d'un moment à Saint-Raphaël chez lui. Maintenant, tu écris. Et un matin, la femme du ménage sort une corbeille et Michel Berger attend toujours des paroles pour composer dessus, quoi. Et il sort de la poubelle un petit papier, on dort les uns contre les autres. Et Luc Plamondon lui dit, c'est pas bien ça. Et Michel Berger lui dit, mais tu rigoles.
0: C'est vachement bien.
1: Par les poubelles avec Luc Plamondon, vous imaginez.
0: Génial. Pour terminer, Laurent, quel était votre avis sur les comédies musicales qui sont fabriquées de manière un petit peu artificielle, où on prend un artiste qui a un répertoire par-ci cube, ça peut le faire avec Michael Jackson, on l'a fait avec Queen, il y a la comédie musicale We Will Rock You à Londres depuis des années. Celle qui, j'imagine, est un cas d'école, c'est ABBA, Mamma Mia, qui est à la fois dans les théâtres et sur les écrans de cinéma. Donc là, on prend des chansons, on les met bout à bout, puis on essaye de faire une histoire autour. Bonne ou mauvaise idée?
1: Mais très bonne idée. En fait, vous savez, Chantons sous la pluie, c'est un des premiers films qui a fait ça. Chantons sous la pluie, en fait, le producteur de Chantons sous la pluie, Arthur Freed, qui était le grand pont des studios de la Metro-Goldwyn-Mayer, dans les années 1930, il avait écrit des chansons avec Nacio Abron, et en 1950, à son poste de directeur, il dit « Ah, Gene Kelly, tiens, fais-moi un film avec mes chansons.
0: Ah, »
1: En fait, le plus important...
0: Oui, ouais, c'est génial, ça.
1: Et donc, le plus important, en fait, c'est le livret. En fait, c'est ce qu'on... En France, on n'a pas bien compris. C'est une comédie musicale, c'est une pièce de théâtre. Vous savez comment elle a imaginé l'histoire de Mamma Mia, Catherine Johnson, la librettiste? En fait, d'abord, elle ne connaissait pas toutes les chansons d'ABBA. Elle a dit, donnez-moi toutes les paroles de toutes les chansons, je ne veux pas entendre les musiques. Et en fait, elle avait un passé femme célibataire, mère célibataire, elle avait envie de raconter quelque chose de contemporain, et elle a écrit son livret, et après elle a trouvé les chansons qui correspondaient. Et ce qui était incroyable quand vous alliez à Londres voir Mamma Mia, parce que les gens pouffaient, parce que vous aviez blablabla Sophie qui disait ça à sa mère, et tout d'un coup la chanson commençait, il n'y avait pas un mot de changé, aux chansons que tout le monde... Non, pardon. À un moment, il y avait Sophie qui faisait ses dialogues, et la chanson commençait, il n'y avait pas un mot de changé à la chanson. Tout était vraiment... On ne voyait pas la couture. Vous avez actuellement une comédie musicale à Londres et à Bordeaux qui s'appelle Anne Juliet. C'est que des chansons de Max Martin. Max Martin, c'est un des grands auteurs de chansons pour Britney Spears.
0: Voilà, un gros tube pop.
1: Et on se dit, n'importe quoi. En fait, il a imaginé Roméo et Juliette si jamais Juliette n'était pas suicidée à la fin. Et si Juliette, Anne Juliet. Et ça marche incroyablement, avec que des chansons donc de son répertoire. En fait, il faut que le livret raconte une histoire et que les chansons soient bien choisies. Donc, ah non, c'est formidable. We Will Rock You, c'est dans une histoire un peu futuriste, très sombre, très dystopique. Donc, pourquoi pas ?
0: Ouais, ça fonctionne. Très bien. Merci de nous avoir autant éclairé. Laurent Vallière est sur France Musique tous les dimanches à midi dans 42e rue. Et il en a fait un très beau livre que je vous recommande. À bientôt, Laurent.
1: À bientôt.
0: Merci.
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0: Et bonsoir Camélia.
5: Bonsoir.
0: Est-ce qu'il y a une chanson qui porte votre prénom?
5: Pas que je sache.
0: Ah non, il y a les Magnolia, le Clo-Clo, mais Camélia, non.
5: Il y a la Dame Camélia, l'Opéra, ouais. Mais non, je crois pas qu'il y ait de chanson qui s'appelle Camélia. Je sais pas, peut-être qu'il y en a et que je ne les connais pas, c'est possible.
0: Je sais pas. Écoutez, sinon vous pouvez toujours l'écrire pour votre prochain album.
5: Et voilà.
0: Bon, j'ai fait un petit sommaire un peu mensonger, parce que j'ai dit, ça se précise. Alors, ça se précise doucement, puisqu'on sait que vous aimez prendre votre temps sur les projets musicaux, et puis qu'avec le cinéma aussi, qui vous prend beaucoup de temps, voilà, chaque chose doit aller à son rythme. Ceci dit, on pense bien dans le milieu que vous allez sortir un album l'année prochaine.
5: Vous pensez pas mal, hein?
0: Ouais.
5: C'est ça. Non, vous avez raison, ça se précise quand même. Je commence à avoir un paquet de chansons que j'aime démesurément.
0: Ah.
5: Et qui ont l'air de former quelque chose d'assez cohérent.
0: Bon,
5: alors ça, c'est pas complètement faux.
0: C'est une très bonne nouvelle. Le dernier album en date, c'était Facile, Fragile en 2021, avec ce tube.
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0: Et puis l'année dernière, on s'était vu au moment de la sortie de Winrack.

0: Et voilà, j'arrive. Que l'info. Alors, c'est une nouvelle chanson qui est sortie il y a quelques jours, Que ma peau, accompagnée d'un clip absolument incroyable. Mais parlons d'abord de la chanson que nous écouterons là dans quelques minutes. D'où elle sort, cette chanson, de votre peau?
1: Exactement, elle est arrivée de manière très spontanée. On travaillait à la maison avec un artiste que j'aime beaucoup qui s'appelle Seisei. Et on s'était retrouvés des années en arrière à se rencontrer pour faire de la musique. Et puis on s'est retrouvés en studio avec une autre personne. Bon, on s'est dit, mais il faut qu'on fasse de la musique ensemble. En fait. Et puis on a co-composé cette chanson. Et ça s'est fait de manière très évidente, très organique. Et de la même manière, j'ai eu envie de chanter dans plusieurs langues. J'ai eu envie de célébrer mon héritage multiple, les différentes cultures qui font celle que je suis et qui m'inspirent, que je continue de découvrir tant elles sont riches et denses. Et assez vite, la chanson est née.
0: Alors d'abord la musique, ensuite les paroles, comme ça que vous avez fonctionné là?
1: À peu près, enfin tout a été fait un peu le même jour, mais c'est plutôt dans cet ordre-là que ça s'est fait. Ouais, c'était plutôt rythmique au début, c'était très organique quoi. D'autant qu'il y a un renversement rythmique que j'adore dans ce morceau.
0: Vous allez l'entendre.
1: Ouais, et qui trouble un petit peu. On se dit, ah attends, en fait on n'est pas complètement à l'endroit. En fait, si ça y est, on retombe sur nos pattes. Et voilà, et du coup, un peu comme dans Lost, mon troisième album, et comme dans Winrack, donc la chanson que vous évoquiez de l'année dernière. Voilà, pouvoir chanter dans plusieurs langues, c'est quand même une grande chance et j'adore cet exercice-là. Ça me fait du bien vocalement et ça me fait du bien même. Voilà, ça me fait me sentir à plein d'endroits en même temps et j'adore ça.
0: Ouais. Que ma peau, vous chantez en français, vous chantez en anglais et vous chantez en darija.
1: Exactement.
0: C'est ça, c'est trois langues. Le darija, c'est une des langues de l'Algérie.
1: Exactement, c'est la langue principale parlée en Algérie, mais en effet c'est l'une d'entre elles, parce qu'en fait il y en a beaucoup.
0: Il y en a quelques-unes, ouais. C'est ça.
1: Il y a un peu d'espagnol aussi.
0: Et oui, qu'il y avait déjà dans Winrack, il y en a un petit peu, enfin voilà, il y a tout ça, c'est tout ça aussi, l'héritage et culturel et familial et historique et artistique de Camélia Jordana. Ça fait du monde, du beau monde les amis. Aussi dans le clip, donc Camélia, je ne veux pas citer toutes les femmes merveilleuses qui sont dans ce clip, parce qu'elles sont nombreuses et l'émission ne dure qu'une heure, mais je tiens à dire qu'en regardant ce clip, vous reconnaîtrez les visages d'Amel Bent, Rachida Brakni, Sabrina Ouazani. Alors elle est actrice formidable. Mmh. Vous avez vraiment réuni tout un tas de talents et elles ont un point commun, toutes ces femmes.
1: Elles sont toutes d'Afrique du Nord.
0: C'est ça.
1: Ouais. Et elles m'inspirent aussi tout énormément, même jusqu'à Kélia Nemour, Nedra Yadi, Lina Swalem. Enfin voilà, ce sont que des femmes qui sont liées, Kaoutar Benania, Myriam Boukadida, des femmes qui sont liées à l'histoire de l'Afrique du Nord. Et voilà, en fait, j'ai eu envie pour ce clip de pouvoir créer une image que je connaissais pas encore, à savoir celle de réunir plein de femmes nord-africaines.
0: Un gang.
1: Une tribu de femmes nord-africaines qui sont toutes ensemble les unes à côté des autres. Et quand je dis nord-africaines, du coup, c'est en effet de tout le Maghreb. Il n'y a pas que des femmes algériennes.
0: Ouais.
1: Comme je l'ai lu un peu à gauche à droite, il y a des femmes algériennes, des femmes marocaines, des femmes tunisiennes, des femmes métisses d'ailleurs, de ces trois pays. Deux, trois, enfin voilà. Et du coup, c'était une image que j'avais très envie de créer, parce que j'avais encore jamais vu cette image de femme qui m'inspire, qui excelle dans chacune des branches, parce qu'en l'occurrence, pour le coup, j'ai contacté aussi des femmes. Donc il y a Kélia Nemour qui est championne olympique, donc grande sportive, mais il y a aussi d'autres femmes que j'ai contactées, des journalistes, des autrices. La chance que j'ai, c'est qu'elles m'ont toutes dit oui, elles ont toutes été séduites par l'ambition et la démarche du projet.
0: Ouais. Et toutes se sont dit comme vous, mais c'est vrai qu'on nous a jamais vues toutes ensemble.
1: Oui, exactement. Alors malheureusement, il y en a certaines d'entre elles m'ont dit oui et n'ont finalement pas pu se rendre disponibles faute d'emploi du temps, même si j'ai encore quelques idées, évidemment, en fait. mais pour autant, c'est vrai que, voilà, je crois que l'idée de nous réunir toutes, de montrer à la fois aux différentes industries desquelles nous sommes, dans lesquelles nous évoluons, et en même temps montrer ça à nos consoeurs, et au public, et aux médias, voilà, juste créer cette image qui n'existait pas, ça nous a toutes beaucoup séduites et beaucoup émues.
0: Et vous aussi, ça va vous émouvoir quand vous verrez les images de Que ma peau. Pour le moment, comme nous sommes à la radio, c'est le son qui arrive et qui prend toute sa place. Que ma peau, la nouvelle chanson de

0: Ma peau, Camélia Jordana. Franchement. Waouh.
1: Waouh.
0: Camélia Jordana, invitée de Décibel. Donc, on s'imagine un album pour 2027 et donc Winrack et Que ma peau qui nous donnerait un petit peu une direction artistique. 2027, c'est le temps donc d'être en studio, de choisir les chansons et aussi de faire encore un petit peu de cinéma, peut-être.
2: Oui, parce que quand même, ça fait plaisir.
0: Je vous rappelle que mon invité de ce soir est à la fois honoré par les Victoires de la musique, mais aussi par les Césars. Donc, il y a un moment, on ne va pas choisir. Quand... Non, mais c'est vrai, quand ça marche des deux côtés. En plus, je suis sûre que vous y trouvez un plaisir extrêmement différent.
2: Complètement.
0: C'est quoi la différence ?
2: En musique, je m'autorise à être moi de la manière la plus brute qui soit. Je dis tout ce que j'ai envie de dire et en plus l'onirisme de la musique permet de pouvoir se planquer en disant un peu tout ce qu'on veut.
0: C'est vrai, il y a des messages cachés là dans la chanson qu'on vient d'entendre. Ok, d'accord.
2: Non mais du coup c'est chouette parce qu'en termes de créativité on peut dire des choses de manière très frontale et en même temps en effet ouais on peut laisser des petits indices pour raconter d'autres choses qu'on n'assumerait pas forcément de dire de manière aussi directe. Là où en cinéma quand j'ai ma casquette de comédienne je ne suis plus moi et c'est aussi très reposant d'être quelqu'un d'autre, de faire croire qu'on est quelqu'un d'autre. Moi ça m'amuse beaucoup, je trouve ça très ludique et puis ça permet aussi de déposer des choses et de décharger des choses qu'on n'a pas forcément pris le temps de décharger ailleurs dans la vraie vie.
0: Et la perte de contrôle, alors, parce que finalement, quand vous êtes comédienne, vous ne choisissez pas tout. Alors, vous avez évidemment une marge de manœuvre, sinon on ne vous donnerait pas le rôle à vous, on le donnerait à quelqu'un d'autre. Vous avez votre marge de manœuvre, mais vous ne décidez pas de l'histoire, du caractère de votre personnage. Si on décide que vous serez très méchante, vous serez très méchante. C'est pas flippant de perdre ce contrôle-là ?
2: J'ai appris à y prendre goût. Ouais. Enfin, au début, déjà, je connaissais pas du tout comment ça se passait, toute cette histoire, comment ça allait se passer. J'ai pris le temps d'apprendre tranquillement. Je suis de nature très curieuse, donc j'aime bien comprendre. Et du moment où j'ai compris, je me suis dit, mais il y avait des tournages sur lesquels je me disais, mais c'est bizarre, du coup, s'il veut raconter ça ou si elle veut raconter ça, pourquoi elle fait ce choix-là? Et puis, au bout d'un moment, je me suis dit, bon, écoute, c'est sympa, mais en fait, t'es comédienne, donc tu vas te mettre au service du projet, et puis toi, tu vas faire tes projets, parce qu'apparemment, t'as des choses à dire et à faire. Et voilà, et du coup, depuis, je développe mes propres projets que j'aimerais, pour certains, produire et réaliser, pour d'autres, uniquement réaliser. Et donc, je coécris avec des gens que j'admire beaucoup, et voilà, c'est dans les tuyaux.
0: Eh ben, on n'est pas prêt de partir en vacances, Camélia Jordana. Bon, il y a un truc que vous faites divinement, et ça depuis vos débuts, depuis qu'on vous a découvert bébé à 16 ans à la télé, c'est l'art de la reprise. Ça, c'est un truc que tout le monde ne sait pas faire. Tout le monde tente à un moment dans sa carrière, mais tout le monde ne réussit pas. Et alors, il va falloir que vous nous donniez quand même votre recette pour vous approprier si bien ces chansons. Je pense à votre reprise de Alléluia.
2: Oh, j'ai oublié cette reprise.

0: je vais aller en chercher des encore plus vieilles.
1: Ah, wow.
0: Y a la reprise de Dalida, J'attendrai, avec Violet. Ça c'est une de mes préférées avec le trio SR9.
1: Une reprise de Rosalia, Malamente.

0: Occidente. En anglais, en français, en espagnol, dans toutes les configs possibles, c'est quoi votre méthode pour vous approprier les chansons comme ça? Quand je vous entends faire une reprise, j'ai l'impression que la chanson est de vous.
1: Ah bon?
0: Bah oui.
1: Ah bah chouette. Enfin, je sais pas, c'est... généralement, je le fais... Enfin, je sais pas comment répondre à cette question.
0: Est-ce que c'est forcément des chansons que vous aimez, déjà? On peut commencer par là.
1: Quand je les enregistre, oui.
0: Ouais.
1: Mais parfois, non. Et ça m'amuse. Enfin, non, parce que je vous dis ça, ça m'est arrivé de reprendre une chanson un petit peu pour dire, vous vous rendez compte quand même que cette personne a chanté ça.
0: Ouais, d'accord.
1: Mais vous pouvez pas le dire comme ça. Donc, ce que je disais, l'avantage avec la musique, c'est qu'on peut faire des petites pirouettes.
0: Ouais.
1: Mais non, mais la plupart du temps, quand même, ça reste des chansons que j'aime. Et puis, non, ouais, je sais pas, c'est. De toute façon, moi, quand je fais de la musique, je suis contente. Hein, donc, vu que je suis contente, je pense que ça s'entend dans ma voix. Je sais pas, c'est peut-être ça.
0: Vous avez fait pour l'Institut du monde arabe, il y a quelques mois, une nuit DJ set où vous passiez justement des chansons. Alors là, c'était très précis. Hein. Vous avez sélectionné, c'était des chanteuses justement d'Afrique du Nord. Il y avait du raï, il y avait des choses comme ça. C'était une nuit thématique et vous étiez DJ, je sais pas comment on dit, de cette nuit-là. Toutes ces questions pour savoir si justement dans cette idée d'embrasser toutes les cultures desquelles vous venez, est-ce que sur votre prochain album, vous envisagez de faire une reprise, pas forcément de quelqu'un de connu d'ailleurs, mais une chanson, une pépite qui serait passée inaperçue et que vous pourriez mettre sur le devant de la scène.
1: Eh bah, peut-être bien que oui.
0: Vous voyez, j'ai fait des tours et des détours, mais j'ai un oui à la fin.
1: Ouais, franchement, bien joué. Hein.
0: Je ne sais pas trop où venir. Je me dis que c'est un boulot aussi quand on a décidé d'être un peu passeuse et de transmettre des choses. Et parfois, l'exercice de la reprise, il est intéressant. Quoi.
1: Après, la chanson que j'ai choisie, elle est très connue à certains endroits et pas du tout connue par d'autres. Mais oui, en effet, il va se prier, il va être très forte. Je vous confirme qu'il y aura carrément une reprise sur le prochain album.
0: Trop bien. Ouais. Camélia, elle avait fait une reprise dingue aussi avec Vita et Amel Bent. Bah oui, elles avaient repris Diams ensemble. Paris.

0: Sur l'album Saurore, il y a quelques années. Alors là encore, je fais un tour et un détour pour demander à Camélia Jordana des envies de duo, de trio, de chorale même sur le nouvel album.
1: Si vous saviez combien j'en ai.
0: Je sais, parce que vous êtes très bonne camarade. Vous allez poser des voix sur les albums des unes, des uns, des autres et tout. Et là, c'est le moment de, voilà, d'appeler les gens pour qu'ils vous rendent la politesse.
1: J'adorerais, mais j'ai un peu de mal à envoyer ma musique avant qu'elle soit finie.
0: Je comprends.
1: Ouais. Et du coup, j'ai une liste très précise de gens qui m'inspirent énormément, que j'admire depuis leur début, avec lesquels j'ai très très envie de travailler. Mais voilà, j'attends d'avoir fini mes devoirs, quoi. J'attends d'être allée au bout, de m'être plantée sur mes arrangements, de revenir en arrière, d'avoir trouvé le ton parfait pour pouvoir leur envoyer, leur dire voilà, j'ai mis tout mon cœur là-dedans. Est-ce que tu me ferais l'honneur de poser ta voix là-dessus?
0: Tout à l'heure, en évoquant le chemin qui vous amène à faire une chanson comme Que ma peau, vous avez évoqué Winrex et vous avez aussi évoqué l'album Lost en 2018. C'est un album qui est très important, j'ai l'impression, un vrai pivot dans votre vie, dans votre carrière. Lost, ça veut dire perdu. Si on n'avait pas compris à l'époque, en plus sur la pochette de l'album, vous étiez avec un grand t-shirt avec marqué Lost dessus. C'est un album qui vous a permis, Camélia, l'année suivante, en 2019, aux Victoires de la Musique, de remporter meilleur album musique du monde. Parce que pour la première fois, vous ne chantiez pas en français ou en anglais, vous chantiez en arabe. Et donc, vous êtes partie dans la catégorie musique du monde. Vous vous souvenez de cette période ?
1: Ouais, c'était une période très intense parce que déjà c'était c'est une période, le moment où j'ai créé l'album qui est sorti en 2018, c'était à partir de 2015. Et je ne sais pas si vous vous souvenez, mais vivre à Paris en 2015, c'était quelque chose. Hein.
0: L'année des attentats, c'était atroce.
1: L'année des attentats, ouais. il y avait Nuit Debout. Dans mon souvenir, je crois qu'il y avait Trump pas loin. À ce moment-là, c'était le début. Donc oui, dans mon souvenir, c'était une période qui était vraiment pas simple. On était, du coup, il y avait l'état d'urgence. Enfin, c'était, on assistait à des scènes assez improbables. Les news, c'était super.
0: C'était hyper angoissant.
1: C'était le début de quelque chose, quoi. Le début d'une ère. Et moi, cet album, il m'a permis justement de pouvoir exprimer un peu tout ce que je ressentais, mais en essayant de mettre de la lumière dessus. Donc déjà, quand on crée, c'est un peu comme à l'époque, justement, où voilà, justement, les scénarios que je recevais à l'époque, c'était que, justement, du coup, sur le djihad, le djihad comme il est perçu, donc c'est-à-dire partir en Syrie, des histoires de terroristes, d'islamisme et de trucs.
0: Et on vous envoyait que ça ?
1: Bah, c'est-à-dire que du coup, étant donné qu'on traversait une période dans l'actualité, c'était très présent, donc ça a inspiré beaucoup de gens, je pense, pour raconter des histoires d'humains qui vivaient des choses comme ça. Et donc, du coup, je lisais pas mal de scénarios là-dedans, dans cette veine-là. Enfin, voilà, c'était une période chargée, quoi. Et du coup...
0: Aussi, pardon, je vous interromps, mais il y a aussi votre âge. Je l'ai évoqué tout à l'heure, mais vous avez commencé votre carrière très jeune. Vous avez quitté vos parents, votre famille, votre sud. Vous aviez 16 ans, toute seule à Paris. Un petit bébé. Et peut-être aussi Lost, c'est le moment où vous vous affirmez un peu plus artistiquement, déjà.
1: Oui, c'est-à-dire que il y a eu à la fois le besoin de mettre de la lumière sur cette période qui était très difficile pour moi et où j'avais besoin d'exprimer plein de choses. Je me disais que c'était vraiment avec le temps, je me suis rendu compte que cet album était un album que j'avais fait pour moi.
0: Ouais.
1: Vraiment. Il n'y avait pas de pensée, il n'y avait pas de projection vers le public, vers la scène. C'était vraiment juste des chansons que j'avais besoin de créer, que j'avais besoin de sortir. Donc c'était un geste comme ça assez, assez spontané, assez franc. Et en effet, artistiquement, du coup, le fait de l'avoir pensé exclusivement pour moi, parce que c'était un besoin presque organique, quoi. Du coup, oui, ça a donné naissance à une part artistique de moi, une part de liberté qui était nouvelle parce que je me suis retrouvée capitaine à bord esthétiquement, que c'est un album qui a eu une histoire en plus de une naissance compliquée, une gestation compliquée. Enfin, c'est un album qui m'a vraiment beaucoup coûté à plein d'endroits.
0: Ouais, c'est un pivot.
1: Pivot et c'est un album que j'aime énormément, dont je suis aujourd'hui très fière. Et voilà, comme il était difficile, c'était très heureux pour moi cette victoire en effet de la musique, de me dire ah ok, il y a une reconnaissance de la part de mes pairs, de la part du métier, de l'industrie qui dit non, mais on a vu le travail que tu as fourni là et on le reconnaît, on le salue. C'était vraiment une petite cerise sur le gâteau qui était très bienvenue après ces années de combat pour faire exister cet album.
0: Et comme pour le décrire, vous avez utilisé le mot lumière, ça tombe bien, parce que Daou, ça veut dire ça. Hein.
1: Exactement.

0: cette chanson, La Lumière, oui, où vous parlez du massacre des manifestants algériens à Paris en, le 17 octobre 61 par la police de Maurice Papon pendant la guerre d'Algérie.
1: J'en parle pas directement dans, ouais, le, dans, le, dans la chanson. N'haoust al-Dao. Dao, en effet, c'est la lumière. Et N'haoust al-Dao, ça veut dire je cherche la lumière, je vais vers la lumière. Et en fait, c'est vrai que dans cet album-là, dans cette chanson-là, Dao, il y a l'idée. Voilà, je dis dans la scène Le Poids des Ours, en effet, évidemment, c'est évoqué, j'y fais référence, mais je dis à mes poignets des bijoux, fermés, liés à mes pieds. Donc, je fais référence aussi à une époque sombre pendant laquelle il y avait donc de l'esclavage. Y avait... Donc, en fait, je fais. Je parle même, je dis dans ma ville, des robots, ils me tournent le dos. Enfin voilà, il y a une espèce de, d'arrêt sur image comme ça à plein d'époques oui, différentes de l'humanité en fait.
2: De l'inhumanité dans.
1: Exactement, l'humanité. De la cruauté humaine. Ouais, ouais, parce que l'animal humain est un animal étonnant, capable de tellement d'amour, de tendresse, de bonté, de bienveillance, d'attention et en même temps des choses les pires, comme on peut le voir aujourd'hui dans notre monde, à notre époque, et de tout temps, malheureusement. Et donc, c'est vrai que voilà, l'idée, c'était de dire, en fait, voilà plein d'étapes d'horreur, et pour autant, eh bien, on n'essaie pas de dire, ok, bah moi, du coup, je vais en vouloir à vie à un tel, du coup, moi, je vais être contre ci ou contre ça, non, je vais chercher la lumière. C'était ça le message même de cet album. C'est malgré toute cette violence, eh bien, nous, on reste concentrés sur la lumière.
0: C'est beau, et presque 10 ans après, je sais que votre label maintenant porte ce nom.
1: Oui, voilà, Dao Prod.
0: Dao Prod. Eh bien, longue vie à Dao Prod.
1: Merci.
0: Et vivement 2027, ce nouvel album de Camélia Jordan. Anna, qui arrivera quand il sera prêt, faites-lui confiance. Mmh. Merci Camélia.
1: Merci.
0: À très bientôt.
1: À très vite.
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2: Mettez vos oreilles dans le vide avec le duo Belle Dame. Bientôt trentenaire, Tommy et Nathan, son frère jumeau, au Savoyard de la Vallée de l'Arve et surtout musiciens. Ils ont créé Belle Dame. Ils écrivent, ils composent, ils chantent et jouent, guitare, clavier et machine. Et fin 2025, Belle Dame a sorti ce single, Dans le vide.

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1: Chaque année, près de 800 000 personnes montent sur un bateau à Strasbourg, soit plus de la population entière de Marseille qui ferait la queue pour voir la petite France. Aujourd'hui, je teste pour vous les coulisses de Bateaurama. On est bien évidemment à Strasbourg, embarcadère du Palais Rouen. Et il est tôt, il est très tôt. Hein. La ville s'éveille tout doucement et je monte à bord d'une navette Bateaurama avec Dylan et les capitaines. Autour de nous, l'île est particulièrement silencieuse et on entend juste les clapotis de l'eau contre la coque. Pendant que les premiers touristes dorment encore, eh bien, l'équipage lui prépare déjà la journée. J'ai comme l'impression que je vais prendre part au spectacle que je vois défiler tous les jours devant les fenêtres des studios d'Ici Alsace. Et une fois à bord de la navette, direction le port du Rhin, dans les locaux techniques de Bateaurama. Avant même qu'un touriste monte à bord, ah ben les bateaux passent par une vérification technique complète. Et Dylan m'explique que chaque navette est contrôlée quotidiennement. Hein. Les niveaux, la sécurité, les systèmes électroniques. Normal, on peut transporter jusqu'à 135 passagers par bateau. En fait, Bateaurama appartient au port autonome de Strasbourg. C'est le deuxième port fluvial français. Et à l'origine, les visites servaient surtout à montrer la puissance industrielle du port aux investisseurs. C'était pas vraiment pour les touristes. Aujourd'hui, la visite dure environ 1h10. Et on traverse la petite France, la Neustadt et le quartier européen. Et selon le capitaine, la difficulté principale, c'est de réussir à anticiper d'une part le courant, mais aussi les écluses et les autres embarcations. Hein, dans un espace, il faut le dire, relativement petit. Et ça prend pas mal d'entraînement pour réussir à passer un aussi long bateau sous les ponts de Strasbourg. Et moi, je me fais trimballer et je dois avouer que depuis l'avant du bateau, la ville est encore plus belle. On voit les rues et les façades des bâtiments complètement autrement. J'ai adoré ça. Aujourd'hui, la flotte compte une dizaine de bateaux. Parce que oui, hein, y a du monde. Et pour gérer l'afflux des visiteurs,

0: secteur, eh bien, j'ai rencontré Lucie. Lucie, elle est agent de quai et elle m'explique que ce sont plusieurs centaines de personnes par heure qui montent et descendent des navettes en haute saison. Et le timing est super précis parce qu'un bateau part environ toutes les 30 minutes. Alors moi, pour montrer ma bonne volonté, eh bien, j'ai tenté d'aider à amarrer le bateau. Ah bah, c'était une mauvaise idée. J'ai tiré la corde, mais dans le mauvais sens. Bref, le bateau ne bougeait absolument pas, mais ça a eu le mérite quand même de lancer un fou rire général. Bon, le capitaine m'a même dit que ça arrivait aussi aux marins. Bon, je me dis qu'à travers ça, je viens d'être officiellement adopté par la marine alsacienne. Youhou ! En tout cas, je réalise que derrière l'image romantique des bateaux qui défilent tranquillement le long de l'île, eh bien, se cache surtout une organisation quasi aéronautique. Car finalement, Strasbourg, vu d'en haut, c'est sûr, c'est beau, mais vu d'en bas, depuis l'eau, eh bien, c'est encore plus beau.
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2: Aujourd'hui, pour J'ai testé pour vous, c'est sur la commune de Viennet, dans les Deux-Sèvres, que je vous emmène. On va rencontrer Patrick Dujardin, il est apiculteur amateur, et il va nous faire découvrir ce qu'on pourrait appeler un métier hors du commun. Bonjour Patrick.
3: Bonjour.
2: Merci de nous recevoir ici sur ce rucher école. Alors pourquoi un rucher école ?
3: Alors parce que l'abeille du Poitou souhaite former chaque année un certain nombre d'apiculteurs amateurs. Alors il y a de la théorie, mais il y a de la pratique. Et ici, la pratique, on l'a fait sur les ruches que l'on va visiter tout de suite.
2: J'imagine déjà qu'il y a une tenue enfilée comme la vôtre.
3: Ah oui, je vais vous donner ça. Vous allez avoir une paire de gants.
2: La paire de gants, très bien.
3: Solide, en cuir. Et puis la vareuse, la protection.
2: Ah oui, c'est pas une tenue de cosmonaute, c'est une vareuse.
3: C'est pas une tenue de cosmonaute, je vous conseille pas.
2: Bon, ça y est, j'ai mis la vareuse élégante. Ça change complètement de look, là.
3: Impeccable, on est paré pour aller voir les abeilles.
2: On va voir les abeilles ?
3: Ouais.
2: Je vous suis pour les ruches ?
3: C'est parti.
2: Allez, c'est parti. Alors là, nous voici donc devant une ruche. Pour le moment, il n'y a pas trop d'abeilles dehors. Ça a l'air d'être plutôt calme.
3: Ouais. Il n'y a pas d'abeilles sur la planche d'envol. On en voit une qui arrive à l'instant. C'est plutôt une bonne nouvelle pour moi. Ça veut dire qu'elles sont parties travailler, elles sont parties
2: d'accord.
3: récolter. Donc normalement, on devrait trouver pas mal d'activités à l'intérieur et pas mal de récoltes. On voit que sur cette ruche, il y a le corps de ruche, là où elles habitent.
2: Ouais.
3: Ça, on n'y touche pas, c'est chez elles.
2: Okay.
3: Et puis on a mis deux greniers. Alors souvent, on en met un seul. Mais quand on voit qu'elle récolte pas mal, on peut en mettre un deuxième, voire un troisième, exceptionnellement quatre.
2: Donc là, on peut l'ouvrir.
3: Donc là, on va ouvrir.
2: Ah, et on en voit quelques-unes qui essayent de...
3: Voilà, elles viennent voir ce qui se passe. Donc, comme elles n'ont pas forcément tout eu le signal en bas, on va remettre un petit peu de fumée.
2: J'ai jamais été aussi près de tant d'abeilles. Ça voilà. Vous fait pas stresser, vous ?
3: Non, non, faut mieux pas, non. Donc là, on est face à une hausse qui est plutôt bien remplie. Il se trouve qu'on doit récolter dans une semaine, donc ça tombe plutôt bien. Et on va sortir un cadre.
2: Ah oui, on voit déjà des abeilles. Et c'est du miel qu'on voit.
3: Alors c'est du miel. Tout ce que vous voyez là, c'est du miel. Je vous laisse le soulever. Vous allez voir ce qu'il y a comme miel.
2: C'est hyper stressant.
3: Vous lâchez pas, c'est tout.
2: Non, je ne lâcherai pas. Non, vous inquiétez pas.
3: Voilà. Donc là, il y a 2 kilos de miel.
2: Il y a. Oui, c'est lourd, ouais, effectivement. Voilà. Et imaginons, on a récupéré le miel. Derrière, c'est quoi ? On le met directement en bocal
3: Alors, pas tout à fait. On va le mettre dans un extracteur, c'est-à-dire que la pellicule que vous avez mis tout à l'heure de cire, on va la couper.
2: Ouais.
3: Voilà, le miel va commencer à couler. On va le mettre dans un extracteur, donc ça fonctionne par la force centrifuge. Et puis le miel va se mettre à couler. Et là, on va le mettre dans des réservoirs plastiques ou inox.
2: Okay.
3: Et on va le laisser décanter pendant quelques jours.
2: Merci Patrick, en tout cas, de nous avoir montré un petit peu votre métier et de m'avoir permis de tester ce métier un petit peu hors du commun.
3: Oui, je vous en prie, avec plaisir. Nous, on a toujours énormément de plaisir à partager, à faire découvrir. On ne le fera jamais assez.
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4: Un mot usuel occitan que vous connaissez, Nechaï Ségur, j'en suis sûr. C'est le mot bigot. Laurent, tu peux aller me chercher le bigot, je te prie. Je ne savais pas où t'écris ton téléphone. Non, pas mon téléphone, mon bigot. Guy Montagnier, dans mon atelier, en entrant à gauche. Excusez-moi, ce n'était pas le bigot phone, l'argot du téléphone. Bigot étant le nom de l'inventeur d'un instrument de musique en carton qui porte son nom avant de désigner familièrement l'appareil téléphonique. Non, le bigot dans la campagne de chez nous, c'est la bêche. Weissersal ou bigot, va me chercher la bêche, la binette ou la houe. En technique, le bigot est cette fourche retournée qui sert à tirer le fumier ou à briser les mottes après le bêchage. Bon nombre de révoltes paysannes se faisaient avec le bigot, l'arme qu'on attrape facilement, appuyée contre un mur. Si prenez le bigot, va veillerai. Si je prends le bigot, tu vas voir. Allez, adieu.
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1: Hier, vous étiez supporter du MIG 72, aujourd'hui vous êtes supporter du Mans FC, bravo Vincent Manère. Et comme vous, Vincent Manère, qui se partage entre la France et l'Autriche, est parvenu à se constituer une incroyable collection de maillots authentiques de joueurs de l'équipe sartoise. Vincent Manère, légende ici.
2: Bonjour, je m'appelle Vincent Malher, j'ai 45 ans, je suis né au Mans. Je me partage aujourd'hui entre le Mans, où j'ai une maison, et puis l'Autriche. Mon métier, c'est vice-président pour un grand groupe logistique français, où je m'occupe de tous les entrepôts en Europe. Et ma particularité, c'est que j'ai réuni une collection de maillots du Mans FC MUC 72 de plus de 100 pièces. Et moi, j'étais à l'école au Mans, j'ai fait Bellevue, j'étais pas un très très bon élève. Et puis, j'ai financé mes études avec de la logistique. J'étais préparateur de commandes pendant les week-ends. Aussi chez Ouest France, où j'ai travaillé 10 ans sur le circuit en animateur commercial. J'ai fait pas mal de courses. Comment je suis arrivé à mon poste de vice-président avec un effectif de plus de 30 000 personnes ? Eh bien, par la base, petit à petit, j'ai augmenté donc mes effectifs, mes fonctions, pour arriver maintenant à être gérer une équipe en Europe. Toutes les semaines, je prends l'avion. J'ai réussi à constituer une collection de plus d'une centaine de maillots du MUC 72, puis ensuite du Mans FC. C'était pas intentionnel au départ. Hein. Quand j'étais enfant, je faisais des revues de presse. Je collectionnais tous les articles de journaux. Et puis j'ai eu l'idée de faire une revue de presse pour chacun des joueurs que je distribuais en fin d'année. Magie, je l'ai reçu un jour de la part d'un joueur, Aziz Alouali, je m'en souviens comme si c'était hier. Son sac de sport à la fin du dernier match de l'année contre l'Olympique de Marseille, avec son maillot que j'ai gardé précieusement. Ça m'a donné l'idée, en fait, de continuer, d'aller à la rencontre des joueurs de foot qui étaient pour moi intouchables à l'époque. Hein. J'étais jeune, j'étais très jeune. De fil en aiguille, un maillot, deux maillots, 10 maillots. Et puis cette collection de maillots, qui la collection démarre des années 90. J'avais 10 ans à l'époque, jusque dans les années 2010, quand je suis parti du Mans pour des raisons professionnelles. Aujourd'hui, ma collection, donc c'est plus d'une centaine de maillots du Mans. Ce que j'aimerais faire de la collection, ça c'est une vraie question. Je suis en lien avec la ville du Mans, avec le département, pourquoi pas. Et j'aimerais beaucoup la mettre à disposition pour pouvoir en faire profiter un maximum de personnes. Voilà, c'était Vincent Malher. J'ai été heureux de vous parler de mon parcours, de mes passions, et je voudrais vous dire que l'important dans la vie, c'est de vivre chaque jour des choses magiques.
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1: Le saviez-vous, tous les jours, on prend deux minutes pour découvrir les histoires méconnues du Vaucluse, et ça c'est avec vous Maxime Perron. Bonjour.
3: Bonjour Mathieu et bonjour à toute l'équipe.
1: Et aujourd'hui vous nous parlez d'un surnom assez surprenant. Je pense que même les habitants de Villeneuve, les Avignons, ne connaissent absolument pas cette histoire. Alors certains des habitants ont des surnoms, alors c'est le cas à Nîmes, hein, on les appelle les crocodiles là-bas. Et donc Maxime, vous nous dites qu'à Villeneuve, les Avignons, les habitants sont surnommés les lézards.
3: Oui, alors les lézards, ouais, c'est plutôt étonnant parce que derrière en fait ce surnom un peu amusant se cache une véritable histoire médiévale à la frontière entre la réalité et la légende. Une histoire qui commence donc au XIVe siècle avec un personnage aujourd'hui presque oublié, Pierre de Luxembourg.
1: Vous parlez de Pierre de Luxembourg, c'est qui ce monsieur ? C'est un roi, un pape, un cardinal ?
3: Un cardinal, oui. Oui, c'est un cardinal très jeune d'ailleurs, connu pour sa vie pieuse, son humilité et sa générosité. Il vit à Villeneuve-les-Avignons, dans un palais où il refuse le luxe et meurt d'ailleurs au même endroit en 1387 à seulement 26 ans. Après sa mort, sa réputation de sainteté est telle que ses reliques deviennent immédiatement un enjeu majeur. Et c'est là en fait que la rivalité avec Avignon commence. La ville d'Avignon souhaite récupérer les reliques pour les honorer, mais les habitants de Villeneuve-les-Avignons considèrent ces restes comme un trésor inestimable, presque sacré. Voilà. Alors les Avignonnais font une proposition spectaculaire. Nous vous donnerons autant d'or que la caisse des reliques peut en contenir. Ah, c'est une proposition alléchante. Et pour les habitants de Villeneuve, cette offre est difficile à refuser. Alors ils vont accepter. L'échange se fait entre les deux rives du Rhône, de manière très solennelle. Les reliques partent à Avignon dans l'église des Célestins, construite spécialement pour ces reliques quand même. Et les Villeneuvois repartent avec une caisse identique, censée être donc remplie d'or.
4: Parce que ça veut dire qu'il y a un problème quelque part, c'est ça ?
3: Bah oui, parce que selon la légende, une fois la malle ouverte, les pièces d'or se transforment en milliers de lézards. Des lézards qui s'échappent aussitôt, qui filent dans les rochers de Villeneuve et disparaissent autour de la ville. Une histoire racontée dans des archives et des récits anciens comme une punition symbolique de la cupidité. Depuis plus de 6 siècles, on appelle les habitants de Villeneuve donc les lézards. Et aujourd'hui encore, il y a quelques symboles qui se cachent un peu partout, sur certaines façades et sur la place notamment Jean Jaurès, où vous avez une statue de lézard. Je vous ai mis la photo dans l'article web. Comme le disait Frédéric Mistral, gai lézard, bois ton soleil, l'heure passe trop vite et demain il pleuvra peut-être. À Villeneuve, les Avignons, être un lézard, ce n'est pas juste une moquerie, c'est presque une philosophie de vie.
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9: Kaikaujut le mot cluc, ça veut dire lunette, ken erre minus, ken disem toussem den liba la mienne. Quand j'étais petit, on me disait toujours d'enlever mes lunettes avant de faire le sport. Et un jour, Uzi n'est pas tissat la mienne cluc, je les ai pas enlevées. Et Balou qui met sa Yarkbat M4 et ma Spluk qui est sur une compacte. Il y a un ballon qui est arrivé dans ma tête et elles se sont cassées.
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1: On a l'honneur et la chance d'avoir le copain Tom Aubry en studio. Salut Tom.
2: Salut Richard, bonjour à tous.
1: 1000 raisons d'aimer la Côte d'Azur chaque jour. Un nouveau chapitre, une nouvelle page qui s'ouvre. C'est parti.
2: Et une nouvelle aujourd'hui, c'est parti. Voilà, raison 480, les trains et la Côte d'Azur. Alors si on est râleur, et je le suis, on peut dire que les trains sur la Côte d'Azur, c'est pas un long fleuve tranquille. D'ailleurs, est-ce que vous êtes déjà demandé pourquoi est-ce qu'on longeait le bord de mer? Ou comment marche le réseau ferroviaire azuréen? Et quel était le train le plus luxueux qui ait jamais circulé dans les Alpes-Maritimes?
1: Bon bah je suppose que tu vas nous expliquer tout ça.
2: Tout juste Auguste, mais pour tout comprendre, il faut que l'on remonte un peu dans le temps. En France, en 1820, les trains se développent autour de Saint-Étienne, où se trouvait un bassin minier. L'enjeu à cette époque est donc de relier un pôle industriel à une ville ou à un port.
1: Et c'est après que les trains révolutionnent le tourisme.
2: Et oui, durant la seconde moitié du 19e siècle, dans les Alpes-Maritimes, la révolution du chemin de fer permet de désenclaver les territoires et de transporter un nombre toujours plus grand de marchandises et de voyageurs. La compagnie internationale des wagons-lits va d'ailleurs plus loin en proposant des voyages alliant confort, vitesse et sécurité. En 1886, le train bleu reliait Londres à Menton.
1: Ah ouais.
2: Et les voyageurs peuvent pour la première fois se déplacer à bord, se faire servir des repas à table et surtout dormir correctement.
1: Et alors, quel impact ça va avoir chez nous?
2: Eh bien, le rail accompagne la construction des palaces, l'essor des villas et en bref, la naissance de la Riviera. Sans le train, la Côte d'Azur n'aurait probablement jamais connu un tel développement touristique.
1: Mais alors, pourquoi est-ce que ces rails longent le bord de mer?
2: Alors ça, c'est pour une raison géographique. Dans les Alpes-Maritimes, la mer borde directement des reliefs abrupts. Et donc, à partir des années 1860, les ingénieurs n'avaient pas d'autre choix que de construire des lignes de chemin de fer sur la bande côtière. Car oui, il faut construire sur un terrain plat et avoir un accès direct aux villes portuaires.
1: Et donc, la géographie impose ce tracé.
2: Oui, finalement, si le train longe la mer, ce n'est pas seulement à cause de la géographie. C'est parce que depuis 150 ans, la Côte d'Azur avance au rythme du rail. C'est une carte postale en mouvement, c'est un balcon sur la Méditerranée. Et ça, franchement...
1: Bah, c'est une très belle raison d'aimer la Côte d'Azur.
2: En plein dans le milieu, là.
1: Et franchement, on va pas se mentir, on a quand même la chance d'avoir l'un des plus beaux tracés au monde.
2: On est bien d'accord. On peut être penseur dans le train.
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3: Ouais, ça c'est un truc que je fais souvent. Alors c'est marrant parce que je le fais un tout petit peu moins parce que je vieillis. C'est des bateaux très violents, les bateaux de course. C'est les IMOCA, les bateaux du Vendée Globe. C'est des bateaux qui tapent vraiment très très très très fort. Je me suis cassé le dos une fois. J'ai cassé mes caméras plein de fois. Je suis reparti l'année dernière sur Tara, sur la goélette Tara. Donc là c'était plus cool, c'était plus smooth.
4: C'était improbable aussi de croiser tous les gens que t'as pu croiser avec Tara.
3: Ouais, je fais pas une liste, mais oui, ça va de Thomas Pesquet.
4: Je sais même plus, je pourrais pas te dire. Mais
3: le dernier film sur lequel j'ai bossé, il sort bientôt d'ailleurs. Il s'appelle Matas. Mélanie Laurent.
4: Et tu faisais quoi sur ce film?
3: Là, c'était de la photographie de plateau et making of. Ça, c'est un truc que j'aime beaucoup parce que un tournage, c'est compliqué, c'est éprouvant, c'est 6 semaines de travail intense. Et quand on est à ce poste, en fait, on est mobile, on fait ce qu'on veut, on se balade et ça rejoint mon amour du documentaire.
4: On va revenir sur le fait de naviguer parce que tu as participé à différentes courses, tu as navigué avec des grands skippers, des marins pêcheurs, des sauteurs de la SNSM. Comment on filme en mer?
3: Sur les bateaux de pêche et sur des gros bateaux, c'est très facile. Et sur les IMOCA ou les ultimes, c'est la guerre. C'est vraiment, on est à genoux, on est malade, on se cogne partout. Et là, j'avais fait la face nette avec Jérémy Bayou et Franck Camas sur un IMOCA. On utilise 1% des rushs parce que le reste, ça bouge et c'est pas cadré, quoi.
4: Le gars qui est dans le chaos total, quoi.
3: Ouais, puis les bateaux sont fermés, ils vont vite, ils sautent, ils volent, enfin tout ce qu'on veut. Et par contre, il y a un truc qui est très très chouette et très formateur là-dedans, c'est que quand on revient à terre, et ben tout paraît facile. On appuie sur un bouton, ça fait un café, on a des toilettes normales et quand on cadre, ben, c'est cadré. Donc c'est une très très bonne école, c'est une sorte mini-service militaire express.
4: Comment est-ce que tu pourrais la décrire, justement, la mer? Toi, ça t'a appris des choses sur elle, de la filmer?
3: Eh ben, en fait, c'est même pas que ça m'a appris des choses, c'est que moi, je suis né à Cherbourg, j'ai grandi à l'école de voile de Cherbourg, j'ai fait l'optimiste du 420 en compétition. Je suis même été champion de bassin en Mandy en 93 d'optimiste. J'ai toujours fait du bateau. Quand je suis allé habiter à Paris, quand j'étais prof, j'ai acheté une péniche parce qu'il me fallait de l'eau autour de moi. J'ai tout fait pour revenir à Cherbourg et ça, c'est un attachement qui est vraiment profond. Et moi, le Cotentin, on parle de presqu'île, mais je le vois comme une île, en fait. Et j'ai toujours été j'étais passionné par les îles. J'avais un bateau dans le port que j'ai vendu il y a pas longtemps parce que j'avais plus le temps d'en faire et que je naviguais beaucoup trop sur les autres bateaux. Quand je rentrais, j'avais pas envie de faire du bateau. C'est toujours un truc d'aller vers Origny, Yernes-Esther, qui est... il y a un petit côté passionnant, là, comme les Robinson ou la série Lost, ou ce genre de choses. Et donc moi, le Cotentin, je le vois vraiment comme une île, pas comme une presqu'île, un lieu de retraite. C'est pour ça que j'ai jamais fait le choix d'habiter à Paris. Ça serait plus facile hein, pour plein de choses. Mais je préfère vivre ici et prendre le train pour aller travailler que l'inverse, que travailler à Paris et prendre le train pour aller me reposer au bord de la mer. En fait, quand on a grandi ici, on est né ici, c'est pas quelque chose qui fait partie du décor, c'est le décor.
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5: Les fait voyager depuis 2012. Il a été créé à l'initiative d'un prof documentaliste et d'une bibliothécaire des lycées Jeannot et Curie de Sens. Chaque année, de novembre à avril, des centaines de jeunes découvrent des mangas sélectionnés avec soin. L'an dernier, 160 établissements y ont participé, et pas seulement dans Lyon. Sayonara organise aussi de multiples rendez-vous tout au long de l'année autour de la culture et des arts japonais. Cette fascination des jeunes pour la culture du pays du soleil levant ne date pas d'hier. Elle a commencé dans les années 80 à la télé avec Récréa 2 et le Club Dorothée. Le Capitaine Flamme et Albator ou Goldorak ont marqué toute une génération.
6: Ils attaquent en force avec un antirac. Il faut que tu ailles aider Alcor. Bon, je vais y aller.
5: Et puis, les consoles Super Nintendo et Sega ont débarqué. Des consoles avec des personnages cultes comme Sonic et Mario. Dans les années 90 et 2000, Pokémon, Dragon Ball Z et Naruto ont pris le relais, renforçant l'attrait des enfants et des ados pour le Japon. Aujourd'hui, l'influence japonaise s'étend au cinéma, à la BD et même à la musique. Oshi en est l'exemple parfait.
7: Écoute, tu ne dois pas avoir peur. Abandonne ta
5: Dans Lyon, Sayonara est un tremplin pour aller encore plus loin. Grâce au prix littéraire, les jeunes découvrent des mangas plus originaux ou exigeants que ceux qu'ils lisent d'habitude. Ça stimule leur curiosité, aiguise leur sens critique et leur apprend à varier les plaisirs tout en alimentant leurs rêves de Japon.
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1: Bonjour Médéric Gasquet-Cyrus.
2: Bonjour Philippe, bonjour tout le monde.
1: Notre linguiste marseillais, Médé, vous avez un joli menu qui a à nous proposer aujourd'hui.
2: Ah oui, il y a quelques semaines, on a beaucoup parlé de ce chiffre, vous vous souvenez. Les trois quarts des établissements de restauration du 15e arrondissement de Marseille sont des fast-food.
1: Ouais.
2: Ce qui pose bien sûr plein de questions, et notamment en termes de vie de quartier, de sociabilité et d'économie, et bien sûr de santé, car on est ce que l'on mange. Et souvent, ce que l'on mange, ben, c'est pas bon. Pas bon au goût, mais surtout pas bon pour la santé. Colorants, additifs, sorbates de trompation, acide trichydrique, j'invente, trucs en tox ou plastoc, plats réchauffés dans des barquettas au goût fadas. On trouve ça dans certains fast-food, bien sûr, mais pas tous, mais ne pas tout confondre, mais aussi dans beaucoup de cantines où vont manger les minots, dans les rayons de supermarché, mais aussi dans la restauration collective, mais aussi dans certains restaurants, oui, attrape touristes ou attrape couillons, ou restos plus ou moins branchés, ou brasseries de cake, mais qui grattent sur la qualité. Et j'ajoute, je pense aussi à cette boulangerie-pâtisserie que je ne nommerai pas, mais où j'ai acheté récemment des bunes, des mini-bunes, oui, toutes petites comme ça, là.
1: Franchement,
2: j'étais là-bas pour acheter 8 minutes. C'était grasse, mais grassasse, pas bonne, écœurante, et ça m'a fait rouméguer quand je pense que mon grand-père était boulanger. Bref, voilà.
1: Ouais.
2: Je pense aussi à ces plâtés de pâtes trop cuites, de riz collé à souffle-garis. Je pense à ces carottes râpées orange fluo, qu'on dirait qu'elles sont surlignées ou surligneurs, vous voyez. Je pense à ces choux qui sentent les scaoufis. Je pense à cette salade rasqueuse qui n'a jamais vu la terre et qu'on vous met dans un coin d'assiette comme ça, à côté du steak rasqueux aussi. Je pense à ces brocolis mouligas, ces gorgées d'eau. Je pense à ce surimi orange fluo, lui aussi, qui contient tout sauf du crabe, et il a plus la tête des cheveux de Trump qu'autre chose. Je pense à ces desserts goût fraise, sans que jamais aucune fraise n'ait ben justement ramené sa fraise dans l'emballage.
1: Ouais.
2: Bon, bref, voilà. Il y a un moulon d'autres choses aussi appétissantes que les fameuses cigarettes de bordille, de cigalons, de pagnoles, hein, cigarettes de bordille, autrement dit, les cannellonis dans lesquelles on refourgue tout ce qui n'a pas été mangé de la semaine. Tout ça n'a aucun goût. Ou comme le chante le groupe Quartier Nord, en utilisant l'expression de chez nous, ça n'a ni goût, ni goût.
3: Toute la semaine, à la cantine. Même le week-end, dans ma cuisine. Mon estomac hurle au secours. Les vrais repas, ça n'a plus cours. Pour vous dire, ni goût, ni goût, ni goût, ni goût, ni goût, ni goût.
2: Dans notre parler, ni goût ni goût, c'est une expression qui veut bien dire ce qu'elle veut dire, et une tournure qui insiste sur la fadeur d'un plat, d'un aliment ou même d'un événement. Ni goût ni goût, avec prononciation du S originel que l'on retrouve dans le provençal gustus, goûteux, et qui a été remplacé depuis par l'accent circonflexe dans notre orthographe moderne. Le tout venant de la locution provençale n'avait ni goût ni goût. Et pourtant, en Provence, nous en avons des choses qui ont du goût, de bons produits, de bonnes recettes traditionnelles, des plats gustus comme les pieds paquets, la daube ou l'aioli, même si Pierre Blasi donne comme exemple son aioli, il avait ni goût ni goût. Ouais, il faut le faire un aioli sans goût quand même. Hein.
1: Oui,
2: c'est ce qu'on appelle chez nous, désolé, aussi un aioli de parisien. Mais merci de ne pas tout mettre dans le même panier. Il y a des fast-foods de qualité qui font de très bons burgers, des snacks où l'on mange de très bons sandwichs, de très bons kebabs, et merci à eux d'être là le midi ou en fin de soirée ou quand on rentre du stade, moi j'apprécie. Chacun ses goûts, mais parfois chacun ses dégoûts, voire ses égouts. Vive le bon goût, car le fada, ça rend fada.
3: Pour vous dire.
1: Ah, c'est un bonheur. C'est aussi bon que l'aïoli. C'est Médéric Gasquet-Cyrus sur Marseille tous les matins. À demain, Médé.
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4: Un circuit court à Vals-les-Bains aujourd'hui avec Geoffrey Guillermin, créateur de bijoux uniques et magnifiques, vraiment. Geoffrey a lancé en Ardèche sa marque Gautreau en 2018.
5: J'étais cuisinier, j'ai passé toute ma vingtaine à travailler dans des cuisines, à monter dans les échelons et à voyager, à travailler à l'étranger. Je me suis installé en Écosse, une autre fois en Allemagne, je suis revenu en France. Et je savais qu'au fond de moi, il y avait quelque chose avec les mains, quelque chose à faire. Puis un jour, j'ai commencé à acheter des outils pour sculpter le bois. J'ai vu que j'avais une certaine facilité, que ça me parlait, quoi, et que j'arrivais à faire des choses qui me plaisaient. Et petit à petit, j'ai pris plus de temps à côté de mon travail pour maîtriser un peu cette partie-là. Et puis quand j'ai découvert, grâce à la résine, on pouvait créer un petit monde à l'intérieur, j'ai commencé à sérieusement penser à créer une marque de bijoux et je me suis lancé comme ça.
4: Et alors ce bois dont parle Geoffrey est vraiment au cœur de chaque création, ce n'est pas un simple décor. Chaque fibre est une empreinte, chaque vénure un relief. Et avec ces bois choisis pour leur caractère, leur histoire et leur singularité, Geoffrey crée différentes collections de pendentifs et de boucles d'oreilles.
5: Donc il y a une collection qui est faite avec ces deux matières exclusivement, donc on n'en voit pas trop. Mais c'est une technique qui est super intéressante parce que ça permet de faire des mélanges de couleurs. Moi, j'utilise pas mal d'essences de bois exotiques, des bois rares, mais aussi des bois locaux comme le buis, l'olivier, le cadre aussi dans le futur. Ça permet d'utiliser pas mal d'essences. Ensuite, on a la possibilité de colorer la résine et garder cette transparence. Moi, c'est ce que j'aime bien. Je veux pouvoir voir le bois à l'intérieur. En lui rajoutant de la couleur à la résine, on peut du coup donner un thème. Et ensuite, une fois qu'on a ces deux matières assemblées, c'est sans limite d'une certaine manière, il y a une collection qui est basée sur cette technique-là, la collection entre ciel et terre, donc il y a plein de sous-collections dans celle-là, donc la nuit d'Islande, le rêve de Dolly, le Zahir, c'est la collection en bois, résine et opale de laboratoire, une alternative à la pierre d'opale, qui est super intéressante pour ce que je fais. C'est ça qui va donner cet effet un peu d'aurore boréale dans les bijoux, ou alors le côté nacré. On a l'impression que le bijou bouge, on a l'impression que les aurores bougent à l'intérieur du bijou à cause de la lumière qui réfléchit à l'intérieur. Et j'adore ça, ça fait voyager d'une certaine manière. Et ensuite, on a la collection bois éternel qui est faite exclusivement avec des bois stabilisés. On ne voit pas trop en bijouterie, mais qui est utilisée notamment dans la coutellerie d'art. Ça consiste à imprégner le bois d'une teinte, et d'une résine ultra liquide. Et le stabiliser, ça veut dire que ça va rester bloqué à l'intérieur et solidifier le bois. Donc ça rend un peu très stable et ça lui donne des couleurs assez incroyables, des mélanges de couleurs. Ces fois, on n'a pas l'impression que c'est du bois quand on les regarde, ces bijoux. On croit souvent que c'est des pierres, justement. Sauf que c'est beaucoup plus léger. Utiliser des simples morceaux de bois qui ont a priori pas grand-chose qu'on pourrait jeter par-dessus l'épaule et puis en fait en faire quelque chose. On y voit un monde et puis ça inspire à l'imaginaire, ça fait rêver. Je me rends compte avec pas mal de clients lorsqu'ils voient les pièces devant eux, ce que ça leur évoque. Par exemple, dans les nuits d'Islande, il y a des gens qui m'ont écrit récemment en me disant « Oui, on a fait 7 voyages en Islande. » Ça tombe à pic de tomber sur des bijoux comme ça qui nous rappellent ce voyage. Les mille et une nuits qui me rappellent un voyage dans le désert du Maroc. Et là, en fait, dans un bijou, on voit comme des dunes avec un ciel de nuit à l'intérieur. Et puis pour d'autres, ça peut aller jusqu'à imaginer des mondes sous-marins ou d'autres choses. C'est un peu à chacun son interprétation, j'ai envie de dire.
4: Alors forcément, c'est très visuel, donc je vous invite vraiment à aller faire un tour directement sur le site de Geoffrey Guillermin. Le nom de sa marque, c'est Gautreau. Comme d'habitude, je vous mets toutes les infos qu'il vous faut sur ici.fr, rubrique circuit court.
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7: Il a pour le coup des histoires qui nous restent bien dans la tête. C'est Arnaud Fromage qui est avec nous. Bonjour Arnaud.
8: Bonjour, bonjour à tous.
7: Arnaud, ça faisait longtemps que vous ne nous aviez pas déterré une vieille loi de l'époque révolutionnaire. Hein.
8: Oui, mais cette fois j'en ai trouvé une qui sert vraiment à quelque chose. Je dirais même que c'est une loi qui a tout changé. Il s'agit de celle qui, en 1799, a instauré en France le système métrique. Ou plutôt, le système MKPS pour mètre kilogramme poids seconde. Trois unités de base pour les unir toutes et en finir enfin avec les toises, les perches, les pouces, les lieux, les livres et les boisseaux. Il faut dire que chaque région et parfois même chaque ville possédait sa propre unité de mesure. À Besançon, c'était l'Aune, par exemple, qui mesurait un peu plus de 81 cm. Alors pour éviter les embrouilles, il y a une tige en métal, une aune étalon, avait été scellée dans la pierre au XVIe siècle à l'extrémité gauche de la façade de l'hôtel de ville. Et elle est toujours, d'ailleurs, elle est toujours en place. Mais voilà, à la demande des commerçants de l'époque, un système identique était nécessaire et ce fut donc le système métrique.
7: Le système métrique qui a depuis été adopté par presque tous les pays du monde, on peut le dire. Hein.
8: Oui, en gros, il n'y a que les États-Unis, le Libéria et la Birmanie qui refusent toujours le système métrique et c'est vrai que le Royaume-Uni l'utilise en traînant des pieds. Le système métrique qui a évolué d'ailleurs depuis, il a intégré le système SI, le système international qui rassemble toutes les unités de mesure de base desquelles on peut calculer toutes les autres. Et elles ne sont que 7. le kilogramme, la seconde et le mètre, donc, auxquels s'ajoutent le kelvin pour la température, l'ampère pour l'intensité électrique, la mole pour la quantité de matière et le candela pour l'intensité lumineuse.
7: Et avec ça, on peut tout calculer ?
8: En grande partie, oui, les autres unités se déduisent de ces sept-là, mais il y a malgré tout un monde qui résiste encore et toujours au système métrique et, je dirais même, à la logique humaine, celui des pointures de chaussures. Personne n'y comprend rien, alors j'ai mené des petites recherches. Tout part du point de Paris, inspiré du quart de pouce britannique. La pointure d'une chaussure est calculée en divisant la longueur de l'intérieur de la chaussure en centimètres par le point de Paris. En gros, une pointure 40, ça fait environ un pied de 26 cm de long. Pour les Italiens, c'est le même calcul, mais avec une pointure en moins. Les Américains commencent à compter à partir de la taille 1, qui correspond à notre 31. Les Anglais, c'est pareil, mais eux, ils commencent à 0. Les seuls qui ont un système à peu près compréhensible, ce sont les Japonais. En gros, un pied de 26 cm correspond à la taille 26, et ensuite on décale, mais toujours en fonction du fameux point de Paris. En résumé, il serait peut-être temps de mettre un bon coup de botte là-dedans, parce que, rayon chaussure, moi, je ne sais plus sur quel pied danser.
7: Ah, c'est le cas de le dire, oui, c'est vrai qu'on a un petit peu perdu avec tout ça. Merci beaucoup, notre cher Arnaud Fromage, avec ses dernières minutes comtoises, et puis à très bientôt.
8: À demain.
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1: Bonjour, ça se peut faire Yali.
2: Monsieur Thomas, bonjour, et Dauphinoise, Dauphinoise, bien le bonjour également.
1: Où partons-nous pour ce Dauphiné Tour aujourd'hui?
2: Oh, mon cher Thomas, aujourd'hui, nos pas nous amènent dans une tribu dauphinoise.
1: Une tribu?
2: Oui, je dis tribu car le village compte moins de 350 habitants. Allons visiter les Murimontois ou les Chamois. Alors non, nous ne sommes pas dans un zoo, une réserve. Nous sommes à Saint-Mury-Montémor.
1: Ah, tout simplement.
2: Saint-Mury-Montémor. La tribu des Chamois habite donc dans ce charmant village. Saint-Mury vient de Saint-Maurice et Montémor d'un mont qui appartient à certains Émon. Bon, c'est tout simple, vous voyez.
1: Voilà.
2: Puis on s'en fout un peu. On n'est pas compliqué dans le Grésivaudan. On aurait pu appeler les habitants de Saint-Mury-Montémor, je ne sais pas moi, les Murtois, les Murciens, les Martiens, tiens, pourquoi pas.
1: Oui, pourquoi pas.
2: Eh bien, on a choisi des Chamois, alors là...
1: Rien à voir.
2: On est en Dauphiné, on est les marteaux dans la région, mais évidemment pas. Alors un peu d'histoire quand même. On n'est pas là uniquement pour se moquer gentiment.
1: Non, on ne se moque pas.
2: Des Chamois, je ne sais pas si ça fait ça, Chamois, je ne suis pas sûr. Je ne suis pas sûr que ça fasse... Dans le temps, passer un temps, comme disait mon grand-père, passer un temps, le village fournissait à la Toussaint une redevance au prieuré de domaine. J'ai lu ça.
1: Ah oui.
2: Et, il lui donnait cette redevance en huile de noix. Alors c'était comme ça à l'époque, aujourd'hui on ne paye plus en huile de noix. Et pourtant on payait ses impôts en huile de noix, ça paraît une idée concevable. Vous me direz, il y en a encore qui seraient capables de se graisser au passage. Jeu de mots.
1: C'est beau.
2: Image, pas jeu de mots. Mais bref, Saint-Mury-Montémor a une autre spécialité, et vous savez laquelle? Non, bien sûr.
1: Non,
2: je ne
1: connais pas.
2: Bien,
1: heureusement que vous êtes là, Serge.
2: Si vous me dites oui, je suis dans le caca, voyage. C'est bien que vous me dites non. Les ravioles.
1: Ah.
2: Mais attention, pas les mêmes qu'à Royan. Oulala, non, ce sont plutôt des rissoles, on dit. Alors, on peut se poser la question, pourquoi appelle-t-on donc ravioles, ce qui est en fait une rissole?
1: Et oui, pourquoi on les appelle comme ça?
2: Eh bien, écoutez, on posera la question un jour au chamois. Pourtant, elles sont bonnes, les rissoles de Saint-Mury. Et celle de ma grand-mère, elle était aussi, d'ailleurs. Farcie non pas à la viande, mais à la pomme de terre. Quand j'étais gamin, un servi avec du jus de viande dessus.
1: Mais, à la table?
2: Oui, absolument. Mais je ne suis pas là pour vous parler de mon enfance et de ma grand-mère. Germaine, hein, que j'embrasse si elle nous entend, mais de Saint-Mury-Montémor, et aussi alors des lieux dits qui l'entourent, parce que j'ai lu dans le truc, il y a plus petit que Saint-Mury.
1: Ah bon?
2: Oh, mais on aime bien les gens tout petits, moi. Je rigole même, tendresse bien sûr. Ça fait pas tellement tendresse, avant. Solège, Sape, Gorge, Sainte-Agnès, jadis regroupés à Saint-Mury. Alors, on parlera jamais d'eux, ils sont trop petits, c'est trop petit. Un salut fraternel au balcon de Beldonne, dans ce massif. De la belle Madonna, de la belle femme, je ne sais toujours pas où elle est, mais enfin bon. Humour italo-dauphinois oblige, bien sûr. Comme disait mon papa Mario, il faut rire dans la vie, le temps passe. Alors rions tant qu'on a des dents. Il n'avait pas cet accent, mon père, en fait. Hein. Ridere quando avevo i denti, diceva. Allez, tous ensemble, on n'est pas des quand même.
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3: Franchement, c'est mignon, Cormeille. Si vous cherchez du typiquement normand, vous êtes au bon endroit. Et puis, on est à la campagne, tout en étant qu'à 20 minutes de la mer et à 15 km de Pont-l'Évêque. Cyril, lui, vous le trouverez en plein cœur du village, sur la place du Mont-Mirel. Il m'aurait plu son métier à Cyril, si j'avais pas eu de main gauche.
4: Trop bien ça. Comment ça va?
5: Ça va, oui, impeccable.
4: Tu viens de rentrer?
5: Eh ben, à l'instant, on vient de rentrer de chantier.
4: T'étais dans une église?
5: Oui, on était dans une église à une vingtaine de kilomètres d'ici, à Saint-Pierre-de-Salerne.
3: Son métier, c'est de donner vie à la lumière.
5: Nous, la lumière, on la redonne dans les édifices, et puis on la reprend, mais colorée, la lumière.
4: Mais tu fais pas que les églises?
5: Non, on fait les manoirs, on fait les particuliers, on fait tout plein d'édifices, que ce soit particulier ou monument historique.
3: Cyril, il est comme ton père, il est pas vitrier.
5: Non, je suis pas miroitier ni vitrier. Moi, je suis maître verrier, restaurateur, créateur de vitraux.
3: Je pensais qu'on disait vitrailliste.
5: Ah oui, vitrailliste. Vitrailliste, c'est pour ceux qui ont moins de 10 ans d'expérience.
3: Ah.
5: Voilà. Et au-dessus de 10 ans d'expérience, quand on a travaillé dans des monuments historiques et autres classés, eh bien, on devient maître verrier.
3: J'entends du monde à la cave.
5: En bas, ils sont en train de faire du montage au plomb. Donc on les entend un peu taper avec des clous, des marteaux. Ouais. Et ils remontent des vitraux en plomb.
3: Bah oui, c'est du plomb entre les bouts de verre.
5: Alors après, il y en a d'autres qui peuvent utiliser une technique au Tiffany, mais c'est pas la technique traditionnelle. Nous, on fait la technique traditionnelle plomb, verre et étain, comme au Moyen-Âge.
4: Ah, le Tiffany, c'est la même technique que celle qu'on utilise pour les lampes qui portent le même nom ?
5: Exactement, c'est ça. C'est la technique qui s'appelle Louis Comfort Tiffany qui a fait les lampes aux États-Unis.
4: Mais je croyais que c'était du plomb, moi.
5: Ah non, c'est du Tiffany.
4: D'où le nom de la lampe ?
5: D'où le nom de la lampe, puisque c'est le nom du créateur, Louis Comfort Tiffany.
4: Je vais me coucher moins con ce soir.
3: Pour ça, il y a encore du boulot.
5: Et d'autres aussi, peut-être, du coup.
3: Il a pas l'air si vieux à la louche.
5: À la louche le mois prochain, 44.
4: Quand t'avais 15 ans, tu voulais être...
5: Un an après. Moi, j'ai commencé à l'âge de 16 ans mon métier, à l'apprendre, bien évidemment. Ouais. Et puis, je suis ressorti d'une école sur Paris à l'âge de 20 ans.
4: Et ça devient d'où cette envie de travailler le verre comme ça ?
5: Eh ben, on parlait tout à l'heure, la lumière le matin. Bon, ouais. Ben, moi, c'était la lumière, tout simplement, qui se décolorait sur les murs par rapport à des vitraux avec le soleil qui passe à travers. Ça m'a tout de suite attiré et j'ai voulu savoir comment ça se passait. J'ai découvert une école, l'école de Paris, et je suis rentré dedans.
3: Le maître verrier, il travaille pas que le verre.
5: On travaille le bois, le métal, la pierre et le verre.
3: La pierre aussi ?
5: Eh oui, quand là, on vient de sortir de chantier, on vient de taper dans la pierre pour retirer les vitraux. Et puis pour les reposer, bah, il faut savoir faire du mortier avec la pierre.
4: Donc tu casses et tu refais, quoi.
5: Exactement, on casse et on refait.
3: Si vous voulez un vitrail chez vous, il peut vous le faire ?
5: On peut le faire. Par contre, nous, on a une chance assez extraordinaire, et je touche du bois, on a à peu près un an et demi d'attente avant de pouvoir le réaliser.
3: Ah bah oui, mais non, j'en ai besoin pour ce week-end, moi.
5: En fait, t'auras ton vitrail dans un an et demi, pas avant.
3: Il a fait des beaux chantiers, le copain.
5: Moi, celui qui me vient tout de suite en tête, c'est le petit palais à Paris, de refaire les quatre rosaces du petit palais à Paris.
3: Bon, il était pas tout seul, hein.
5: J'ai restauré avec des compagnons, mais j'étais dessus, j'étais chef de mon équipe à cette époque.
3: Pour voir le travail de Cyril, vous tapez ateliergouty.com avec un Y à Gouty.
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6: Si vous portez le nom de famille Salin, restez à l'écoute. Et mais avant cela, je vais vous parler d'un bretonnisme bien connu qui est le lagen.
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6: Moi, je suis dans le lagen. Bon. Vous voyez, expression typique dans le français local, c'est inspiré par notre belle langue bretonne. On l'entend souvent aujourd'hui, en particulier les lendemains de fête. Quand on est un peu dans le brouillard, on a tendance à dire « ouais, je suis dans le lagen ». Alors ce mot a pourtant une signification un petit peu différente en breton. En breton, un lagen, c'est en général de la boue bien collante, impossible à cultiver, dans laquelle on a difficulté à marcher, voire on s'enfonce un peu. Mais pas que ça, ça désigne donc les fondrières, les mares d'eau boueuse. Donc Béa et Lagen, être dans le Lagen, c'est devenu une expression permettant de dire que l'on est dans un état qui n'est pas des plus sympathiques. Vous saurez maintenant que Lagen, c'est pas la gueule de bois, mais c'est de la boue en langue bretonne, à Lagen.
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6: Et j'en arrive maintenant à un nom de famille très commun, vous en connaissez peut-être, hein, peut-être qu'il y en a dans votre entourage, ou peut-être le portez-vous vous-même, c'est Salin. Alors, déjà en breton, on prononce Salahun. Pas Salin, mais Salahun. Comme le célèbre ermite de la forêt de Landévennec, ou encore du Folgoat, près de l'Esnevin, Salahun Arfol, Salin dit le fou. Salin est donc un nom ou un prénom, et son origine remonte à loin, très loin, et vient aussi de très loin. C'est avec l'évangélisation de l'Armorique que ce nom est sûrement arrivé, car Salin, ou Salahun, n'est rien d'autre que l'adaptation bretonne du prénom Salomon, Salomon, fils de David, roi d'Israël, donc un nom de famille biblique aujourd'hui, Salomon, devenu Salahun en breton, mais aussi Salou ou encore Salik. C'est la même origine pour ces noms de famille. Salin ou Salomon, si vous voulez, fut d'ailleurs le nom d'un autre roi, mais de Bretagne, cette fois-ci au 9e siècle. Donc un nom de famille plus que royal. Les Salins pourront à l'avenir se vanter d'avoir un nom de famille prestigieux. Je vous dis à demain, même heure, même radio, en Mans. 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
1: Vous écoutez Céline Escale avec Oxygène.
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1: Céline Escale, un duo électropop. Des artistes, mais aussi des parents qui écrivent des histoires de vie avec une dominante, la poésie.

0: Idem, Barthéline Escale. 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
3: Bonjour.
4: Bonjour, bienvenue dans Décibel, cher Sam Sauvage. Ce premier album de Sam Sauvage qui vient de sortir, mesdames, messieurs, évidemment, on va se balader dedans. Vous rappelez que Sam Sauvage, peut-être qu'avant de l'entendre, vous l'avez vu, notamment avec la vidéo de cette première chanson, Les gens qui dansent.
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0: serait-ce qu'elle est plus percutant dans cette chanson, justement, si c'est le son, si c'est la découverte de la voix de Sam Sauvage, ou ouais, ce look et cette petite danse qui vous colle à la peau. Là, vous partez en tournée. Tous les jours, vous allez la faire, cette danse.
1: Ah ouais, tout à fait. Ah ben moi, quand je me dis que les gens ont pris leur place, ouais. Nous, pour nous, c'est un concert de plus à chaque fois, mais pour les gens, souvent, c'est la première fois qu'ils me voient. Donc, ils nous voient avec les musiciens et les musiciennes. Donc, il y a un peu un truc où on donne tout le soir, et puis tant pis pour le lendemain.
0: Bravo pour la condition physique.
1: Merci, on est pas trop peu.
0: Sam Sauvage, vous l'avez vu aussi dans le joli clip de Clara Luciani. Garçon mystérieux qu'elle regarde dans la rue. Voilà. Premier rôle, n'empêche, dans un clip, ça vous a donné envie d'en faire d'autres ?
1: Ouais,
0: même du
1: Spinoche ? Ah, bah, quand j'ai fait ça, je me dis, oh, pour que ce soit pas le dernier.
0: Ouais.
1: Non, moi, je sais pas. Moi, je pense pas du tout que j'ai un talent pour ça. Hein.
0: Oui, faire l'acteur, c'est pas dans
1: le. Ah, bah, vous... non. Bah, déjà, chanteur, c'est dur. Alors, quand elle m'a dit, viens faire l'acteur, moi, je lui ai dit que je vais couler ton clip. Puis elle m'a dit, non, ça va être génial. Bon, on l'a fait.
0: Elle avait la vision. Bravo, Clara. Alors, mesdames, messieurs, bonsoir. Les vieilles personnes comme moi, on la rêve, ça, mais beaucoup trop jeune pour avoir entendu Yves Mourouzi dire mesdames, messieurs, bonsoir. Mais n'empêche que l'album s'appelle Mesdames, messieurs, et c'est pas juste un gimmick, ce Mesdames, messieurs. Il est là, dans l'album, dans plusieurs chansons, dans la chanson d'ouverture, donc, qui s'appelle Avis de tempête, où vous incarnez un présentateur météo, mais pas que, complètement dépassé par les fracas du monde.